0: Voilà, c'était la version IA, comme dans Intelligence artificielle. Isabelle Leduc, bonjour. Expliquez-nous ce que vous avez fait, parce que, d'abord, la pièce originale, vous avez composé ça il y a quoi, une vingtaine d'années, il y a longtemps que vous aviez fait cette pièce-là?
1: Tout à fait, ça fait 20 ans.
0: Puis là, vous la faites, vous venez de nous la faire, je veux dire, de la manière la plus acoustique possible. Une guitare, un gazou, une voix.
1: Tout à fait.

0: c'est la base.
1: Bon. Vous aviez un message, le message est clair dans votre pièce.
0: Je pense que oui.
1: Puis, vous l'avez mis dans l'intelligence artificielle, et là, c'est complètement autre chose. Expliquez-nous le processus.
0: En fait, on a commencé par se battre pendant 20 ans pour pouvoir essayer de produire notre propre musique. Et un jour, je me suis dit, après avoir fait mes enfants, après avoir vécu tout ça, je me suis dit, ben peut-être que l'intelligence artificielle va me permettre d'accoucher d'un album, l'Amérique, va me permettre de pouvoir entendre vraiment la musique qu'on a dans la tête depuis 20 ans. On a essayé, on a cogné à des portes, on a rencontré beaucoup de musiciens, etc. Et il fallait qu'on change notre style, il fallait qu'on vive d'autres choses que ce que nous avions créé. Donc, avec l'intelligence artificielle, j'ai commencé à vraiment l'étudier et j'ai compris qu'il fallait vraiment diriger, dans le fond, ce qu'on avait le goût d'avoir. C'est là, à ce moment-là, que dans le logiciel, j'ai décidé de lui dire exactement le style de musique. Évidemment, c'était les manouches au niveau du style musical. C'était ça qui résonnait. Donc, il a fallu que je sois très claire au niveau de ma direction. Par contre, heureusement, c'est vraiment mes propres paroles avec notre air. Donc, le démo que vous avez entendu live, c'est celui-là que j'ai mis dans la machine.
1: OK. Donc, puis ça, la machine a recraché ce qu'on vient d'entendre.
0: Exactement.
1: Mais là, quand vous dites les musiciens, vous avez fait le tour, etc., c'est quoi la différence d'avoir pris des vrais bons musiciens professionnels puis de l'avoir fait? Pourquoi vous n'avez pas fait ça?
0: Ben, tout d'abord, je suis une mère monoparentale à la base, donc j'ai pas énormément d'argent.
1: OK, ça coûtait trop cher.
0: Ça coûtait trop cher, mais c'est pas juste pour ça. C'est que la majorité des musiciens connus, pas connus, mais dans le sens qu'ils sont des vrais musiciens, qui sentent la musique et sont capables de reproduire les notes qu'on leur demande, souvent, on me demandait de le faire plus d'une façon jazz. Ou plus d'une façon autre que ce que moi j'avais dans la tête avec Octavio. Donc, notre style, nous, ça a toujours été très manouche, un peu de genre.
1: Oui, Octavio, on va y parler deux secondes. D'ailleurs, vous êtes sud-américain, hein? Vous êtes salvadorien. Et approchez-vous un peu du microphone. Et là, vous aviez, je vous voyais là tantôt, vous avez une façon de jouer de la guitare, ça s'approchait un peu plus du manouche, c'est ça que vous aviez en tête à l'origine.
2: Oui, c'est quand j'ai rencontré Isabelle, ben, elle m'a passé les
1: partitions.
2: Les partitions. Puis après ça, j'ai commencé avec mon expérience de l'église, surtout à jouer de la musique.
1: Vous jouiez dans une église?
2: Oui.
1: Ah, OK. Au Salvador ou ici?
2: Ben, ici, à la communauté ici.
1: Ah, OK, OK. Puis là, c'est ça, on joue, on chante un peu comme le gospel américain, là. Ben, c'est pas du gospel, mais je disais, c'est dans le même genre d'idée.
2: Traditionnel salvadorien.
1: À la messe,
2: à
1: toujours.
2: À la messe, oui.
1: Le dimanche à 10h.
2: Toujours.
1: Ah, ça fait longtemps que je ne suis pas allé, mais je m'en rappelle. Alors, OK. Ben merci, Octavio. On va vous reparler tout à l'heure. Donc, Isabelle, donc finalement, ce que vous dites, c'est que les musiciens que vous aviez rencontrés auraient dénaturé, en quelque sorte, vos pièces.
0: Tout à fait. Dans la tête. Mes pièces que j'entendais dans ma tête depuis les 20 ans.
1: Non, mais c'est ça. Une composition, c'est d'abord et avant tout une idée très forte.
0: Oui.
1: Et l'intelligence artificielle, vous avez mis ça dans la machine. Vous avez dit, je veux avoir...
0: De tel style,
1: vanille,
0: de telle manière.
1: Avec deux boulettes de crème glacée, machin, bidule.
0: Non, pas crème glacée, mais je dirais plutôt suivre absolument les mélodies que je lui ai données. Il y a des façons de leur donner un ordre à l'intelligence artificielle pour que, justement, ils ne soient pas trop dénaturés. Mais, on va se le dire, on n'est pas encore rendu au moment où je peux mettre ma voix. C'est ça le truc, c'est que là, tu peux imposer ce que j'ai dans la tête, les mélodies, les paroles, mais je ne peux pas lui dire « mets ma voix ». Donc, je suis obligée de faire affaire avec les musiciens et les artistes de l'IA.
1: OK, ça, c'est un bon point, parce que ça, c'est un des points pour lesquels... Et là, on va aller sur Internet. Tiens, je vais vous donner un exemple. Justement, j'ai trouvé quelque chose ce matin. Une fille qui s'appelle... Parce que l'IA, il faut bien expliquer ce que c'est. Là, ça n'invente rien, l'IA. C'est une synthèse de ce qui existe déjà. Donc, l'IA prend des bits d'informations à gauche et à droite et refait quelque chose. Et c'est ce qu'ils ont fait. D'ailleurs, j'ai trouvé une voix tellement similaire sur Internet, une fille que je connaissais de prénom, en fait, mais qui s'appelle... bon, écoutez, c'est sur YouTube, alors on va être obligé d'écouter les pubs. Là, on va les passer le plus vite possible, mais vous allez voir où je vais en venir avec tout ça. À la pub d'Hyundai, ça c'est intéressant. 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
1: Alors, on passe maintenant. Voilà, écoutez, Ménilmontant, chanté par Marion L'Enfant Prieux.
4: C'est là que je viens retrouver.
1: C'est sensiblement la même voix que l'intelligence artificielle. Ils se sont inspirés soit d'elle ou soit de gens comme elle.
4: Voilà.
1: Désolé pour les pubs, mais sur YouTube, on ne peut pas rien y faire. On met YouTube et puis les pubs partent. Je suis vraiment désolé, mais c'est comme ça. Mais je pense que tout le monde a compris, mais c'est un peu ça. C'est que, donc, la voix, vous ne pouviez pas, vous, Isabelle Leduc, chanter vos propres chansons.
0: Vous n'auriez pas pu
1: non plus faire juste, mettons, l'instrumentation IA, mettre ça en background puis chanter par-dessus?
0: Oui, probablement. Mais là, il aurait fallu que je prenne, dans le fond, l'expérience de montage. Tiens, c'est ça l'affaire. C'est que là, ensuite, il faut enregistrer les pièces qu'on nous propose, ensuite l'amener dans un logiciel de montage. Donc, l'humain, moi, peut réussir à faire tout ça. Là, je vous avoue que ça ne me tentait pas.
1: Je comprends parce que c'est le montage, c'est quelque chose. Alors, on va écouter une deuxième pièce, puis ensuite, on va revenir. J'ai encore plein de sujets à traiter. La voix de la marginalisation, pardon. Alors, on va écouter cette pièce-là, et puis, quand vous serez prêts, on va faire la version acoustique, et puis après ça, ben, on fera l'autre version intelligence artificielle.

0: Et voilà, on voit ce que ça donne, c'est complètement différent. Isabelle, ça m'amène à une question. C'est quoi les paramètres, là? Vous mettez, bon, la pièce que vous venez de faire, vous avez mis un enregistrement audio ou des partitions, comment vous avez mis ça dans la machine?
1: J'ai pris tout d'abord le démo que vous venez d'entendre, on les a fait il y a 20 ans.
0: OK, le démo audio.
1: Audio.
0: OK.
1: Je le mets dans la machine. Ensuite, je dois ajouter mes paroles pour que ça suive exactement aussi le rythme des paroles. Et ensuite, là, je mets mes indications.
0: Justement, parlez des indications. Vous choisissez quoi exactement? L'orchestration, la couleur, qu'est-ce que vous choisissez?
1: Je choisis le style, le genre de musique. Par exemple, je mets jazz ou reggae, par exemple, ou comme une de nos tunes, j'ai mis reggae, celle de... en lien avec le Québec, puis tout ça, l'hymne national de l'hymne Québec. Oui, je suis perdue, j'espère que tu m'as coupé. Tout ça pour dire qu'on dit ce qu'on veut exactement, le style, le genre, les instruments de musique aussi, et les voix, évidemment. Il faut dire, par exemple, je vais avoir du back vocals comme une de nos dernières chansons. Fait que c'est ça. Fait que chaque chanson, il y a vraiment son style, son genre et quelle sorte de musicien on veut ou instrument de musique ou vocals.
0: Puis quand vous dites, mettons, vous avez dit voix de femme de toute évidence, mais est-ce que la machine vous a suggéré plusieurs options?
1: Oui, tout à fait. À chaque fois, il nous suggère au moins 4 versions, puis ça dépend combien tu payes, évidemment. Tu peux en avoir plus de choix, puis tu fais ton choix par rapport à ce que tu veux que ça soit.
0: Donc, plus les critères sont précis, serrés au départ, exactement, plus on a de chances d'avoir quelque chose qu'on va aimer à l'arrivée.
1: Exactement.
0: Comme dans la vie en général.
1: Oui,
0: c'est ça. Dernier point, vous avez fait aussi de la vidéo beaucoup parce que vous avez fait un album, vous en faisiez la promotion et c'est le même principe. Là, on voit Isabelle danser, chanter, sauter, je sais pas quoi, mais finalement, c'est pas Isabelle. C'est-tu Isabelle ou c'est pas Isabelle?
1: Ben Isabelle, elle a fait 12 ans de danse, là, en passant.
0: Oui, mais sur les petites vidéos.
1: Sur les vidéos, c'est Isabelle, pas Isabelle. C'est Isabelle faux. C'est parfaitement Isabelle qui est réarrangé avec l'IA.
0: Je vous arrête tout de suite. Là. Mettons pour quelqu'un qui est pas, qui suit pas votre langage là, complètement machine, là. C'est quoi? Expliquez-nous, vous avez pris Isabelle, des vidéos d'Isabelle, vous avez le même principe, vous avez mis dans la machine, vous avez dit je veux qu'elle danse, qu'elle saute, qu'elle a un drapeau en arrière ou je sais pas quoi.
1: Oui, c'est le même principe. La seule différence, c'est que tu n'as même pas besoin de mettre une vidéo.
0: Ah non?
1: Ben non.
0: Tu fais quoi?
1: Utilise ton intelligence, tu lis pour comprendre comment ça fonctionne pour le raisonnement intelligence artificielle.
0: Non, mais expliquez-nous, là, je
1: veux
0: dire.
1: C'est ça. Donc, tu utilises ton intelligence. Il faut absolument que tu saches lire pour pouvoir utiliser l'IA comme ça.
0: Non, OK, mais on va recommencer, là. Là, moi, j'ai une vidéo, je vais avoir une vidéo, je fais quoi?
1: Tu peux pas juste mettre ta vidéo.
0: OK.
1: Ce que j'essaie de dire, c'est que si tu sais pas lire correctement les choses, pour les réfléchir, tu ne pourras pas diriger les...
0: Excusez-moi, je suis perdu.
1: Ouais.
0: Ce que je veux savoir, là, la machine, elle vous demande quoi?
1: Elle vous demande des choses très spécifiques.
0: OK, comme?
1: Par exemple, si moi, je veux me faire danser, je veux faire danser Isabelle, je dois... Il y a quelque chose qui...
0: Oui, il y a un téléphone, mais c'est pas très grave.
1: Bon, donc je dois absolument mettre soit une photo, évidemment, et là, avec la photo, le logiciel peut la faire vivre. Fait que là... Exactement, il faut dire ce que tu veux.
0: Ah, OK. Donc, vous pourrez, mettons, une photo d'Isabelle, puis vous dites, OK, elle danse, elle bouge.
1: Par exemple. Okay. Ça, c'est un exemple. Tout à fait. Avec telle musique, avec tel contexte encore. On devient des réalisateurs. C'est pour ça que je disais, si tu ne comprends pas tout ce que tu dois faire...
0: Non, je comprends, mais c'est parce que avant d'arriver là, il faut comprendre comment ça on y arrive, dans le sens où c'est une photo, puis vous le dites... Là, vous
1: non,
0: mettez...
1: c'est ça. Je m'excuse de vous interrompre. C'est pas juste une photo. Il a fallu que je m'informe pendant 6 mois sur l'intelligence artificielle.
0: Non, ça, je comprends. La technicalité, on n'embarquera pas là-dedans, on va se perdre.
1: Ben non, pas du tout, parce que les philosophes, à la base, je suis philosophe en passant, hein, ça a l'air assez spécial, mais on apprend à réfléchir avec notre tête, j'y viens. Ça veut dire que...
0: Philosophe de l'IA, c'est bon, ça.
1: Ben oui, exactement. Puis c'est pour ça que je suis contente d'être invitée à votre émission, parce que, exactement, si tu ne sais pas réfléchir avec l'IA, tu ne pourras pas arriver à faire des productions.
0: Oui, mais attendez, là, réfléchir avec l'IA, il faut savoir dans quel cadre on se situe. Je veux dire, Platon était dans un cadre précis, il a dit des choses qui étaient valables, mais dans un cadre précis, c'est la même chose.
1: C'est la même chose.
0: Il faut que tu regardes, c'est beau avoir une démarche intellectuelle, ça c'est une chose, mais comment la faire dans ce cadre-là? Donc, tu prends une photo, il faut que tu comprennes comment la machine, tu vas lui...
1: Exact.
0: Son langage, en fait.
1: Il faut absolument comprendre, il faut lire, il faut s'informer, sinon on n'arrivera pas facilement à avoir ce qu'on veut.
0: Mais Isabelle, s'informer, là, moi je m'informe tous les jours, mais je ne m'informe jamais sur l'IA. Donc, comprenez-vous, s'informer, ça veut dire quoi? Ça veut dire apprendre le langage de la machine en quelque part.
1: C'est ça. Ouvrir un livre ou...
0: Ou le passage entre comment on réfléchit puis comment la machine...
1: C'est ça, mais ça prend du temps.
0: Voilà, OK. Là, on y arrive. Là, là j'ai compris. Si moi, j'ai compris, tout le monde devrait avoir compris. Parce que, mais OK, c'est intéressant, c'est intéressant. Ben, là, on va faire... est-ce qu'on a le temps pour une dernière pièce? Oui, mais faites-la très, très courte. Faites-nous juste un extrait de votre dernière pièce. On va mettre un petit truc, puis on va revenir, parce que l'émission tire déjà à sa fin. Et puis là, il faut... je voulais parler d'un dernier truc important, qui est votre album. Alors, vous allez partir quand vous voulez sur... voilà.

0: Voilà, je pense qu'on a une idée. C'est parfait, Isabelle. Merci beaucoup. Là, j'aimerais ça qu'on parle de l'album, c'est-à-dire que un dernier point que j'aimerais aborder, les gens qui veulent rien savoir de la musique par IA, parce que on a lu des statistiques, tout le monde, Spotify en publie à chaque jour des tonnes et des tonnes et des tonnes. Vous leur dites quoi, ces gens-là, vous?
1: Ben, c'est sûr que je les pousse à quand même ouvrir leur esprit pour être curieux parce que je pense qu'on s'en va vraiment, malheureusement et heureusement, tout dépendant de qui ça touche, vers une exploitation de l'IA intensément. Et c'est sûr que si on regarde au niveau de l'histoire de la musique, il y a des changements, puis il y a des gens qui refusent ce changement-là, puis on comprend pourquoi. Il y a peut-être des peurs, je comprends tout ça, mais ça reste que ça nous permet de créer, ça nous permet de trouver un outil qui fait pour l'instant presque ce que j'avais dans la tête. C'est pas du tout exactement comme je chante. Je pense que vous allez voir la différence, mais c'est ça. Ça nous permet d'avoir un album vivant, là, de permettre de donner une œuvre à l'humanité, de transmettre un message. C'est ça le but à la base.
0: Oui, mais il y a la question de plagiat aussi, là. C'est pas vous qui avez plagié, là, on s'entend, mais je veux dire, qu'est-ce qu'on entend, là, on l'a dit tantôt, l'IA, ils vont chercher des voix. Comme à un moment donné, ils vont aller chercher votre voix à vous, puis ils vont en mettre sur un truc d'autre. Donc, finalement, la musique ne nous appartient plus vraiment. C'est-à-dire, nos droits physiques d'auteur, etc., ça devient flou.
1: C'est sûr, sauf que je peux contre-argumenter,
0: Oui,
1: Marc.
0: c'est ça le but. C'est ça le but.
1: Tu sais, dans la vie, je veux dire, ça dépend de qui fait la musique. Je comprends que notre ego de musicien ou d'artiste, je suis une artiste, je peins, je fais des choses aussi, je sais très bien ce que ça touche, mais si on le fait pour œuvrer à l'humanité, à la démocratisation de l'art, on touche à une autre affaire, tu sais. Donc, c'est ça. Mais les questions sont légitimes, puis je pense que c'est ça. C'est ça qu'il faut dire. Il faut en parler de ça.
0: Vous êtes la meilleure ambassadrice pour le truc. Alors, rapidement, votre album, on le trouve où?
1: On le trouve sur mon site internet, www.leducie.ca,
0: Le
1: sur
0: Ducie comme
1: Spotify.
0: dans le Duc,
1: Le Duc I,
0: I
1: tout à
0: comme
1: fait.
0: Isabelle,
1: .ca.
0: OK.ca.
1: Ouais. Exact.
0: Parfait, on invite les gens à aller là. Je vous rappelle que les invités étaient Isabelle Leduc, Octavio Ampe. Interprétation et thème du thème d'ouverture, en fait, régie, animation et réalisation, Marc Levasseur. Production Montréal et Jazz Manouche Plus. Je vous remercie infiniment d'avoir été là. C'est un sujet qui était... Enfin, on est content de l'avoir traité. C'est Isabelle qui nous a abordé, mais c'était riche quand même. Une bonne discussion. Merci beaucoup à vous deux. Et puis, pour les auditeurs, ben, je vous dis à la semaine prochaine. Merci d'avoir été là. Ciao, ciao.

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6: Bonsoir, chers auditrices et auditeurs. Trésor d'Orient aujourd'hui, Riyad Ul Yasamin, Les Jardins de Jasmin. Le début avec une pièce musicale, Samaï, sur le maqam Huzam.

Les jardins de jasmin est l'une des magnifiques perles présentées par l'ensemble Al Touras, patrimoine d'Alep, fondé par Sabrim Dallal en 1954 et dirigé par Mohamed Hamadia à partir de 1985, après l'avoir enrichi avec de nouveaux éléments artistiques et instruments de musique. Le premier mouchah badat lana fi tali' al-is'ad, avec des paroles de Mohamed al-Hilali et une composition de Nadim al-Darwish, et suivi par le mouchah Ya Nahif al-Qawam, les deux interprétés sur le maqam Huzam.

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Des improvisations de violon est un poème tiré des paroles du poète soufi Ibn al-Farid sur le maqam al-Huzam. Par Dieu, jamais mon cœur n'a penché vers un autre que vous, et je demeure patient face aux injustices du temps. Vous êtes loin, mais l'amour pour vous ne s'éloigne pas de mon cœur, car vous êtes toujours présent dans mon âme. »

Improvisation de Kanoun, suivi de Mouachah, Qad Hala, sur le Makam Al-Huzam. Qu'il est doux de boire le vin, parmi les amoureux en extase. Sa dégustation guérit les maux, et toute séparation est un péché.

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Nous revenons de la pause. Trésor d'Orient avec Sami Hilal sur les ondes de CIBL 101.5 FM Montréal. Trésor d'Orient aujourd'hui, les jardins de jasmin.

improvisation aux flûtes, suivi d'un mawal sabawi, puis d'un ensemble de chants traditionnels d'Alep sur le maqam Huzam. Yalla sawa ya habbi nisrah fi riyad al-yasamin. Viens mon amour, rends

Retrouvez Trésor d'Orient avec Sammy Hillard chaque mercredi à 20h30 sur les ondes de CIBL 101.5 FM Montréal. Nous terminons l'émission avec l'ensemble Corps d'âme, Ravel Inspiration, Jean-Félix Mailloux, contrebasse et composition, Marie-Neige Lavigne, violon, Sheila Hanningen, violoncelle, Guillaume Martineau, piano, Evelyne Grégoire Rousseau, harpe, Marc Nelson, percussion.

0: 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Je tiens à remercier chaleureusement tous nos auditeurs et auditrices pour leur écoute. Nous nous retrouverons la semaine prochaine avec une autre émission. C'était Sami Hilal, votre animateur de Trésor d'Orient. Je vous souhaite une excellente semaine. À bientôt.
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0: FM La Rumba Mondial. Hey, back and shape. Hey, on est de retour là.
1: De retour en force.
0: En force. On est là, on est là. Celui qui te parle, MC Ivo, tu sais, non, le grito de guerre. Donde están los latinos?
1: Pop, pop, pop, pop.
0: Ok, ok. Il fallait que je le fasse, là. Ça fait longtemps que je le disais pas. Mais en passant, mon ami Louni, ça fait longtemps que je te vois pas.
1: Yes.
0: Hey, t'as un swag aujourd'hui, oh, yeah, là. T'as très chaud ce soir, hein?
1: Pas ce soir, mais ce soir, ah, je travaille au bureau, mais.
0: Oh, au bureau.
1: On est aussi en pleine tournée avec Sonia Pessao.
0: Oui, oui, on a vu ça.
1: La semaine passée, on était à Mascouche.
0: C'était comment, là, à Terrebonne?
1: Mascouche.
0: Ouais, à Mascouche, c'était comment?
1: Au vieux Mascouche, j'étais malade.
0: Ouais, beaucoup de monde.
1: Ouais, beaucoup de monde. C'était le fun.
0: Wow.
1: Il faisait froid, mais on avait des chaufferettes sur le stage. Ça c'est magique.
0: Ouais, mais t'as enlevé ta chemise aussi, mais...
1: Ah oui, mais ça c'est, ça fait partie du show.
0: Ça fait partie du show. Fais Fred venir pour ça.
1: A qui souffrir, On a Mocho in the house.
0: What's up, Mocho?
2: Oh, ya saben, ça va bien tout le monde. Comment ça va?
0: Oui, bien, bien, bien. Et en passant, il y a un Chilien là qui veut te voir. Il s'en vient dans pas long.
2: Ah, comment ça?
0: Ouais, il s'appelle Mr. Diamond.
2: Ah, il vient.
0: Bienvenue
2: bien,
0: visiter
2: bien
0: la radio là. Je sais pas qu'est-ce qu'il veut là, mais il s'en vient dans pas long. Il est arrivé. Mais hey, en passant, les artistes nous ont appelés parce qu'il y a beaucoup de shows qui s'en viennent. On a aussi DJ Alvarez, on a dû changer la date, by the way, juste pour vous informer. Oui, encore une fois. C'était le 16 mai, mais là, on l'a changé pour
1: 8
0: le 6
1: juin.
0: Le 6. 6 de junio, 6 juin, à la même place. Les mêmes artistes sont là, les DJ aussi. Juste Adrien Descasso, qu'il n'est plus là parce qu'il y avait d'autres priorités pour cette date.
1: Mais oui.
0: Et là, juste pour vous informer qu'on a encore des billets 514-927-0589 pour DJ Alvarez, el dueño del sistema, 6 de junio. Comme aussi, on a un nouveau show qui s'appelle Locked In, ok? Locked In, là, c'est un... on vient juste de le créer, by the way.
1: Aha! Okay? Exclusive!

0: comprends? Tout ce qui a rapport avec ça. C'est pour ça que j'ai déjà envoyé l'information à notre prochain invité qui s'appelle Lunaila. Ok, ah. Je veux que les
1: deux. Puis on venait d'entendre une méga chanson en plus. Hein? Applauso.
0: Applauso, applauso.
2: Hola, hola, muchas gracias.
0: Comment ça va, Lunaila?
2: Ça va bien, ça va bien.
0: Mais Lunaila, ça c'est comme un casse Lunaï, comme l'artiste, là,
2: la
0: Lunaila.
2: Oui, les gens me le disent, Lunaila.
0: Ok, pourquoi Lunaila? Ça vient de quoi, ton nom?
2: C'est mon prénom. Okay. Ma mère l'a créé. Donc, Luna, de lune, Luna, comme en espagnol.
0: Yeah.
2: Et Ayla, c'est un personnage principal dans son livre préféré. Et
0: nice.
2: Elle a mis les deux ensemble, Lunaila.
0: Originaire de...
2: Cuba.
0: Cuba. Mm-hmm. Wow, Cuba. El talento de Cuba.
1: El talento de Cuba es increíble, siempre. Hein? c'est fou de voir combien d'artistes viennent de Cuba. C'est un petit pays avec beaucoup, énormément de talent.
0: Una isla, la isla de mucho sazón.
1: Si.
0: C'est une île où est-ce qu'il y a beaucoup d'artistes. Là, Lunaila, là, il faut que tu nous en parles un peu. Là.
2: Ouais.
0: Comment ça, t'as voulu faire de la musique? D'où ça vient? Est-ce que ça vient de ta famille? Parce qu'on écoute souvent ça, les Cubains. Ça vient à cause de la famille et aussi de Cuba.
2: Dans ma famille, un peu exception, je suis un peu une des seules qui a cette musique. J'ai étudié la musique depuis que j'ai 4 ans. J'ai étudié en jazz et en blues au secondaire. Puis mettre la culture des salsa, parce qu'à Cuba, il y a énormément des salsa, et le jazz et le blues, ça m'a toujours intéressée. Et là, ça fait environ comme 2 ans que je me déclare artiste indépendante, artiste émergente. Puis ça fait 1 an que j'ai sorti mon premier single.
0: Ouais.
2: Donc c'est un peu nouveau pour moi. Mais la musique, ça fait longtemps. Donc je suis musicienne avant depuis longtemps. Et maintenant, je suis artiste complète. Oh.
0: Complète.
2: Exact.
0: Mais là, pour cette chanson, tu l'as faite, cette chanson qu'on vient d'écouter, c'est quoi le nom de la chanson?
2: Le Hablo Así.
0: Le Hablo Así. Pourquoi Le Hablo Así?
2: Le Hablo Así.
0: Pourquoi Le Hablo Así? Hein? Que ça veut dire?
2: Le Hablo Así, ça veut dire je lui parle comme ça.
0: Comment?
2: Je lui parle comme ça.
0: Comment?
2: Le Hablo Así.
0: Ah, ok, Le Hablo Así. Ok, mais.
2: Donc, il y a deux versions.
0: Comment tu lui parles?
2: Deux versions. Donc, il y a soit Le Hablo Así. Je lui parle bonito, je lui parle bien, je veux le charmer.
0: Oh, Le Hablo Así!
1: Ponte pila.
2: Ponte la pila. Je le chicane. Donc, il y a les deux versions. Ça dépend du mood de ta journée.
0: Okay.
2: Tu te réveilles, bon mood. Tu veux hablar le bonito, le charmer. Si tu te réveilles, mauvais mood, le hablas.
0: Okay.
2: Ponte la pila.
0: Fait que si moi je comprends bien, le mauvais mood que tu as fait, tu l'as fait avec Malpo. Puis là, Malpo est parti en Espagne.
2: C'est pour ça qu'il est parti.
1: Il s'est échappé.
0: Il a hablé assez. Ok, non, mais la chanson est bonne.
2: Mais cette chanson-là, c'est juste moi, toute seule. Le Hablo Así, c'était une chanson, c'était mon deuxième single. Et le dernier single, c'était Con Malportado.
1: Oui, celui qu'on va écouter tantôt.
0: On va l'écouter. Toi, t'en as deux. T'as deux singles présentement que tu vas présenter ici à la radio.
2: J'ai 4 singles sur les plateformes, mais aujourd'hui, on va parler de Le Hablo Así et Desconocido.
0: Vidéo musicale. Tu en as déjà?
2: Pas encore.
0: Pas encore?
2: Non, j'ai pas d'official vidéo clip ni visualizer pour l'instant.
0: Mais ça s'en
1: vient. Ben, tu vois, ça tombe bien. Nous autres ici, on a mocho visuals.
2: Perfecto, perfecto. La promo, la promo.
0: T'as vu tes armes là, il y a ouvert comme... Comment c'est moi là?
2: Exact, exact.
0: Non, mais on appuie les artistes, on appuie aussi les photographes, vidéastes, parce qu'ils ils veulent aussi appuyer les artistes comme toi. Puis ça fait pas longtemps que tu viens de commencer. Quels sont tes prochains plans pour ta musique? Est-ce que tu vas faire d'autres choses? Comme entrevue, qu'est-ce que tu as dans le futur?
2: En ce moment, c'est vraiment les débuts. Pour 26, mon plan, c'est mini-album, petit EP pour vraiment me présenter au monde. C'est sûr que je focus beaucoup sur français-espagnol, un petit peu plus espagnol, mais je veux vraiment faire continuer.
1: El frañol, wow, c'est ça.
2: Exactement. Je veux continuer à faire des chansons mixtes. Je pense que c'est important ici, à Montréal, au Québec, de montrer qu'on fait de la musique en français, mais aussi en espagnol pour la culture.
0: Nice.
2: Donc, mon but, c'est ça. Et c'est de beaucoup intégrer Ritmo de Salsa dans ma musique. C'est vraiment mon main goal. Je veux prouver, montrer qu'on peut faire salsa en français, salsa en espagnol, mélanger le tout. Donc, 2026, mon but, c'est de pouvoir faire un mini projet pour qu'en 2027, je deviens opening act, opener, festival.
0: Mais pas cette année.
2: Cette année, le 7 juin, je me présente au festival Vivre Ensemble à Laval. Donc, ça va être mon premier festival. Je vais présenter des chansons. Puis, c'est ma première présentation officielle en festival.
0: Fait que personne t'a invité présentement.
2: Pour le festival?
0: Pour d'autres festivals.
2: Pour d'autres
0: choses,
2: non.
0: Pas encore. OK, bon, attends une minute, là.
2: C'est les débuts, là. Wow, j'attends, je suis prête, là.
0: Attends une minute, là. Ça s'en vient.
1: Je pense que t'as la personne indiquée devant toi en ce moment.
0: Je suis un des bookings.

0: de clubs, de festivals. Fait que, on a beaucoup de mouvements là-dessus. Mm-hmm. Fait que oui, on pourra voir ça backstage. You know?
1: Perfect, nous hablamos.
0: Mais là, la chanson, les deux chansons que j'ai écoutées, je l'ai déjà écoutées, mm-hmm. elles ont été faites ou produites, disons, par qui exactement?
1: La Loisie, c'est vraiment un projet très indépendant. C'est avec mon ami Hugo Major qui le fait la
0: Hugo
1: prod.
0: Major.
1: Hugo
0: okay.
1: Major. Et cette chanson, je l'ai enregistrée dans ma chambre, in my home studio. Donc, c'est un projet muy independiente.
0: T'as vu?
1: Oh, wow. Le Loisie, yes. Le Loisie,
2: très. Mais t'as vu la qualité du son aussi, hein? C'est
1: merci.
2: Très,
1: yes. Et le dernier son, c'était plus pro. J'ai travaillé avec Jean Salcedo et l'artiste Mal Portado sur Desconocidos. Puis ça a été fait au studio Hommage avec King Alex Beat aussi.
0: Oh, ouais. OK.
1: Exact. Ça a été vraiment le plus gros
0: un
1: projet.
0: Gros nom, là.
1: Oui, il y a des plus gros noms sur Desconocidos aussi.
0: Oh.
1: Exact. Donc, je suis vraiment fière de ce projet. Et c'est un style de musique que m'encanta. C'est latin afrobeat. Donc, vous devriez aller.
0: Moi, j'aime plus les Hablo aussi.
1: Verdad?
0: Tu sais pourquoi? Parce que t'as un flow, t'es là, tu peux danser, t'es là, t'es dans un mood. Puis là, c'est aussi, c'est l'étape des femmes, présentement.
1: Mm-hmm.
0: C'est l'étape, dès que la femme te dit, ou bien t'es en problème, ou t'es en amour. Un des deux.
2: Un des deux.
0: Alors,
2: un des deux.
0: Bon, c'est ça. Fait que, moi, de mon côté, bienvenue ici à la Rumba. Est-ce que c'est ta première entrevue radiale?
1: J'ai fait une entrevue avec B1 Radio.
0: OK, ça compte pas. Ça compte pas.
2: Saludo a Rasco.
0: Saludo a Rasco, Rasco, ça c'est mon frère. Mais ça compte pas. Ça c'est online. On parle de FM. C'est la première.
1: Première.
2: Yes.
0: That's it.
1: Super agradecida de estar aquí. Muchas gracias.
0: All right.
2: Esta es la primera de muchas, la primera de plusieurs.
1: Sí,
0: hey, on est rempli de monde là. Tu vois, là, il y a plein de monde là qui t'écoute. Tout le monde dit un shout out en cubano. Así, un estilo cubano. ¿Tú hablas como cubana?
1: Sí, por ahí.
0: Vale, va a ser.
1: Sí, por ahí, no. Por ahí. Que se me va el acento.
0: Ok. Cool. Nice. En tout cas, moi, je veux savoir tes réseaux sociaux.
1: Ouais.
0: Où est-ce qu'on peut te trouver?
1: Donc, sur les plateformes Spotify et Apple Music, Lunaila.
0: Comment on écrit Lunaila?
1: Exact. Parce que la gente, a veces. Donc, Lunaila. Lunayla. Et sur les réseaux sociaux, lunaila.jiménez, le nom complet.
0: Ok. Ahí está.
1: Yes.
0: Lunaila.
2: À surveiller. À suivre.
0: Oui, parce que on va en parler là.
2: Yes.
0: On va en parler. Moi, je vais écouter la deuxième chanson et je veux que elle la présente. Si tu peux aussi faire un petit, you know, intro là.
1: Ok.
0: Si tu peux. Pour nous.
1: Alors, la prochaine chanson.
0: Qu'est-ce qu'il s'est dit? Il dit Talito.
2: Estamos ready.
0: Remember, mercredi, tu vas écouter aussi là l'entrevue, hein?
1: Yes.
0: All right. Rediffusion.
1: La prochaine chanson, je vous présente Desconocidos. Con colaboración Mal Portado y vamos con Desconocidos.
0: Ay.

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0: Oui, on est de retour ici sur les ondes de la Rumba Mondial CBL 101,5. 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
1: Go, straight up. Hey, fait beau, il fait chaud.
0: Llegó el verano.
1: Hey, le monde est déjà avec les petits shorts là. T'as vu ça? Hey, il fait vraiment chaud, le soleil est là.
0: La pierna mía está muy blanca ahorita.
1: Yes. T'as besoin de soleil là, on a besoin de soleil.
0: mon teint de Dior, il est déjà parti de décembre dernier.
1: Fait t'étais avec Aicho Speed et Alofoke. T'as-tu vu qu'est-ce qui s'est passé? Ils ont mis des bottes.
0: Oh.
1: Hey, Aicho Speed, il était
0: pas loco, content. Un loco, Aicho Speed.
1: Il était pas content. Selon lui, ils ont pas fait le record, le record de
0: viewers.
1: De views live.
0: Ah, hey, à ver.
1: Là, t'as pas vu qu'est-ce qu'il a fait dans le fog après ça?
0: Ah, si, c'est Noho. Hey, il y a un gros poste, un gros poste. Il y a 10 tout le monde, il y a 10 Molusco.
1: Non, ils avaient fait un graffiti là, de la face de Aicho Speed en République Dominicaine. Là, qu'est-ce qu'il a fait le lendemain? Il a mis de la peinture blanche partout, man. Il a payé 100 000 $ juste pour faire ça. T'imagines que le ego de Alvoke?
0: Yeah, il est énorme.
1: Mais il n'a pas aimé. Il a pas aimé aussi que Aicho Speed lui a dit que c'était pas vrai, les views.
0: Exact. Donc, ahí está lo que pasa.
1: Ouais, c'est ça qui arrive dans les réseaux présentement avec tout ce qui est le.
0: C'est chaud. J'ai vu ça depuis.
1: C'est très chaud.
0: Ce matin, boum, abro. Oh, wow.
1: All right. Hey, by the way, le Looney, j'aimerais ça te dire que c'est pas seulement les artistes qu'on invite.
0: Mais non, aussi nous autres, la casa des artistes, des entrepreneurs.
1: Ouais, mais cet entrepreneur qui est venu aujourd'hui là, est venu au moins avec 4 caméramans, 5 cinéastes, et il a plein de regards. Là.
0: Yo.
1: Là, le monde était comme, c'est qui là? C'est-tu? C'est échantillon.
0: Elle est rentrée, la caméra l'a suivi.
1: Oh.
0: Hey,
1: ok.
0: Mais llega le flow.
1: El Flow de Serena est avec nous. Espi Conto, elle vient nous parler. Bienvenue à la radio La Rumba Mondiale Serena. Applause.
2: Merci.
1: Ça va bien, Serena?
2: Oui, merci. Et toi?
1: Très bien. Regarde, il fallait en parler un petit peu avec toi. Je sais que tu es aussi ma sponsor, by the way, je dois le dire. C'est oui. Ma sponsor de la playlist Urbano.
0: Yes.
1: Pour okay. Les entrevues qui s'en viennent, il y en a d'autres qui s'en viennent dans pas long.
0: On va voir le nom partout. Là.
1: Vous voyez le logo là? Puis elle est partout parce qu'elle était même au Summit, Latin Summit avec Irvin.
0: Oui, hier.
1: À Yoko Luna.
0: Hier.
1: C'était comment? Raconte-nous un petit peu. C'était comment le
2: ça
1: show?
2: A été énormément un succès. Et un gros shout-out à Irvin. Il a été tellement fantastique, professionnel. He came through.
1: Nice.
2: Non seulement ça a été une bonne opportunité pour tous les entrepreneurs. Mm-hmm. Donc, ça nous a vraiment donné une voie pour vraiment lancer notre projet. Donc, honnêtement, un gros shout-out à Irvin.
1: Nice. Shout out à Irving. En parlant de projet, je sais que tu es esthéticienne, mais esthéticienne pour le corps.
2: Oui.
1: D'habitude, on dit esthéticienne pour la face et tout
0: ça. Le visage.
1: Le visage. Mais là, c'est pour le corps. On veut que les femmes soient plus, voluptueuses ou bien comment?
2: On les veut courbées. C'est ça qu'est-ce qu'on veut. On veut accentuer, au fait, leur courbe. Et donc, cela dit, nous, on a fait plusieurs services à SP Contour. On offre la lipocaptivation, la radiofréquence, des massages lymphatiques. Et non seulement ça, mais on donne des résultats instantanés.
1: Wow! Ça fait combien de temps que tu es dans ce domaine?
2: Ça fait 5 ans. Et non seulement ça, j'ai pris un cours additionnel. Donc, je suis certifiée comme nutritionniste. Donc, tout ce qui se passe internel, ça se reflète de l'externel. Et donc, c'est pour ça que nous, on est spécialisés dans les résultats à l'intérieur et à l'extérieur.
1: Ça, c'est vrai. Si je bois une bière, là je suis, ma bedaine est gonfle. Fait que oui, ça se il y a un reflet à l'extérieur.
0: C'est pour ça, maintenant, j'ai changé beaucoup la bière pour le tequila.
1: Ah, ouais! Oh, ça, je ne savais pas. OK, quel a été le plus grand défi dans ce domaine, Serena?
2: Honnêtement, j'aurais dit de juste continuer à foncer parce qu'il y a les hauts et il y a des bas dans tout domaine. Et donc, honnêtement, c'est juste garder la tête haute. Et donc, honnêtement, avec la persistance, je pense que c'est ça la clé dans l'entreprise.
1: OK. Fait que là, je sais que toi, t'as ton salon, t'as ton espace. Quel est le petit comme le produit que le monde ou bien les filles demandent le plus?
2: Donc, le service qu'on demande le plus, c'est oui. l'habitude pour le ventre. Tout le monde veut perdre quelques centimètres là ou il veut enlever le ballonnement. Ah. Cela dit, c'est là où je suis spécialisée.
1: Ballonnement?
2: Oui.
1: Qui veut dire?
2: Qui veut dire qu'on se sent un peu lourd, on est oui. un peu gonflé. Oui, exactement oui. après la bière.
0: Et oui, ouais, c'est okay. ça. Puis ça l'arrive, ça j'ai entendu ah. parler, ça l'arrive à les filles de n'importe quel poids, ils peuvent se sentir ballonnés. Genre. C'est même la plus mince, elle va se sentir ballonnée des fois. Puis...
2: C'est ça, donc exactement, d'avoir qu'est-ce que tu manges, qu'est-ce que tu fais, même si tu fais de l'exercice, on veut toujours mmh. avoir ce ballonnement-là, malheureusement. Et ça ne compris pas aussi avec des femmes qui ont des problèmes hormonaux. Et donc ça joue vraiment main en main, bien oui. sûr, avec plus qu'on devient vieille, malheureusement, nos hormones sont en train d'augmenter. Et donc c'est pour ça que je me suis spécialisée aussi dans la nutrition, pour savoir...
1: Pour les vieilles?
2: Comment... Oui, c'est ça. Non, mais comment les calmer?
1: Ah, OK.
2: Et donc, cela dit, c'est ça qui est très important, d'avoir un complément mmh. dans tout ça. Et donc, chez SP Contour, ce n'est pas juste de l'extérieur. On se concentre aussi internel et aussi, qu'est-ce que ça fait qu'on complémente tous ces services-là? Mais c'est sur la concentration du bien-être. Et donc, qu'on se concentre du bien-être, mais on se sent plus confiante. Et nice. C'est ça qu'est-ce qui est important pour nous.
1: Qu'est-ce qui te rend le plus fier dans ce parcours de SP Contour? Qu'est-ce qui te rend le plus fier?
2: Honnêtement, c'est voir les gens reprendre cette confiance en soi. Parce que ouais. j'étais dans leur position qu'on ne se reconnaît plus après un moment. Surtout dans notre corps. Tout le monde, après un moment, surtout pour les femmes, après l'âge de 25 ans, on prend un petit peu plus de poids à cause de, des problèmes hormonaux, soit une mauvaise diète, peu importe. Des fois, on ne reconnaît même plus son corps. Et donc, c'est pour ça que j'étais dans cette position-là et j'ai trouvé ces services-là. Je suis tombée en amour et je me suis dit, il faut offrir ça à notre mmh. communauté. Et voici.
1: Quand tu dis notre communauté, est-ce que tu parles de notre communauté latine ou bien toute la communauté? Parce que là, on te voit que tu travailles aussi avec des pas seulement des artistes, des modèles, des reinas, des oui. reines de beauté.
0: Oui.
1: Alors, pourquoi t'as choisi aussi la communauté latine?
2: J'adore la communauté latine. Et non seulement ça, j'y crois beaucoup en vous. Et quand je dis premièrement notre communauté, je dis Montréal en spécifique aussi. Oui. Mais cela dit, les latinos, je sais que c'est une importance extrême de se sentir bien en soi. Et comme je vous oui. ai dit, la confiance en soi, c'est important. Comme ça, on peut faire mieux. Quand on se sent mieux, on oui. fait mieux. Et donc, si je pouvais apporter cette énergie-là dans votre communauté, mais me voici en train d'apporter ce feu-là pour vous.
1: Exemple de modèle, je sais que Valentina, elle a travaillé dans plusieurs vidéos. Je te parle plus de 300 vidéos des artistes locaux. C'était elle la modèle, by the way, parce que j'étais le booking. Yeah. OK?
0: Juste ah, pour dire.
1: Il faut que je me lance. Là, maintenant.
0: Faut que tu lances des fleurs aussi, là.
1: Elle est rendue à Crave. Elle est rendue dans une émission oui. Temptation Island. Puis en passant, on l'attend. Je veux qu'elle écoute présentement Valentina. Tu m'avais promis une entrevue. On t'attend. Hein?
0: Si tu ne l'as pas entendu aujourd'hui, tu peux l'entendre non, mercredi à 21h30, la rediffusion.
1: Exact. Je pensais qu'elle allait venir.
2: Non, elle va être là pour la prochaine. Sans doute. Et cela dit, Valentina, elle est extraordinaire. Et c'est une fille avec, comme je t'ai dit, on a travaillé ensemble, ça fait quelques années. Et donc, elle est non seulement ça, une mannequin, mais elle fait du contenu extraordinaire aussi.
1: Oui.
2: Donc, sérieusement, un gros shout-out à Val.
1: C'est toi qui as fait le shape pour qu'elle aille, même dans les vidéos de Farruko, des artistes internationaux, fait que c'est à cause de toi aussi qu'elle est là.
2: Mais cela dit, elle avait déjà un corps fantastique. Nous, on est là pour accentuer ce qu'elle a.
1: Okay.
2: Et donc, c'est ça qu'est-ce que nous, on fait chez SP Contour. On aime travailler avec qu'est-ce que tu as déjà. Et donc, c'est pour ça que tu te sens encore mieux en soi.
1: Okay.
2: Parce que t'es comme, this is really me.
1: Oh, OK. Je veux dire ça, moi aussi. This is really me.
0: Hein?
1: Mais là
0: ça
1: aussi,
0: va être catchphrase. Hein? Là.
1: Est-ce que les hommes, ils vont aussi pour se faire des massages?
2: Tout à fait.
1: Ah oui?
2: Je suis contente que tu me demandes ceci. Parce
0: okay.
2: que...
0: J'allais poser la même question.
1: On est deux là.
2: Come through. Il ne faut pas être gêné. Ah. Donc, non, comme je vous ai dit, c'est pour les femmes et pour les hommes. Les hommes aussi, ils aiment se spécialiser sur les abdomens. Tout le monde veut avoir des abdos qui pop. L'été arrive, donc c'est le moment. Donc, comme je t'ai dit, vous êtes more than welcome.
1: Yes.
2: Les hommes, il n'y a aucun problème. On offre les services pour vous aussi. idée.
0: Oh, okay. Let's go les boys.
1: Yeah, okay. Spécontour. Pourquoi ça s'appelle Spécontour?
2: Spécontour, c'est pour Serena Pascal, et contour parce qu'on est en train de contourer et définir le corps.
1: Aïe, ok, fait qu'on contourne le corps, on définit le corps, fait qu'on fait un 360 de l'améliorer ta façon de vivre, ta façon de, même pour l'alimentation, parce que c'est très difficile pour nous les latinos au niveau
0: avec,
1: de l'alimentation.
0: Avec tout ce qu'on
1: hey, tu sais que chaque fin de semaine on a besoin au moins d'un bon riz avec une chuleta, un bon
0: chicharrón.
1: Tu comprends, c'est dans la nature de notre communauté de tout le temps vouloir manger. Mais je sais, à un moment donné, il faut changer notre stratégie.
2: Tout à fait. Et donc, c'est pour ça que j'adore offrir des conseils nutritionnels. Et donc, quand un client vient avec moi, j'offre toujours un plan alimentaire pour vraiment continuer une bonne façon à maintenir les résultats. Donc, okay. Les résultats, ils sont retenus. Mais cela dit, il faut complémenter ça avec une bonne structure d'un plan alimentation.
1: Quel serait le conseil pour nous? Un exemple, nous, les latinos, qu'on aime ça manger les fins de semaine dehors. Les festivals s'en viennent.
0: C'est là qu'on triche le plus.
1: Même si on est pendant la semaine, on est à diète. Mais la fin de semaine, quand la fin de semaine arrive...
0: Dès que vendredi arrive, tu ne veux plus, toucher ta cuisine.
1: On a soif.
0: On a soif et tu ne veux plus toucher la cuisine jusqu'à lundi.
1: Tu t'en vas chez ton ami, là, le gars fait un barbecue. Ouais. Là, le lendemain, un autre barbecue. Fait que... Ça serait quoi le conseil pour nous?
2: Définitivement, toujours boire de l'eau, parce que veux pas, on déshydrate assez rapidement, et aussi beaucoup de choses contiennent beaucoup de sodium, qui est le sel, et ça nous gonfle énormément. Donc beaucoup boire de l'eau, et aussi c'est pas qu'est-ce que tu manges, c'est la portion que tu manges. Oh. Donc moi je te dis pas, tu ne peux pas manger qu'est-ce que tu aimerais, mais penser en modération. Okay. Je pense que c'est ça le conseil surtout, et aussi vraiment inclure les fibres, qui est épinards, la salade, du vert, ça aide énormément à digérer.
1: Mmh. Bon, t'as vu?
0: Les épinards.
1: C'est ça. Ah, des épinards sont, ben ça c'est bon, c'est bon.
0: Pour finir, comment on paye?
1: Moi aussi, il faut que je parle, si tu es venu avec plein de monde, mais il y a une reine qui est venue avec toi.
2: Exactement.
1: Une petite histoire de la reine qui est avec toi.
2: Tout à fait. D'abord, aujourd'hui, j'ai Maria Acosta qui est reconnue.
1: Colombia.
2: Dominique Fabre.
1: Ah, ¿qué? ¿Cómo? Yo pensando que era Colombia.
0: ¿Cómo?
1: Yo pensaba que era. No, ok. RD. RD, papa. Oh, ok.
2: Tout à fait. Donc, je connais la chère parce que, en fait, c'est moi qui l'avais contactée pour venir représenter SP Contour.
1: Okay.
2: Et cela dit, she embodies exactement qu'est-ce que SP Contour est, qui est confidence, that is self-worth, that is value.
1: Oui.
2: Et non seulement ça, mais cela dit, j'étais son sponsor pour ses concours de beauté. Elle a commencé directement. Premièrement, ça a été une reine depuis longue date. D'abord, c'est une reine depuis longtemps. On va mettre le respect sur ça. Et donc, cela dit, d'abord, on a fait plusieurs concours de beauté ensemble comme sponsor pour elle. Et là, en fait, on va retourner à Toronto pour qu'elle puisse donner sa couronne qu'elle avait gagnée l'année dernière. Donc,
1: c'est quand le show? C'est quand?
2: Ça,
1: Okay.
0: 13 juin.
1: Ouais, parce qu'on t'a invité aussi pour le 4 juillet, pour le Carimas, le carnaval qu'on va être dehors. Puis je l'ai parlé cette semaine que j'aimerais que ça soit elle, la reine du carnaval latino.
2: C'est,
0: nous, on va être là.
1: De notre voiture, tu comprends? Fait que je l'ai déjà invité. Fait qu'on on est en train de parler de ça. By the way, Luni, je t'avais pas dit, excuse-moi.
0: Ça fait deux semaines qu'on s'est pas vu.
1: C'est ça, excuse-moi.
0: Les compromis de la vie, nous.
1: On a besoin d'une reine. On a besoin d'une reine dans la voiture.
0: Mais officiellement.
1: Et va lancer des petits becs. You know?
2: I love it. I'm here for it.
1: You know? Fait que tu sais, c'est.
0: Mientras yo estoy poniendo la plena y tú animando, ella va a estar ahí.
1: Serena, c'est.
0: Oui,
1: c'est important.
2: Ben, tout à fait, je suis le sponsor des Only of the Best of the Best.
0: Let's go! Yes.
1: Serena, on veut savoir aussi où est-ce qu'il est ton local. On veut savoir où est-ce qu'il est. Et aussi les numéros pour que le monde te contacte.
2: Tout à fait. D'abord, le local, je le partage. 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
1: Aïe, Serena, de SP Contour est venue ici aujourd'hui pour la première fois à la Roue Mondiale.
0: Je pense que, tu sais, avec la façon qu'elle explique les choses là, il y a plein de monde qui sont là avec leur téléphone en train de prendre des notes là.
1: Moi, je pense qu'elle devait nous donner un petit discount pour les filles qui écoutent la radio.
2: 100%. Je suis pas venue les mains vides.
1: Aïe, papa.
2: D'avoir avec tout le monde qui vient et qui écoute aujourd'hui, je vous offre un promo de 25% avec SPCABL.
1: Oh, SPCABL. Ouais, c'est bien.
0: SPCABL, ouais.
1: All right. Mais on va le mettre dans les réseaux aussi.
2: Parfait.
1: Ouais. OK, on va faire ça. Bon, merci, Serena, d'être là avec nous.
2: Merci à vous.
1: Louni, je pense qu'il va falloir qu'on aille là-bas.
0: Je pense que oui, parce que on va être dans le camion là-bas en haut.
1: Aujourd'hui, le café il est bon, mais.
0: Moi, j'ai toujours dit, si tu veux, c'est bien consommer de l'alcool, mais mélange-toi avec de l'eau. Moi, c'est pour ça que je bois vodka water.
2: Je pense qu'il y a encore à discuter ensemble, mais je vais être là pour vous conseiller, vous diriger dans la bonne direction.
1: Gracias,
0: merci beaucoup d'être venu.
1: Merci pour être là.
0: Donc, on invite vraiment tout le monde à aller suivre SP Contour. Donc, you already know, vous écoutez la rumba mondiale.
1: Música.
0: Nous fuimos con música, nous fuimos con Elario Carrión. Ici même, nous fuimos.

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1: Hey. Hey, hey, hey, hey, hey.
0: Estoy feliz ahorita.
1: ¿Por qué?
0: Porque
1: ¿por qué
0: ya comí.
1: J'ai mangé. Ah, t'as mangé, t'as vu, hein?
2: Hey, by the way.
0: My God, que c'est bon.
1: Aujourd'hui, beaucoup de monde, même Mr. Diamond est là.
3: Hello.
1: T'as-tu vu?
0: Ah, la tata.
3: C'est une surprise, hein?
1: Non, non, vas-y, vas-y. Raconte-nous.
3: Je suis content d'être ici, là, pour
1: ça. Ah, ouais, ouais.
3: Que... Mais oui, ben oui, ben oui.
1: Là, t'es rendu dans quoi, là?
3: Dans tout, il n'a rien.
1: Hey, Mr. Diamond. By the way, il faut que je le dise. C'est mon ami depuis, ça fait au moins 15-20 ans. On a fait ensemble
3: The Next Level Production.
0: Je sais.
1: Hey,
0: je sais.
1: Chez lui, là, dans son sous-sol, là, on a fait une entrevue, ça s'appelle avec Ngo Flow.
3: Ngo Flow.
1: Hey, on l'a fait live, by the way. Tu sais, tout ce que tout le monde fait maintenant en live, et tout ça, nous, on le faisait déjà.
3: On est des vétérans.
0: Moi, je pense que ça, c'était même avant Instagram.
1: Même, mais oui, c'était Facebook.
3: Facebook commençait, on avait fait des en direct.
1: La première journée que le Facebook Live est arrivé, moi, je l'ai fait dans une autre radio. Mais après, c'est là qu'on a dit, tu sais quoi, mais il faut qu'on fasse des.
3: On a mis des caméras. On a commencé à mettre ça. Non, c'est vraiment.
1: Hey, c'était des caméras de. Tu sais, les caméras HD. Il fallait que ça soit HD.
0: Mais oui, ça n'avait pas le choix.
3: Oui.
1: Les vidéos sont là encore, by the way. Quand on était chez toi, waouh, incroyable, man. Mais c'était bon, pareil, on avait Eddie Jam, on avait les Latinos, plein d'artistes, que, même des DJ aussi.
3: La plupart des DJ ici dans Montréal qui sont de nos jours, la plupart des clubs, genre Danio.
1: Dis-le, ouais. Ils étaient où? Ils ont commencé où?
3: Ils ont commencé dans la
1: radio.
3: Il y en a d'autres.
1: D-Boy.
3: Des artistes de nos jours sont très respectés, sont dans la plupart des clubs aujourd'hui. Ils ont été dans la radio où nous autres on était. Puis, nice. C'est vraiment là.
1: C'était dans le temps que TNLP, D.R. Rico, Willy Love, ils avaient commencé des événements. De là, ça
3: a commencé.
1: Parce qu'il y avait un phénomène qui s'appelait LMP.
3: LMP
1: à New York. Fait que là, c'est.
0: Ouais, le Maximum Production.
1: Là, c'était rendu que, OK, on va le faire nous autres aussi. On regardait beaucoup de choses.
3: Non,
1: de New
3: c'est
1: York.
3: Nice. Non, on a vraiment passé vraiment. On aimait, c'est vraiment.
0: De los archivos de Montréal.
1: Ah, oh, oui, c'est encore là, On a plein de footage. À un moment donné, on doit faire un documentaire.
0: Il faut faire un library search ahí.
1: Anyway, moi, je veux faire mon documentaire. Documentaire de ma ville, n'en parlons.
0: Il est mocho.
1: On va le faire, là, c'est sûr. Là. Il y a beaucoup d'histoires.
3: Non, mais là, aujourd'hui, de nos jours, maintenant, je suis rendu au Pandora.
1: OK, c'est quoi tu fais à Pandora?
3: Pandora.

0: C'est, vas-y.
1: Top. Genre, pour deux personnes.
0: Ah ah.
1: Souper.
0: Ah ah.
1: Tout inclus.
0: Ah ah.
1: La Pandora offre pour deux personnes ce soir.
0: Ce soir, ok.
1: Ou s'il peut pas, ben la semaine prochaine, samedi okay. prochain, pour une valeur qu'on vous dit, 200 facile.
0: 200$
1: ah,
0: pour deux personnes.
1: Là, ça, on parle,
2: oh, souper pour
1: ça,
2: deux,
1: ça,
2: là.
1: On parle de valeur, c'est beaucoup. Ça, comme un souper, non, souper pour deux personnes.
0: Ah.
1: Fait que là, je vois si on va faire un concours, quelque chose qu'on pourra okay. faire.
0: Oui, oui. Mettons, ça dépend du café. S'il y arrive. Ouais, mais si c'est pas aujourd'hui, c'est aussi pour la semaine prochaine. Fait que
1: ouais, oui, oui.
0: Un menu complet, là, quasiment 100,
1: ouais,
0: 100 par personne.
1: Comme okay. menu complet, ça.
2: On parle de souper pour deux personnes, valeur 200$.
1: 200. Okay. 200
0: ouais. C'est qui le chef?
1: Le chef, on est une équipe. On disait, là, okay, Tommy, okay. Tommy, bon chef, là, c'est, honnêtement, c'est, il a créé aussi un menu qui est varié. Okay. C'est une fusion okay. un peu, fusion latine, okay. asiatique.
0: Okay. Sushi, tacos.
1: Tacos. Tu sais, t'as déjà mangé, non?
0: Non, pas Pandora, pas encore.
2: Ce soir, il a chillé à Pandora. Il a pas mangé.
1: Il a fait des animations là-bas.
0: Mais pas encore.
1: Mais,
0: pas.
1: Entre autres aussi, on va commencer aussi à faire des diffusions pour qu'est-ce qui est des matchs pour la FIFA.
0: Oh.
1: On va mettre des écrans. C'est quelque chose qui va être nouveau aussi.
0: Okay.
1: La terrasse va ouvrir.
0: La terrasse,
1: c'est ça. On a une capacité là-bas de 450 personnes. Excuse-moi, 300.
0: Okay.
1: On a 450 personnes avec la terrasse.
0: La terrasse, ça veut dire que vous allez prendre les parkings qui sont en avant.
1: Non, il y a une terrasse à l'extérieur. Il n'y a pas de parking. La terrasse,
0: ah ouais?
1: elle est où?
0: Oh.
1: Elle est déjà là.
0: Nice, c'est bon.
1: On va mettre des écrans pour pouvoir diffuser les matchs des Canadiens aussi. Quelque chose qu'on faisait pas avant.
0: Oui.
1: Puis même la FIFA. Fait qu'on...
0: Les Canadiens qui
1: les
0: ont
1: Canadiens.
0: Battu les Sabres hier soir.
1: 5-1.
0: As-tu vu ça?
2: 5-1,
0: bro. Hey, moi je pense que les Sabres. T'as-tu vu les Sabres à un moment donné? Ils ont dit, ah, oh, c'est quoi, mais faut quitte.
1: Non, mais ça, c'est vraiment. Ça est vraiment un massacre.
0: Ils étaient fatigués,
1: man. Honnêtement, 5-1. Là, c'est...
0: Ils enlèvent le gardien de but. Un autre but! Mais... Oh, wow! Non,
1: c'est fou.
0: All right,
1: là, c'est pour ça que c'est une chose qu'on va voir comme pour
0: okay.
1: qu'est-ce que Pandora. Puis s'il y a quoi que ce soit, même au niveau. Si le monde sont intéressés aussi pour qu'est-ce de l'emplacement, si faire un événement, il y a possibilité aussi
0: okay.
1: de louer la place. C'est une chose qui est possible aussi. Là.
0: On va faire ça. On va voir l'affaire du concours, Loni.
2: Moi, je prépare ça à partir d'aujourd'hui. La semaine prochaine, on a un gagnant ou okay. une gagnante.
0: Ça serait mieux pour la semaine prochaine, hein, c'est ça?
2: Ben oui.
0: Mais ouais,
2: on le prépare. On prépare live ça, tout ça.
0: Parce que mercredi, c'est encore
2: en rediffusion. Oubliez pas, allez suivre, très important, allez suivre la page Show Urbano Live. Pandora Super Club.
0: Pandora Super Club. Okay,
2: la rumba mondiale.
0: All right.
2: Puis.
1: Like la page. Ça, on va like la page.
0: On fait un flyer que ça
2: passe. On va préparer un flyer. Mais l'important, c'est que vous allez follow ces trois pages-là.
0: Oui.
2: Puis après, on va vous dire de taguer la personne avec qui vous voulez aller. Puis vous allez
1: juste
2: courir.
1: Dernière petite chose, la semaine prochaine, on a un événement latino samedi prochain.
0: C'est quoi?
1: Un événement latino.
0: C'est quoi?
1: Vous devez venir.
0: C'est quoi?
2: Ça tombe bien. Ça tombe bien.
0: Ah ouais?
1: Ça tombe bien parce que je justement, si on fait le concours, le monde va venir, souper gratuit.
2: Hein? Événement latino.
0: Mr. Diamond.
2: Latino.
0: Oui, de Mr. Diamond et Tarima.
2: Yes.
0: Avant, il chantait. Je sais.
2: Bon,
1: la c'était
0: back in the days.
1: Ça fait longtemps.
0: All right. Mais écoute, on va continuer avec toi. Va-t'en pas, reste avec nous. Là, on va parler un petit peu de quoi. Comment on va me calmer là, tout, Luni. Hablamos de hypothèques. Hein?
2: Des cases.
0: Compras.
2: Casa,
0: des fois, casa. Nous autres, on ne sait rien de ce qui se passe en dehors.
2: Non, c'est ça, parce loyer, que nous autres.
0: Les loyers sont chers. Comment on fait pour
2: 2000
0: payer
2: pièces
0: ça?
2: Le loyer aujourd'hui.
0: On a-tu de l'aide pour acheter une maison?
1: Ivo va aider. Ivo, prêt.
0: Moi, je ne peux pas. Faut que j'achète une caméra.
2: On doit acheter. Nous autres, on va partir un GoFundMe pour Mocho, pour une nouvelle caméra.
0: Oh là là. Hey, by the way, on a du monde spécial ici avec nous.
2: Yes.
0: Surtout un de mes boys, fait longtemps que je le connais, Ivanka, grand producteur, back in the day.
2: I know.
0: Je sais pas pourquoi il a pas continué, mais il a fait Daddy Yankee, by the way, au stade Uniprix.
1: On a travaillé ensemble, on faisait des événements.
3: Sofiane, justement, tout à l'heure, je parlais de
0: Sofiane.
3: À côté.
1: L'esplanade.
0: C'est pas n'importe qui, là. Et aussi, on a Yandy.
4: Hola.
0: Yandy fait de tout.
2: Oui.
4: Oui.
2: De tout.
0: Yandy, elle fait fitness, elle fait vend quoi?
2: Elle vend des...

0: Elle va te vendre ta future maison.
1: Comme des maisons. Oh là là, de tout.
2: Fitness. Oh,
0: elle va te donner le plan fitness plus la vente de ta maison.
3: Exactement.
1: Ah, okay. C'est parce qu'on ne vend pas d'ascenseur, on vend des escaliers. Il faut que tu passes, il faut que tu montes et tu descends. Alors,
0: hey,
1: bienvenue
0: merci
1: à la,
0: bienvenue.
1: La rumba. Segunda vez, Yandy. Oye, cuéntanos. Cuéntanos un poquito qué se pasa là dans le milieu. Là. Qué se pasa dans Qu'est-ce qui se passe maintenant là, avec toi, vous ben, avez une compagnie les deux, non? Ou c'est à part?
3: C'est familial en
1: ah,
3: fait.
1: Ah, c'est familial, ok.
3: Oui, oui, dans le fait, moi ce qui m'a motivée à rentrer dans le courtage immobilier, c'est vraiment mes parents parce que j'ai vu leur chiffre d'affaires et ça m'a fait comme...
1: Oh!
3: Parce que c'est vraiment... Il faut savoir que c'est okay. un bon moment pour investir. Parce
1: maintenant?
3: Que, oui, mais en fait, c'est que plus on attend, plus que ça va augmenter. Tout est en train
0: exactement.
3: D'augmenter.
0: Exactement, ok.
3: Absolument tout est en train de monter, donc c'est vraiment oui. un bon moment en ce moment de profiter justement de la vague et okay. d'investir.
1: D'acheter avec vous.
3: Exact. Ben, avec nous, bien sûr.
1: Okay.
3: Bien sûr.
4: Oui,
3: bien
4: tout
3: sûr.
4: Le temps.
0: Va pas voir personne d'autre.
4: Juste avec nous.
1: Ok, mais pourquoi je devrais acheter avec vous? Parce quelle est la différence entre vous et les autres?
3: En tant qu'équipe, on a 39 ans d'expérience, puis je vais laisser parler okay. mon cher papa Yvan Chouin.
1: Yvan.
4: Yes, sir.
1: C'est quoi la différence là?
4: Ben, la différence, oui, comme Jean Déral disait, 39 ans d'expérience dans le milieu immobilier. Donc, j'ai construit plus de 160 maisons, des blocs appartements, des projets de condo, rénovation générale. Wow. J'ai été 7 ans inspecteur en bâtiment. Donc, c'est l'avantage de faire affaire avec des personnes qui connaissent ça.
1: T'es le meilleur ami à Luc Poirier.
4: Ou genre.
1: OK.
4: Ouais. Puis, un exemple. Je te donne juste un petit exemple. Lorsqu'on prend une propriété en vente, bien, on va l'inspecter avant de la mettre en vente, justement pour éviter la négociation. Ça, c'est un cadeau qu'on offre parce que j'ai l'expérience en tant qu'inspecteur en bâtiment. Donc,
1: fait que c'est en deux pour un, là.
4: Bien, c'est ça.
1: Quasiment.
4: Oui. Puis, okay. tu sais, on a les photographes avec nous, comme la majorité des courtiers. On travaille aussi avec plusieurs banques, mais une en particulier qui est la Banque de Caisse Populaire des Jardins.
1: OK.
4: Donc, on a des très bons contacts dans ces milieux-là. Et aussi, l'avantage, on parle français, on parle espagnol. Donc, tu as beaucoup de gens, les hispanophones qui ont de la difficulté, qui arrivent ici, comme ça fait 10 ans qu'ils sont ici, ils ne savent pas comment ça fonctionne.
1: Même plus.
4: Ben, c'est ça, même plus, oui. Donc, l'avantage, c'est qu'on parle espagnol aussi. Et ça, on peut les aider énormément dans le processus de l'achat.
2: Et même de la vente. Tu
1: parles
2: espagnol?
1: Ah, l'espagnol,
4: si, si. Tout, et tout. Tu parles espagnol?
1: Moi, c'est
0: un poquito, un poquito.
4: Un poquito.
2: Una cerveza, por favor.
4: Non, je parle espagnol un poquito.
1: Iván, t'es rendu péruvien, là, maintenant.
4: Si, peruano.
2: Ya pé.
1: Non, mais vous êtes une famille qui a, vous avez beaucoup de compagnies aussi, même pour la fête des mères, vous avez une compagnie pour les fleurs, non, c'est ça?
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0: 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C'est ça, hey, tous les retardataires là, qui n'ont pas passé à leur maman. Là.
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2: Oui,
4: on livre aussi.
3: Ouais, on fait de la livraison également, donc on est là.
2: Parce que ce serait quelque chose qui serait peut-être un petit détail pour justement pour la fête des mères. Justement, ouais, justement ça tomberait bien que c'est pour ce soir, parce que ce soir, on a beaucoup de... Ouais. Ça serait bien.
1: La première vente ici à la radio.
0: À la radio, c'est en direct en plus. Hey.
1: All right. Mais revenons avec nos moutons ici là pour qu'est-ce qui est pour la banque et tout ça. Présentement, quel est le taux d'intérêt? Disons si je veux acheter une maison là.
4: Écoute, ben, ça dépend. Si tu veux acheter une maison, ça peut jouer entre 4,6 et 4,9. Ça dépend du okay. taux de crédit que tu as aussi, mais ça joue à peu près dans ça. Donc okay. Pour les banques là.
1: Ça dépend de ton crédit.
4: Oui, ça dépend de ton crédit.
1: Et ça dépend aussi de... Est-ce qu'il faut que tu donnes un montant?
4: Non, oui, oui. OK, je te donne un exemple. Tu veux acheter une propriété, c'est un minimum de 5 %. Quand je dis propriété, c'est une maison ou un duplex que tu veux rester dedans.
1: Oui.
4: Si tu achètes un duplex que tu veux investir simplement, c'est 10 %. Mais okay. il y a la SCHL, Société Centrale d'Hypothèque et du Logement, qu'il faut que tu payes. Ouais, c'est une assurance. Ça, tu n'as pas le choix. Si tu donnes en bas de 20 %, tu n'as pas le choix. Tous les Québécois, peu importe au Québec, ils passent par là, il faut qu'ils payent ça. Et c'est mis dans l'hypothèque. Tu payes
2: c'est
4: pas
2: une
4: ça
2: assurance qu'en moyenne, c'est quoi, 100 000, 1 500?
4: Ah non, c'est plus que ça. Plus que
1: combien,
4: ça?
1: À peu près?
4: Je ne sais pas, pour être
1: honnête. Okay,
0: ça dépend, ça varie.
4: Ça varie selon la valeur de la maison, oui.
1: Okay.
4: Mais si, un exemple, tu donnes 20 %, que ce soit pour acheter une maison, un duplex, un triplex, un plex. okay. simplement. Tu donnes 20 %, mais tu ne payes pas la SCHL.
1: Et si on parle espagnol, y a-t-il un rabais, là?
2: Mais il existe aussi des programmes gouvernementaux pour ta première maison et de soi avoir.
4: Écoute, pour être honnête, je ne sais pas si c'est des programmes. Oui, vas-y, oui. Jean-Mira.
3: Je sais que à la ville de Montréal, si on achète, dépendamment du statut, si exemple on a des enfants ou pas, la ville de Montréal peut donner une aide, mais pour les propriétés neuves.
2: Avec,
3: donc,
2: avec des enfants?
3: Si tu as un enfant, oui.
2: Puis tu en as 2, 3, 4, 5, ça.
3: Ben, c'est un minimum d'un enfant. Okay. Ouais. Puis c'est avec la ville de Montréal, puis c'est après. Donc, okay. il faut, on passe, on fait.
1: Fait que c'est mieux avoir des enfants, là.
0: Allez, faire des enfants, allez, les amis, c'est pas cher.
1: OK.
4: Non, mais l'avantage aussi, c'est que les banques vont prendre l'allocation familiale aussi.
2: En considération,
4: ils vont prendre
2: revenu?
4: Ton salaire plus l'allocation familiale.
2: Ah, okay.
4: Mais si l'enfant, un exemple, a 16 ans, là, il est trop tard. Il faut que ce soit, si je me souviens bien, en bas de 16 ans.
1: OK.
4: Pour qu'ils prennent l'allocation familiale en compte.
2: En considération
4: pour,
2: comme
4: une considération compte, pour okay. t'aider à passer à la banque.
1: OK.
4: Ils vont prendre, mettons, des CELI, ils vont prendre les REER. Un bon courtier hypothécaire va très bien te guider dans toutes les démarches. Tu sais, moi, j'ai des clients, on a des clients présentement qui sont pas prêts cette année. Sauf que le courtier hypothécaire à qui j'ai référé, il a donné un plan à suivre pour que l'année prochaine, ils puissent s'acheter.
1: Hey, récemment, j'ai vu beaucoup de monde aussi qui vendent des maisons dans d'autres pays. C'est que des Québécois là, qui vendent des pays,
4: Mexique, des
1: maisons
4: Pérou,
1: au Mexique.
4: Ouais.
1: Est-ce que vous rentrez dans cette étape ou pas encore?
4: Pas encore.
3: Pas encore, mais c'est un projet.
1: Okay.
3: Parce qu'on s'entend l'avenir, puis je sais pas les gens qui écoutent qui sont d'accord avec moi, mais l'avenir est en Amérique latine.
1: Aïe!
3: Oui, 100%.
1: Pourquoi?
3: L'Europe a perdu sa chance.
1: OK, mais pourquoi l'Amérique latine? Pourquoi?
3: Parce que, un, il fait beau, il fait chaud.
1: Uh-huh.
3: L'économie est en train de monter étonnamment. Il y en a qui disent. Là-bas est en train de monter. Si je parle exemple du Pérou, en 2024, ça a été la monnaie qui n'a pas descendu face au dollar américain. Donc, et en plus, au Pérou, il y a un nouveau port.
1: Comment se llama la monnaie au Pérou?
3: El sol.
4: Un sol dans soles.
3: Exact. Puis, ils ont fait un nouveau port, le port de Shanghai. Chiang Kai qui rejoint à Shanghai en Chine. Donc, c'est un accès direct de la Chine au Pérou. Puis, qui dit la Chine qui vient investir au Pérou, ça veut dire que l'économie, elle va monter.
1: Ouh!
0: Et on parle du pays avec une des meilleures gastronomies au monde.
3: En plus.
1: C'est exactement.
0: Tu vas au Pérou, là, tu vas bien manger.
1: Arrochao. On dit tout le temps. Check los alfajores.
0: Ouais, exactement. Y'a vu?
1: Hey, alfajores Montréal. Waouh!
4: Sans oublier,
1: alfajores fleurs.
0: El ceviche.
1: Ceviche.
0: Donc, tu vois, tu investis là-bas, tu investis au Pérou, tu investis pour ton bien-être aussi.
1: Ah, je sais. C'est pour ça qu'il va, il est content. Il est très content.
0: Moi, j'ai passé un mois au Pérou, c'était un des meilleurs mois de ma vie. Fait que...
1: Oh! Mais là, il va. Je sais que tu es content, je sais que tu es péruvien, tu es rendu péruvien.
4: Oui, quasiment. Là...
1: Où est-ce qu'on peut vous contacter en tant que famille hypothécaire et famille faites des fleurs, faites de tout?
4: Ben oui.
1: Où est-ce qu'on peut vous contacter?
4: Ben, je pourrais dire dans le 514-817-9870, qui est mon cellulaire, et le cellulaire à Jean-Dira, qui est
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1: Et check. Ça, c'est travail. Ça, c'est le travail, Mr. Diamond.
3: Donc, autant pour le courtage immobilier que pour le Johnny Challenge, qui est mon club fitness pour femmes.
1: Oui.
3: Et maintenant, la fleuristerie, l'atelier Romeo et Juliette.
1: OK. Et tu ne vas pas t'arrêter?
3: Non.
1: Tu as déjà trois affaires.
2: C'est bien.
1: Puis en plus, ta sœur aussi, elle est là-dedans?
3: Exactement. Ma sœur et ma mère, donc on forme une équipe.
0: C'est un impérium familial.
3: Exactement. Non, hey.
2: Même si ça t'intéresse, faire fitness Pandora, bienvenue.
3: Tout à fait. Faire des événements... C'est rendu à la mode de faire des événements dans des clubs.
2: Oui, j'ai vu ça dernièrement dans certains clubs que justement le monde consacre le fitness.
1: T'es allé au Latin Summit?
3: Oui.
1: Oui.
3: Ben, jeudi dernier, ouais, c'était ce jeudi là, qui vient de passer. Oui. C'était vraiment bien, il y avait beaucoup de monde.
1: Nice.
3: Puis il y avait des kiosques, j'ai connu justement Serena là-bas.
1: J'ai bien aimé ta vidéo, que tu as voulu ramasser tout le monde.
3: Oui.
1: T'as dit, hey, comment ça, il y a tellement de latinos. Puis
3: on est tellement pas unis, je trouve.
1: Tu devrais continuer avec ça. C'est un mouvement que tu dois créer, by the way.
3: Okay.
1: On l'a déjà essayé, mais peut-être qu'à cause qu'on est dans le business de musique, ça n'a pas trop aidé. Mais si c'est une mademoiselle qui le fait, peut-être que ça peut aller plus loin. Moi, je le dis juste.
0: Check, moi, je te dis, on est dans l'ère.
1: Ça,
0: hein? La era de las mujeres. Tu vois, tous nos invités aujourd'hui à la rumba mondiale, c'est. Que des femmes.
3: Okay. Ah, c'est vrai. C'est aujourd'hui, Ivan, c'est un garçon.
0: Mais.
5: Ouais, mais.
0: Il est déjà. C'est le père d'une femme entrepreneuse.
1: Bro, c'est le seul homme à la maison, là. C'est juste entouré de femmes. C'est juste des femmes.
0: Tu sais ce que dicen? Bendita sea el hombre entre todas las mujeres.
1: A mí me pasa lo mismo, tú sabes.
4: Toutes les femmes, même mon chien, c'est une femelle.
1: Oublie ça.
4: Non, c'est mon chien, c'est une femelle. Toutes des femmes à la maison.
1: C'est toi qui commence. C'est pas toi qui commence.
4: C'est pas le problème.
1: Ivan, assis-toi.
4: Ouais, c'est ça. Siéntate.
1: All right, hey, gracias por estar aquí con nosotros. Merci d'être là. Je sais que vous parlez espagnol dans la business aussi. Et c'est tout le temps pour nous. C'est vraiment reconnaissant de nous donner des tips et des informations pour tout ce que vous avez. Puis j'ai besoin de fleurs, by the way.
3: Ok, c'est noté.
1: Moins 12. Là.
0: Ah, t'es en retard, toi aussi. Hein, t'es en retard.
1: T'as deux clients là. Muchas gracias. Un dernier salutation, un shout out.
4: Ben oui, mais en tout cas, tous les gens de la communauté latine qui sont intéressés, qui ne savent pas comment ça fonctionne, contactez-nous. 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On est là pour vous aider, puis on peut vous garantir à 90% que vous allez obtenir une propriété.
1: Donc, à ce point-là.
4: 90%,
1: ouais. Papa, 98%.
4: Ouais.
1: Wow. Ah. OK.
4: Parce qu'il y a beaucoup de gens qui ne savent pas qu'ils peuvent acheter. Ils ne savent vraiment pas comment ça fonctionne. Mmh. Donc,
0: ouais, des fois, ils sont mal guidés aussi. Ils sont
4: très mal guidés, exactement. Ouais. Puis, on les guide dans le bon sens. On a vraiment une très bonne équipe. Nice. Qui aide vraiment. Si, un exemple, la personne ne passe pas à la banque, pour une future achat de propriété, c'est parce que c'est vraiment peut-être pas, l'année prochaine.
1: T'étais pas avec.
0: Mais il ne faut pas abandonner. Ouais, jamais, il a dit peut-être jamais. L'année prochaine ou c'est l'année ça. D'après, mais.
4: Mais oui. Il ne
1: faut jamais lâcher, même.
0: Non.
4: Aucun non.
1: Moi, j'ai des terrains au Panama. À un moment donné, on va vendre des espaces, des maisons pour les Québécois. Là.
0: Hein? C'est ça.
3: Mais oui. Les Québécois veulent partir d'ici. Tantôt, Ivan me disait qu'il y a 50 000 Québécois par année.
4: Par année, selon les statistiques que j'ai déjà écoutées, ouais. Il y a 50 000 Québécois qui quittent la province de Québec pour aller dans les pays chauds.
0: Ah, oublie pas, on a vu les séries récemment, Tampa Bay canadien. Tampa Bay, la moitié des gens sont Québécois quasiment.
1: Ouais.
3: Wow.
4: Ouais. Selon les statistiques, je te parle.
1: Moi aussi, je vais partir à un moment donné. Fait que juste pour vous dire.
4: Moi aussi, c'est mon rêve.
1: Moi, je pars, ça, c'est sûr. Ouais. J'emmène le monde qui sont avec moi. Je veux pas perdre mes amis. Là.
4: Mais, ouais.
0: Mais non, ça va tous ensemble. Ah, on s'achète.
4: On va faire l'événementiel au Panama.
1: C'est un terrain à côté de moi. Là. Let's go. Là. Fais ta maison.
0: Fais un village. Let's go.
1: C'est un village là, de mes amis. Là. On va continuer à faire les fêtes. On va tout faire. On va faire des podcasts même quand on est vieux. Là.
4: Ouais.
1: Hein? On va faire ça.
0: Mais on rajeunit avec les années.
1: Ah, oui, mais.
0: Donc, vous savez qui contacter pour vos prochains achats. Soyez pas gênés. Poser des questions, ce n'est pas mauvais. Mm. Donc,
4: ça ne coûte rien.
1: Ayette.
0: Exactement. Voilà.
4: Exacto.
0: C'est tout dit.
4: Yes.
0: Donc, encore une fois, merci d'être passé ici à la Rumba Mondiale. Très content de vous recevoir.
4: Merci de l'invitation.
3: Merci beaucoup.
0: Nosotros seguimos con más música en busca de más café.
1: Coffee, por favor.
0: Así que nos fuimos.
5: Coffee.
1: Gracias. Gracias.

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0: Oh yeah, soyez les bienvenus. On est de retour à la rumba mondiale, c'est Ibel 101,5. Yo.
1: Hey, on est là.
0: El café, yo.
1: Hey, by the way, ce qu'on nous a amené aujourd'hui, alfajores fleurs.
0: C'est incroyable.
1: Vraiment bon, la décoration.
0: C'est incroyable.
1: Qu'est-ce que t'as aimé le plus?
0: Ça c'est empanada, ça.
1: L'empanada, hein?
0: Oh my God. Mais tout est délicieux, hein?
1: Tout est
0: délicieux.
1: On va faire un post sur les réseaux sociaux de cette... on nous a amené un petit cadeau.
0: Tu vois, depuis que la nourriture est arrivée, Mocho, il n'arrête pas de rire.
1: Il n'arrête pas de sauter, c'est
0: il
1: ça?
0: Il est heureux, ce
1: regarde
0: gars-là.
1: Comment il saute, là. Il n'arrête pas, là. Même si la caméra, elle a des problèmes.
0: Ah non, mais tu sais...
1: Hein?
0: Le GoFundMe s'en vient.
1: Hey, parle avec Calo Guerra. Qu'est-ce qui se passe avec la caméra?
0: Il va te sponsor.
1: On a fait un GoFundMe.
0: GoFundMe, para Mocho.
1: Ouais, là, il parle ensemble.
0: Tu vois?
1: Anyway.
0: Mais, nous autres, on a. C'est vraiment. Aujourd'hui, c'est une émission solo. Des mujeres emprendedoras.
1: Hey, Mr. Diamond est parti ou quoi?
0: Je pense qu'il est allé faire un petit tour.
1: Ok. Ouais. Mais beaucoup de femmes entrepreneuses, beaucoup de femmes qui sont dans le business, sont aussi cantantes, chanteuses.
0: También.
1: Pas seulement chanteuses, mais aussi les businesswomen.
0: También.
1: Hey, by the way, aujourd'hui j'ai la casquette. Quand on a été ensemble à Fuego Fuego, Gretchen, elle est là avec nous. Comment
2: estás? Hello.
1: Buenas
2: bien,
1: tardes.
2: Bien. ¿Cómo está todo? ¿Ça va tout le monde?
1: Oh,
0: eso.
1: Tú sabes que el francés de Gretchen se está mejorando.
0: A cada año.
1: Cada año se mejora.
0: Gretchen, c'est une des artistes qu'on reçoit le plus ici à la rumba mundiale. Elle fait partie de la famille de la rumba mundiale.
2: Exacto.
1: Hey, that's
2: Gracias.
1: My sister, man.
0: Yes.
1: C'est ma soeur.
2: Ça
1: fait des années que je la connais. Moi, je pourrais te parler beaucoup de choses.
0: Ouais. D'anecdotes.
1: D'anecdotes. Depuis qu'elle a commencé.
0: Non para.
1: Ouais. Dès qu'elle est arrivée. La première fois que je l'ai connue, je vais te dire, elle m'a dit non, j'ai dansé avec Marc Anthony à Miami. Quand elle est arrivée, la proposition musicale qu'elle m'avait donnée, j'étais content. Je dis wow, elle vient d'où là?
2: Era mas pop.
1: Era mas pop.
2: Sí.
1: Puis on faisait beaucoup de festivals cubains dans ce temps-là. Il y avait beaucoup de cubaneos.
2: Exacto.
1: Il y avait beaucoup
0: surtout ahí por, dans le coin de Onsic, là.
1: Tout le temps, exact. Il y avait plein d'événements cubains. Moi, je pense que pendant 8 ans...
2: Plus maintenant.
1: J'étais animateur.
2: Plus cubain maintenant qu'il y avait avant,
0: oui.
2: Ouais.
1: Non, mais beaucoup. Avant, il y en avait beaucoup. C'était juste des fêtes cubaines. Parce qu'il y avait plus de promoteurs cubains. Dans ce temps-là, on parle de raisa, on parle de,
2: ça.
1: De. Il y avait même un
2: but
1: hindou.
2: But still, aún tenemos a Carlitos.
1: Oui. C'est le seul qui reste. C'est
2: sí,
1: le seul.
2: Yo creo que c'est cubano, sí.
1: C'est le seul.
0: Ouais. Mais cubain? La quantité
2: non,
0: d'artistes,
2: cubain,
0: non, la quantité d'artistes cubains a augmenté.
1: Non, il y a aussi. Il y a aussi. Comment se llama? Son dos. Dos mujeres, amigas mías.
2: ¿Cubanas?
1: Sí.
2: Ah, mira, no sé.
1: Ya no, encore de promoteur, mais pas comme avant.
2: ¿Será Raisa o algo o no?
1: No, Raisa no. Je pense que Raisa.
0: No, c'est ceux qui avaient amené aquel dúo.
2: Ouais,
0: tu vois de qui je parle, de Cubatón.
2: Ah, quizás, no sé.
1: Fait que ça, la game cubaine a changé.
2: Sí, no, mucho. En todo ha cambiado. Ça a changé beaucoup tout. C'est pas juste le cubain. La musique en général. Ça
1: tout
2: changeait
1: a changé
2: beaucoup, ouais.
0: Le game a changé.
2: Spécialement
0: game
2: ici,
0: changé.
2: Ouais, mais oui. But thank God, non? Menos
0: mais
2: mal.
0: Mais oui, mais oui.
2: Menos mal,
0: hey,
2: porque ya plus... tiempo que hey,
0: mais non. Écoute, check.
2: Buena.
0: Écoute, moi j'étais... la semaine passée, j'étais au festival de la Grande Tribu à Mascouche. Uh-huh. Et en même, nous on a fermé le festival, mais il y avait également Ramon Chicharron, il y avait Yashim.
2: Exacto,
0: qui
2: si.
0: Était là. C'est juste le fun de voir les Latinos un peu partout.
2: Exacto,
0: dans des endroits,
2: exacto.
0: Dans des... Hey,
2: y un orgullo cubano de aquí de ahora. Está Alex Cuba, que acaba de
0: también,
2: ganar.
0: También, oui.
2: Pero hey. Alex Cuba lleva aquí tiempo, ¿eh?
0: Tiempo, oui.
2: Será ahora tuvo ese galardón,
0: un
2: pero lleva
0: que
2: tiempo aquí, Alex Cuba.
0: J'ai vu performer en el Lula Lounge allá en Toronto.
2: Ah, mira.
0: Uh-huh. Alex Cuba, gros artiste.
1: Sí. Mais là, il a gagné, non?
0: Il a gagné le Juno? Oui.
1: Le Juno, ok.
0: Ouais.
1: C'est quand
0: hey.
1: Qu'on va l'avoir ici, la rumba.
0: Il faut qu'il s'amène. Hey, oublie pas qu'il y avait deux Cubains nominés dans cette catégorie-là, en plus. Hein.
2: Oh,
0: Andy
2: ouais.
0: Roald de Aquí.
1: Andy Roald.
2: Sí, cubano también, sí.
0: Ah.
2: So. Cierto, muy cierto eso.
1: Moi, j'aimerais ça voir Gretchen, tu sais où? Festival de jazz.
2: Ah, bueno, pronto,
0: sí.
2: Tu sabes.
0: Sí.
2: pronto, wow, pronto, sí. Pronto, quién sabe. Pero nada, yo antes de empezar, contenta, before we start, thank you, Rumba Mundial, aquí vivo, siempre, always giving the opportunity and the chance and the space to the local artists, a los locales. Así que gracias por eso, de verdad.
0: Siempre, un placer.
1: Always. On aime ça, Eddie.
0: On aime ça, ben.
1: C'est même pas Eddie.
0: Non, c'est même pas Eddie.
1: C'est
0: parce que.
1: C'est pas Eddie, là. C'est.
0: C'est juste
1: ça. On aime, c'est
0: se mettre à l'avant. C'est se mettre à l'avant. Écoute.
1: Si t'aimes pas la musique, là, oublie ça, bro.
0: Ah. Oh, si, on s'appuie pas entre nous, qui on est?
1: T'sais? Are you crazy?
0: Exactement.
1: Are you crazy?
0: T'sais?
1: Non, mais check qu'est-ce qu'il s'est mis avec une. Hein? Non, mais t'as vu qu'est-ce qu'il a fait, lui? Regarde. Il est venu du ghetto.
0: Lui. Hey.
1: Oh là, regarde-moi. Moi, j'ai mon café ici. Là.
2: Café,
1: non, mais. Oh, ok. Ok, Gretchen, sorry.
2: Non, non, tout bien.
1: Gretchen, je sais que tu vas chanter aussi bientôt pour oui. Jay Alvarez. Uh-huh. On a changé de date, oui. Uh-huh. Freddy Eventos a encore changé la date. Ouais, ça va être le 6 juin. À la même place. Mais pareil, on a un bon show que Gretchen va présenter. So Gretchen, qu'est-ce que tu as pour nous pour le 6 juin?
2: Si, bueno, yo te voy a hablar en español, en inglés, un poco de todo.
1: Comment tu quieres.
0: Oui, oui, si on fait pas fragnol, franglais.
2: Fragnol, exactement.
0: Spanglish.
2: Exact. pues no contenta siempre todas las oportunidades, all the opportunities, right, that present to us. More than welcome. Así que seré una de las, one of the artists that will be there. So, yeah, como siempre, preparándonos para el show, con músicos en vivo, con todo lo que me gusta siempre dedicarle al show en vivo, el performance. Y pues nada, tienen que ir, que siempre estamos como que diciendo lo que va a haber, pero tienen que estar allí para que lo vean y lo experiencien. Así que los invitamos a que vengan este 6 de junio.
1: Yes.
2: Al concierto de Jay Alvarez.
3: La sala del opening.
2: Exacto.
1: El dueño del sistema.
0: Tu vois, là je pourrais aller.
1: Ah, là tu peux?
0: Là je peux.
1: Est-ce que. Hey, by the way, j'ai su que mon ami coréano, il va être là.
0: Ah oui.
1: Moi je pensais pas qu'il va être là. Ça nous donne aussi un appui. Parce qu'il faut le dire, le gars il est bon.
0: Il est
1: là,
0: bon,
1: pour
0: mais oui, mais oui.
1: Le
0: step
1: de son WhatsApp. Ouais, il faut le dire.
2: Coréano,
1: tu comprends? Il va être là, il vient juste de me le dire aujourd'hui. Fait que ça veut dire que le son va être.
0: Right, the bat on point.
1: All right. So, yeah. Fait que, mais je sais que tu as des invités aussi, non? Dans ton show.
2: Claro, sí. Pero eso está ahí todavía. Eso es surprise. Todavía lo estamos. Sí, sí. Es sorpresa porque pienso que es mejor. No se daña okay. Lo que no se sabe.
1: Mejor no se dice.
3: Okay. Y la plasma por el événement.
1: Sí, encore la même place. Yeah, 800.
2: Sala Guillet.
1: Ouais,
0: 800 des Rosaires.
1: 800 des Rosaires. Exact.
2: La salle Guillet, je pense.
0: Guillet, la salle Guillet.
1: Ouais, là où est-ce qu'ils font toutes les affaires de bachata, merengue et tout.
0: Cumbia.
2: Muy variado. Beaucoup de variété.
0: Mais on a hâte de voir ce que cet événement va apporter. Je pense que ça va être très le fun de voir justement tous les nôtres performer. Justement avant Jay Alvarez.
1: Oui, on a.
0: Dueño del sistema.
1: On a aussi. On a Mami Cortez. Uh-huh. On a aussi Domino. Et on a aussi Kangri.
0: Kangri.
1: Donc, c'est quatre artistes qui vont être là en
2: local.
1: Premier. Et en plus, ben là, ils ont rajouté un autre DJ. Fait que, mais il y a eu des changements. Mais juste pour dire pour la communauté latine qui nous écoute, la communauté qui aime les chansons ou la musique de Jay Alvarez. Allez-y, c'est différent. On va pas aller en arrière. On va continuer. Je sais que la salle, vous ne la connaissez pas, mais allez-y parce que le rider est puissant. Le rider de Jay Alvarez est puissant. Ils ont demandé des LEDs, des grands LEDs. Fait que ça va être méchant. Un changement total. Gretchen, okay. Je sais que tu vas faire une performance comme d'habitude.
2: Okay.
0: Gracias, gracias. De fuego.
2: Estás
1: haciendo
2: siempre.
1: Práctica, ¿no?
2: Sí, claro, siempre. Y tomando clases también y siguiendo, puliendo lo que es las clases de baile y el canto. No solamente enseñando el show, pero sino los skills en general, ¿no?
1: Ajá. Wow. Okay.
2: Así es.
0: Mais parlons, hace 8 días, hace 8 jours exactement, tu viens de sortir une nouvelle chanson qui s'appelle Frente
2: oui.
0: al Espejo.
2: Exactement, oui, ça c'est la nouvelle chanson de moi, yo aquí presente. Y es una canción súper especial porque, como siempre, me ha gustado hacer la fusión de géneros, ¿no? Y entonces siento que también une culturas. Es como el R&B y reggaetón, que no es tan usual, pero como siempre, a mí me gusta mucho fusionar diferentes estilos. Entonces, Frente al Espejo es eso. Frente al Espejo es eso. Es una fusión de R&B y reggaetón. Y habla de esos amores, ya sea que tú tienes un amor o que quieres ese tipo de amor, ese tipo de química intensa y duradera, ¿no? Porque hoy en día creo que todo está un poco fugaz. Hoy en día no se ve tanto esa química de por vida, sino muy fugaz. Entonces, ese tema habla de eso.
0: Très libertin, les gens, aujourd'hui.
2: Sí. Ah, bueno.
1: Menace,
0: no, très libertin, les
1: Let's
0: gens,
1: go
0: aujourd'hui.
1: And buy. Demain, y a rien qui se passe.
0: C'est ça? Demain n'est pas promis.
1: Ah, ok.
0: Tu vois?
1: Okay.
2: Ahí la vamos a escuchar ahorita, ¿o no, Luni? ¿Qué?
1: Frente
2: no.
1: al espejo.
0: Fuimos, vamos a escuchar
1: Existe
0: eso.
1: Existe mucho como el hombre del espejo, frente al espejo. Ah, bueno. Espejito,
2: de
1: dime
2: adentro,
1: quién
2: es
1: él.
2: Yo diría que es más una visión de adentro hacia afuera, empezar por uno mismo, ¿no? Ajá. Como decía el Michael Jackson.
1: Ajá.
2: I'm starting from the man in the mirror. Tienes que empezar de uno, de uno para afuera, y después entonces miras a los demás.
1: Ahí está.
0: ahí está. Ben, en primer, ici à la Rumba Mundial, on va aller découvrir justement
1: Dale.
0: La nouvelle chanson de Gretchen.
1: Patrocinado por Call 45.
2: Ah, bueno.
0: El ghetto está en la casa.

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1: Oye, on est de retour ici sur les ondes de la rumba mondiale CIBL 101,5.
2: Hey, c'est la dernière entracte d'abord.
1: C'est ça.
2: On s'en va ou quoi, man? Qu'est-ce qui se passe là? C'est fini?
1: On reste
2: jusqu'à quelle heure?
1: Jusqu'à 6 heures. Hasta las 6 de la mañana.
0: After party.
1: Hey, en la oficina.
2: By the way, aujourd'hui, Mr. Diamond est venu pour donner un cadeau pour la semaine prochaine.
1: Yes.
2: Pour Pandora, fait que ça va être une cena para dos.
1: Deux personnes.
2: Pour la semaine prochaine, $200 de valeur.
0: Même valeur, ça, comme.
2: Ouais. C'est ça? Ok. Hein? Puis il est venu comme invité aussi.
1: Ouais. Il est resté là, il est devenu co-host.
2: Je pense qu'il
1: Mr. Diamond.
2: Est-ce qu'il aime ça? C'est ça là. Est-ce que tu aimes ça?
0: Mais oui. Hey, ça me rappelle beaucoup dans le temps, justement, uh-huh. quand on avait commencé la radio.
1: Oui.
0: Ça l'a tellement rappelé dans le temps qu'il
1: a mis une call pour
2: l'hiver. Pourquoi qu'il a fait ça? Je sais pas pourquoi qu'il a fait ça. Il a mis une call pour l'hiver, man.
3: Une call pour l'hiver, c'est sérieux.
2: C'est serious time, man. Ça, c'est back.
1: Ça me rappelle quand j'avais 13 ans.
3: Yo, je te jure. Une ruelle, un parc.
1: Ouais, quand j'avais 13 ans.
2: Dans les parcs.
1: Un petit bomb rush dans un dépanneur.
0: Ça me fait sentir vieux, ça, là.
2: Oh, my God. Hey, by the way, on va pas trop en parler, là, mais on a du monde sérieux ici, là, avec nous, là.
1: On a toujours du monde sérieux ici, anyway, dans le studio. La rumba mondiale, ça reçoit des gens sérieux.
2: Guatémaltèques,
1: quoi. Les Guatémaltèques, c'est des gens sérieux aussi. C'est des gens qui niaisent pas, là.
2: Hey, laisse-moi dire une chose là, on est venu avec une idée, mais là lui là, il est juste venu avec une grande idée là. C'est comme il a juste dit, non bro, il faut qu'on le fasse plus grand.
3: Scale up.
2: Oh bro. My God.
0: C'est
1: un visionnaire.
0: Fait longtemps que je le vois, ça fait longtemps que je ne l'ai pas vu.
2: Mm-hmm. Mais il est rendu grand là.
0: Il
2: a gagné des prix.
1: Oui, ses cheveux ont poussé.
2: Non, là c'est curly, oh, curly, Daniel. Wow.
3: C'est ça.
1: Les Jerry Curls, les Jerry Curls.
2: Ronaldinho. Carlito Guerra, Carlos Ward.
3: Dímelo.
2: Qui est avec nous là, junto à Mafiel también, hein? Ils sont là, Mafiel, le producteur.
3: Yes.
2: Yo, so, qu'est-ce qu'on a là? On a une idée là. Faut en parler tout de suite. Bon. Qu'est-ce qui se passe, Carlito? Vas-y, bon. Raconte-nous.
3: Yo, gracias. Merci de nous avoir ici, premièrement, yep. Avant tout. Gracias de estar acá. Me gusta a mí siempre venir a. J'aime ça venir ici parler.

0: Un petit peu des travaux qu'on fait. Moi, c'est Carlos Guerra, je suis un réalisateur de vidéoclips, je travaille dans le documentaire, en télévision, acteur. Je suis très impliqué dans le monde du entertainment. Et maintenant, en ce moment, on s'est associé plusieurs personnes de la scène montréalaise, dans les producteurs, directeurs, MC Evo, Mafiel qui est à ma droite, qui va jouer un rôle primordial dans cette
1: très
0: équation que je vais laisser nous en parler un petit peu.
2: Ben, merci de nous recevoir ici, MC Evo.
1: Et Looney.
2: Et Looney, c'est vrai, Looney, je vois, ça fait longtemps que je n'ai pas vu toi.
3: Je suis dans ma cabine.
1: Il était même pas rentré, puis Gretchen était là. Attends, on va parler.
2: On en avait parlé. En fait, le projet s'appelle Locked In.
0: Locked In. Remember the name, Locked In, Master Camps.
2: Master Camp avec Arias en el Área, producteur colombien, récipiendaire d'un Latin Grammy. Avec ils sont un duo de Best Sounds. Puis avec Carlos Guerra, ici le directeur, on a eu l'idée de le faire un reality show. Donc on aura Daime, on aura Flotico, on aura Soke, puis on aura
0: Mystico.
2: Exactement.
1: Fait des grands producteurs.
2: Grands producteurs. Là, moi, je pense. Je pourrais dire même la crème des producteurs de Montréal.
0: Absolument.
2: Fait que les gens inscrits auront accès à du knowledge d'industrie, composition, écriture. 4 jours, c'est ça. Composition, écriture, production, atelier de mixing. Puis le grand gagnant, il va avoir une chanson avec Arias en el Área. Il y aura des crédits avec lui. Fait qu'une grande chance, une opportunité de carrière, opportunité de croissance. Puis on offre l'exposition internationale puis locale. Parce que on va faire de ça un reality show. Fait que
4: c'est quelque chose de nouveau là ça s'est jamais fait.
0: On a déjà vu des master camps, même je te dirais à un niveau international, on voit des master camps un peu partout. Nous, ce qu'on essaie de faire, c'est d'amener le knowledge primordialement, parce que c'est un master camp, c'est d'amener ce knowledge par des producteurs reconnus, connus dans la scène internationale, qui ont travaillé avec des noms incroyables. Maluma, Mike Towers,
2: Dua Lipa,
0: Steve Aoki,
2: Sean Paul, y a qui d'autre?
1: Plan B, Daddy Yankee,
2: etc. Final Records.
0: Pour nous, c'est important de, premièrement, amener le knowledge aux participants. Qui peuvent aller regarder, mais je veux expliquer un peu aussi c'est quoi, comment ça se passe, les campements.
1: Oui.
0: Les campements, premièrement, là, c'est comme ils vont avoir accès au knowledge de Arias, que c'est un des meilleurs amis à Maluma, qui est super connecté, qui déjà va nous donner de l'information qui est vraiment relevant.
1: Ce qui manque dans ta carrière.
0: Ouais, parce que c'est important d'avoir le knowledge.
1: Si.
0: Puis des fois, là, surtout dans des campements ou des conférences, des fois, là, il y a un détail que quelqu'un qui est grand te dit, puis ça déclenche dans ta tête.
1: Ouais.
0: Fait que cet endroit-là va être un endroit qui va être rempli de petits moments comme ça.
1: Oui.
0: Pour si des fois il peut te manquer un petit détail pour arriver up there. And you gotta go get it. So, ça, c'est un peu le but du campement. Par-dessus le campement, qu'est-ce qui peut vraiment apporter beaucoup aux participants? C'est le fait que c'est filmé en. Pas comme un recap, un fancy recap. Mmh. On veut vraiment faire un reality show. Parce que ça veut dire qu'il va y avoir une compétition entre les participants d'une certaine façon, qui vont créer des chansons sur leur moment, qui vont avoir accès d'une façon limitée aux mentors qui sont Mystico, Flotico, Daime et Soke, qui est un pilar.
1: Hey, une approche très personnelle.
0: Personnelle.
1: Des fois, tu n'as pas le temps. Et les autres, ils n'ont pas le temps non plus pour
3: les
1: toi.
3: Les autres, ils n'ont pas le temps, surtout.
1: C'est le temps.
0: Exact.
1: T'as vu?
3: Les autres, ils n'ont pas le temps, surtout, parce que c'est des gens qui sont on the go. 24 heures sur 7, le hustle est vrai, là. C'est 7 jours sur 7.
0: C'est
3: là.
0: Ça. Puis c'est des, puis tu sais, une session avec ces gars-là, tu sais, prépare un 4-5 bat, là, faire ta session avec eux.
1: Très important.
0: Fait que t'as pas vraiment accès à ces gens-là, nécessairement, si t'es pas extrêmement sérieux sur ton cash, parce que sur ta carrière, ouais, je suis sûr que tu l'es,
1: ouais,
0: mais le cash, c'est important. Puis là, tu as accès à ces gens-là d'une façon personnelle, un temps limité qui peut te permettre de faire des trucs que tu pourrais jamais imaginer. Pour exemple, tu dis, tu sais, de la mélodie à l'autre, moi, je veux l'utiliser. Tu as un X nombre de minutes que tu as accès aux mentors. Ouais. Là, tu dis, j'ai besoin de, yo, j'ai besoin de 15-20 minutes de Mystico qui viennent m'aider, ouais, à faire une mélodie. Il débarque dans ton studio qui crée, boum, il t'aide, il amène son esti de piano. C'était quoi son?
2: Ouais, c'est
1: un piano.
2: De Moog. Là, non, c'est pas un piano, c'est un synthesizer.
4: C'est un synthesizer.
0: Mais une affaire de fou. Il vient, il t'aide. Nous, on calcule ton temps. Tu sors, on enlève ça de ton budget. Tu peux aller prendre un autre producteur, Dime, parce que tu veux des drums assis dans la mat, quelque chose de crazy.
4: Mais quelqu'un qui veut participer, là, il peut soit s'inscrire. C'est quoi? Comment?
0: C'est quoi le site web?
2: C'est le site web.
4: Vous êtes encore à la recherche? Encore,
2: on est encore à la recherche. Là, on a un participant déjà inscrit, full paid, il a payé le full price. Ils peuvent nous visiter à lesprod, lesprodsg, j'ai comme Gaston.ca, / master -camp.
0: Les productions là, Sergio.
4: Pour pouvoir s'inscrire. Okay.
1: On a besoin juste de 12.
0: Ouais, c'est ça qui est important.
4: Quand est-ce que vous voulez, comme vous avez l'intention de faire.
0: Écoute, premièrement, c'est live. On a besoin de 12.
1: C'est live!
0: C'est live parce que c'est 12.
1: On a 11.
0: C'est 11 places disponibles en ce moment, mais on a lancé la pub hier, avant-hier.
4: C'est récent.
0: Après-demain, on sort une vidéo qui va bien expliquer, parce que l'affaire, c'est que le concept est tellement élaboré, puis c'est tellement bien pensé pour que les participants puissent en profiter, que nous, on a le devoir de bien te l'expliquer. Mais ce qu'il ne faut pas oublier, c'est qu'il reste 11 fucking places. Puis ces places-là, le placement qu'il va avoir sur cette émission...
1: Il reste 11, mais il y a des négociations présentement. Parce qu'on a au moins 5 personnes là qui sont là. Ils disent, comment je fais? Où est-ce que je peux payer? Et y a-t-il des modalités pour payer? Oui. Parce que je sais, c'est un peu...
2: Ça, c'est nouveau. Ça, c'est nouveau. On a réussi à avoir accès à Afterpay. Fait que buy now, pay later.
1: Ça veut dire...
2: Qui veut dire buy now, achète.
3: Achète maintenant, paye après.
1: Crédit.
3: On va dire ça simple, là, tout le monde connaît Klarna. Afterpay, c'est comme Klarna.
2: Exactement. C'est exactement la même chose.
3: On sait, vous l'avez tous déjà utilisé. Mais fait pas semblant.
4: On demande à MC Ivo, il va prêter. MC Ivo, il prête.
1: Je prête.
3: MC Ivo, prêt hypothécaire.
2: Tu sais, au lieu de le faire pour un concert, fais-le pour ta carrière. Tu sais, genre, je sais qu'il y a beaucoup qui utilisent Afterpay pour ça.
4: Mais il y a un prix à gagner.
2: Parce qu'au concert, tu vas dépenser pour ton billet, puis ensuite pour ton alcool. L'artiste, il part. Mais là, tu as accès au gars qui a fait le beat avec ton artiste préféré.
4: Mais
2: là,
4: ça dure plusieurs jours.
0: C'est quelque chose qui va durer 4 jours. Il ne faut pas oublier, il va avoir un grand gagnant. Il va avoir
3: un prix.
0: Des demi-finalistes qui vont avoir un petit prix. Il va avoir un grand gagnant.
1: Ouais.
0: Mais tu sais, ça va être un peu jugé par les mentors et Aria Singelaria, mais aussi il faut pas oublier que cette émission-là, premièrement, la production derrière, c'est une grosse production, donc la qualité va être ce qui
1: au point
0: dans le standard international pour des émissions Netflix, Prime, Crave. Donc c'est sûr que ça va être présenté dans ces plateformes-là, et même si tu gagnes pas sur le moment, si ta musique est bonne, tu vas voir cette personne qui va t'écouter et va dire, oh, mais c'est qui lui?
3: Yo, on a tous vu des émissions, tu sais, comme La Voix, America's Got Talent, La Firma. Ou est-ce que c'est pas toujours le gagnant? Il y a le gagnant, mais les autres participants, ils ont un chèque.
2: La notoriété que tu peux avoir avec avoir recours à ce reality show là est excellente. Tu sais, tu peux être vu par des millions, puis tu sais pas qui va te voir, tu sais, sur Netflix. C'est un producteur.
3: Il y a quelqu'un qui va aimer ton flow, peut-être t'es pas le gagnant, mais il y a quelqu'un qui va dire yo. That artist, c'est ça que je veux avec moi.
0: C'est ça la sauce que je cherchais.
1: Carlos Ward est tout le temps avec Queen Dre. Est-ce que Queen Dre va être là?
4: Mais
1: c'est ça ma question.
0: Est-ce que Queen Dre va être là?
1: On a besoin de 10.
3: Mais le monde on attends,
0: one down.
3: Il y a un truc qui est important à savoir, c'est comment pour les artistes là, qui veulent s'inscrire, c'est comment c'est difficile avoir tous ces gens-là à la même place pour 4 jours.
4: Comment vous allez déterminer le gagnant? Comme c'est-tu le public, c'est-tu
0: pas de public. Les gens qui vont juger, ça va être
4: les
0: Daime, Mystico, Soke, Flotico et Aria Singelaria. Ils vont tous noter sur des différents critères selon leurs standards de l'industrie qu'eux, ils connaissent, dans laquelle ils performent présentement. Ouais. C'est pas des has-been.
3: Non.
1: Ils sont actifs. Ça, c'est bon. Ça, c'est bon à savoir.
2: Mais oui, présentement, Adia Senelal, il est à Orlando en train de travailler dans le... Mais il nous avait dit, peut-être, il était au studio de Jay Wheeler, puis il va aller à... Je m'en souviens plus, le studio, en tout cas, de d'autres artistes, mais comme, il est là.
0: Les gars sont actifs présentement.
2: Ben oui.
1: Et yo, c'est pas n'importe qui, Arias.
2: Ben non.
1: La même fin de semaine.
2: Ben non. T'en souviens quand on s'est raccroché, t'es comme, attendez, guys, parce que je vous rappelle. Ok, on raccroche. On nous rappelle. Ouais, c'est parce que non, Steve Aoki voulait juste confirmer que je vais être dans son private plane. On va aller à tel endroit, genre.
1: Ouais, parce qu'il s'en vient. La même fin de semaine, Steve Aoki va être ici.
0: Qui sait, peut-être on aura une visite. Qui sait?
2: Moi, je vois.
3: Écoute, moi, connaissant Flo Tikos, il y a quelque chose qui se passe toujours avec lui, c'est rien n'est impossible.
2: Ouais.
3: Tout peut arriver.
1: Ça, c'est Carlos Ward aussi. Hein?
3: Ouais.
1: Rien n'est impossible.
3: Rien n'est impossible.
1: Et ça, Looney, tu m'avais dit que tu allais t'inscrire, non?
3: Ah ouais, que.
1: Okay. Tu me l'as dit, non?
3: Quién sabe.
1: Ah, come on, man.
4: One more down.
0: After pay.
2: Smart now, pay later. Buy now, pay later. After pay.
3: Que lo pague la banda.
1: Sponsored by After pay.
4: El que gana con la plata.
0: Oye, bro. Big shout out a MCU d'avoir fait cette connexion.
1: Merci.
0: Faut pas oublier, faut donner.
1: C'était mon idée qui était petite. Mais c'était grand pareil, mais quand t'es arrivé, t'as dit, yo, il faut faire ça. C'est ça qui fait la beauté de ici de Montréal, parce qu'on peut le faire. Puis en plus, monsieur Sergio, Studio Sergio, Serge Picard, il faut donner un respect à lui. Sergio qui nous appuie tellement à nous, les Latinos, surtout à toi, mon ami Mafiel. Il est là, il est présent, il veut vraiment faire. C'est un jeune producteur, mais il veut le faire grand.
2: Il veut le faire grand, puis il continue à investir dans le studio là. Ben Carlos l'a vu là, il y a des nouvelles
1: Carlos
2: affaires.
1: Carlos est déjà là avec nous là.
0: Ça nous donne l'opportunité de parler aux artistes qui cherchent un espace de création complet. Avec de l'équipement professionnel, un environnement propre, fucking nice. Un des plus beaux studios que j'ai vu, moi, ici à Montréal, ben, dans la région de Montréal, c'est dans le coin de.
3: Montréal et ses environs.
0: C'est un studio incroyable. Ouais. Les productions Studio Sergio, allez googler ça si vous cherchez un espace créatif.
4: C'est où?
1: On peut jouer au billard.
4: À Terrebonne.
2: Ouais, à Terrebonne. Ce qui est nice, c'est parce que c'est vraiment privé. So, moi, quand je reçois des clients.
3: Yo, Yamero.
1: OK. All right. So, il nous reste quoi? Combien de minutes, mon ami?
3: Ouais, il nous reste 2 minutes encore.
1: Une minute et demie,
3: ouais.
1: All right. Mais donc, c'est le mot de la fin.
2: Yeah. Inscrivez-vous lesprodsg.ca /master-camp puis sinon contactez-moi sur mes réseaux sociaux les productions sur Sergio studiosergio.ca Mafiel MAFYELX puis c'est ça, allez checker le flyer, checker des informations, appelez-moi même puis
1: beaucoup de choses qui s'en viennent là, beaucoup de choses.
3: C'est partout, la promo est partout.
0: Le flyer il a l'air vert, si tu vois quelque chose qui est vert avec des visages, c'est ça le flyer. Tu peux aller sur le Instagram de Mafiel, de Studio Sergio, Carlos_War, Flotico, Diamond,
2: Show Urbano, MCO,
3: La Rumba Mundial, c'est partout.
1: La Rumba Mundial aussi est là-dedans.
0: Si tu quieres estar ahí, ya tú sabes. C'est peut-être ta chance de te faire découvrir. Ce n'est pas le temps. C'est okay. Live.
1: Yo. Gracias a todos entonces por estar aquí con nosotros. Merci d'être là. Mr. Diamond, merci. Hein? Yeah. D'être là, Mocho, Queen Dre aussi, Mafiel, Carlito Guerra. Yo, Looney, big up yourself, all original.
3: Ya,
1: sabes. You know how we do. You know
3: N'oubliez pas cette émission d'arrêt de diffusion les mercredis 21h30 jusqu'à minuit et demi. You already know, so on la casse.
1: Big up.

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3: Bonjour à toutes et à tous, il est 9h, vous êtes sur les ondes de CIBL 101.5, ici Elliot Lambert. Avec moi en studio aujourd'hui, mon collègue journaliste Nicky Lasserre et à la mise en onde et au choix musical, Christian Thibault. Merci d'être là aujourd'hui. Donc au programme aujourd'hui, on va recevoir Laurent Brault de la Fondation Émergence. Ensuite, on aura une entrevue menée avec Anna Beaupré-Moulunda de la Semaine québécoise intergénérationnelle. Et finalement, on va recevoir Fabrice Brunet qui participe à la Cité universitaire de la santé des femmes. Avant de sauter dans ce gros programme, d'abord une revue de presse de l'actualité montréalaise. Le tunnelier venu d'Europe est maintenant prêt à entreprendre son travail. Cette machine construite sur mesure importée d'outre-mer qui va servir à étendre la ligne bleue et sur la ligne de départ pour creuser les nouvelles stations de Vertières à Anjou. Elle sera également reçue son nom officiel en journée hier. Cette dernière sera nommée après la première femme opératrice d'un métro à Montréal en 1981, Lisette Saint-Onge. On pouvait lire dans Radio-Canada une citation de Mara Clour, la directrice de projet exécutif du projet de la ligne bleue. Lisette a ouvert la voie à toute une génération et incarne les valeurs d'innovation et de progrès associées au projet ligne bleue. Le choix du public témoigne d'une forte reconnaissance envers une figure inspirante et une pionnière qui a marqué l'histoire du métro de Montréal et du transport collectif. On estime que Lisette aura fini son travail d'ici 2027.

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0: marche, est-ce que c'était plus une célébration, une manifestation? Comment est-ce que vous avez voulu passer un message?
1: Oui, donc pour la Journée internationale contre l'homophobie et la transphobie, d'ailleurs qui a été initiée par la Fondation Émergence pour la première fois au monde en 2003, on organise non seulement une campagne nationale de sensibilisation et d'information, mais depuis les trois dernières années, une marche citoyenne à la place des festivals. Donc c'est une marche qui se voulait inclusive, qui mettait en valeur les alliés, qui est d'ailleurs le thème de notre campagne, donc l'effet allié est en marche. On voulait quelque chose, oui je dirais, de festif, un peu bon enfant, tout ça, mais surtout axé sur le fait que ça soit accueillant. Donc, c'était pas réellement une manifestation. On parle vraiment d'une marche citoyenne.
0: D'accord. Puis est-ce que vous savez à peu près combien de personnes étaient présentes? Qu'est-ce que...
1: Oui, c'est une bonne question. On est en train de faire les calculs, mais on est fort probablement autour de 1000 personnes, ce qui est bien, ce qui est à peu près le double de l'année précédente. Donc, je dirais que pour une troisième édition, nous, de notre côté, on est satisfaits en espérant que les prochaines, il y a encore plus de participation.
0: Vous dites que l'initiative vient de la Fondation Émergence. Donc, est-ce que Montréal est une métropole qui est une bonne candidate pour représenter la communauté LGBTQ+ en général? On la connaît plutôt progressiste, mais je veux quand même savoir ce que vous en pensez, puis si les marches ont déjà subi peut-être des perturbations dans les dernières années?
1: Oui, ben c'est sûr que Montréal, je veux dire, il y a toujours matière à amélioration. Là. Nul n'est parfait dans ce monde. Il reste que quand on compare Montréal à travers le monde, c'est quand même 64 pays qui criminalisent l'homosexualité. Montréal est perçue comme une ville sanctuaire, en fait. Elle fait partie de ce qu'on appelle le Rainbow Cities, qui est un réseau d'entraide entre des villes dans le monde qui collaborent sur les enjeux LGBT. On parle de Paris, Bordeaux, bon, il y en a d'autres comme ça. Le 17 mai dernier, la ville a annoncé aussi un soutien de 1 million de dollars, là, une enveloppe d'un million de dollars pour les groupes, je pense que ça va être des appels à projets, là. Le détail s'en vient plus exactement par la suite, mais c'est pour les groupes communautaires montréalais. Et la semaine du précédent, le 17 mai, donc il y a eu une déclaration à la Ville de Montréal qui a été accueillie et adoptée unanimement par l'ensemble des partis. Ça a été déposé par Benoît Langevin, donc qui souligne la Journée internationale contre l'homophobie et la transphobie. Fait que je dirais que quand même, Montréal fait bonne figure quand il s'agit d'avoir des engagements, puis de poser des gestes concrets. Mais évidemment, on le sait qu'il y a eu des manifestations au cours des dernières années qui a eu pas mal de perturbations. Donc, je pense qu'il faut garder un œil vigilant là-dessus.
0: Je serais intéressé d'entendre un peu plus sur la collaboration avec les autres métropoles. Tu as parlé de l'Alliance Rainbow, quelque chose comme
1: ça? Oui, le Rainbow Cities. Oui, ben en fait, c'est un réseau où différentes villes, en fait, partagent des ressources, se mettent en communication, puis s'inspirent l'une l'autre. C'est sûr que c'est pas... Je ne sais pas quelle est la hauteur du budget et tout ça qui est alloué pour le Rainbow Cities, mais je pense que c'est une initiative qui est surtout axée sur la communication et l'échange. Mais en termes de résultats concrets, je pense que je peux prendre un exemple. À Montréal, en juillet 2025, il y a eu la plus grande conférence là, francophone, uniquement francophone, sur les réalités LGBTQ+, depuis très, très longtemps. Ça a été organisé avec Égide, qui est l'Alliance internationale pour l'égalité et les diversités, qui sont basé pas très loin d'ici, d'ailleurs, sur Sainte-Catherine. Donc, c'est une organisation internationale francophone LGBTQI avec plus de 200 membres sur cinq continents. Et le Rainbow City a soutenu l'initiative d'organiser la conférence ici parce que c'est quand même... c'est du stock, là. Faire venir 250 participants d'Afrique, d'Asie, d'Europe, d'un peu partout dans le monde, c'était tout un enjeu logistique. Moi, j'ai personnellement eu la chance de contribuer sur le conseil d'administration d'Égide.
0: Ben, félicitations. J'ai vu dans le communiqué de presse, mais évidemment, si on regarde les nouvelles, que ce soit ici ou aux États-Unis, on voit que le contexte actuel de la marche est particulier. Qu'est-ce qui diffère des années précédentes?
1: Quand on a commencé la marche en 2024, en fait, le concept, c'était une marche à reculons. Parce que, oui, on était à peu près 250 personnes, puis il fallait y aller pas par pas là, pour pas s'enfarger, mais l'idée, c'était de dénoncer les reculs qu'on voyait se cumuler puis poindre à l'horizon. Je dirais qu'on a été à la Fondation Émergence tristement visionnaire, si je peux dire, parce qu'il y a eu ensuite l'élection des Républicains aux États-Unis, puis aujourd'hui, on se retrouve avec plus de 1000 projets de loi anti-genre aux États-Unis qui sont étudiés. Je crois que c'est à peu près un peu plus de 200 qui ont été adoptés. Donc, on voit quand même le climat.

0: toxique là, aux États-Unis qui est en ce moment. Mais il y a, l'Ouganda qui a recriminalisé l'homosexualité. Aujourd'hui, on voit que le Sénégal a durci sa loi, la Hongrie qui a interdit les défilés de la fierté. On voit l'ONU même vient de publier un rapport là, qui dit au Canada, faites attention parce qu'on est inquiet avec les évolutions qui se produisent ici, okay, chez nous, la montée des criminels, tout ça. Bon. Fait que, on s'est dit, il y a des reculs, on veut les dénoncer, on va faire quelque chose qui va marquer l'imaginaire, puis en 2025 et cette année, on s'est dit, bon, oui, il y a des reculs, mais qu'est-ce qu'on fait, tu sais? Puis on s'est dit, ben, on a besoin des alliés, parce que les communautés LGBTQ+, elles forment à peu près 12 à 15% de la population. C'est ce, okay, que révèlent nos sondages légers marketing année après année. Puis on se dit, si on veut garder une majorité, puis garder l'opinion publique du côté de la défense des droits LGBTQ+, mm-hmm, ça nous prend une majorité. Puis ça, c'est, faut mobiliser les alliés. Puis d'ailleurs, dans le sondage cette année, léger marketing, c'est 61% des personnes répondantes qui disaient se dire alliés. Donc, moi, je considère quand même que c'est encourageant. Mm-hmm. On forme une majorité. L'idée maintenant, c'est, puis c'était vraiment l'objectif de l'effet allié est en marche, c'est que les alliés passent d'une posture un peu plus silencieuse à une posture plus active. Donc, parce qu'on veut freiner les reculs puis renverser la vapeur. Fait que c'est ça l'objectif, en fait, de la marche. C'était là qu'on voulait aller, puis en illustrant un bel exemple en marchant.
1: OK. Moi, quand j'ai vu le 61%, au début, j'ai été un peu surpris. Vous dites que c'est encourageant, mais est-ce que vous pensez que ça a déjà été plus élevé comme statistique?
0: Bien, ce qui est encourageant, c'est que quand on creuse la statistique, bon, on voit qu'un 10% d'irréductibles qui veulent rien savoir là, en fait, qui voient que les revendications pour la diversité sexuelle et de genre, c'est problématique, mais il y a un 30-40% qui, à l'intérieur de ce 30-40% là, suivez-moi là, mm-hmm, il y a un 25% okay, qui dit en fait, c'est pas qu'on veut pas être allié, c'est parce qu'on manque de connaissances. Puis, okay, on sait pas trop quoi faire. Puis, on manque d'outils. Fait que, il y a une volonté quand même, je dirais, qui est présente dans ce 30-40%-là, de vouloir en apprendre plus. Puis, si on les formait, si on les rejoignait, on pourrait augmenter le 61%, puis peut-être ultimement aller chercher du 70-80% et même plus. Fait que, je le vois d'une manière encourageante. Je précise dans le sens que 61%, c'est quand même des alliés qui sont actifs, là, tu sais, qui se le disent ouvertement. C'est l'espèce de 30-40% d'alliés silencieux qu'il faut activer.
1: Okay.
0: Puis c'est là qu'on devrait concentrer nos efforts.
1: C'est la population qu'on cherche à rejoindre par la sensibilisation.
0: Exactement.
1: OK, je comprends bien. Si on retourne un petit peu dans le contexte, pas nécessairement international, mais j'ai déjà eu une entrevue avec une femme trans américaine qui se disait très inquiète pour son bien-être avant les dernières élections. Si on regarde vers nos voisins américains, qu'est-ce que vous pensez de la situation? Et est-ce qu'on connaît une vague de la population LGBT+ vers le Canada?
0: Bonne question. J'ai pas les données là, par mm-hmm. rapport aux vagues de population. Je le sais que à partir de témoignages qu'on reçoit, là, puis qu'on voit à travers les réseaux et tout ça, on le sait qu'il y a beaucoup de déplacements entre États aux États-Unis. Si on prend une map là, des États-Unis où il y a les États progressistes, puis il y a des États où il y a des reculs au niveau des droits LGBTQ+, ben, on se rend compte qu'en fait, il y a une polarisation. Fait que les États plus progressistes sont plus progressistes, puis les États plus conservateurs sont plus conservateurs. Fait que il y a l'idée...
1: Dans les dernières années.
0: Ouais, okay, c'est exactement. Fait que il y a du mouvement entre États américains. Maintenant, quand on voit les tentatives de certains États d'aller à la Cour suprême américaine puis d'invalider les thérapies de conversion, il y a même eu question d'invalider le mariage gay, tout ça, mm-hmm. Ben c'est sûr que je serais pas étonné qu'il y ait une augmentation des personnes trans et non-binaires qui veulent quitter les États-Unis puis rentrer au Canada. Disons que j'en serais pas surpris.
1: Je voulais te demander quelle forme est-ce que ça peut prendre la haine envers les communautés LGBTQI?
0: Je dirais, bon, il y a vraiment les violences physiques.
1: Mm-hmm.
0: Okay. Ensuite, je dirais que quand on regarde au niveau législatif, il y a comme plusieurs strates. Là. Il y a la criminalisation de l'homosexualité. On criminalise l'homosexualité parce qu'on considère que les droits des personnes LGBTQ+ ne sont pas des droits humains. C'est ça l'idée de base, là. Ensuite, une fois qu'on considère que c'est des droits humains, façon générale, on décriminalise ensuite l'homosexualité. Mais une fois que tu as décriminalisé, ça ne veut pas dire que tu accordes des droits aux personnes LGBTQ+. Mmh. Fait que tu peux très bien être dans un pays qui ne criminalise pas.
1: On est plus dans la tolérance.
0: Dans la tolérance, ouais. Mais tu peux quand même perdre ton emploi parce que tu es homosexuel. Tu peux perdre ton logement parce que tu es une personne trans. Mmh. Fait que il faut, l'étape suivante, c'est d'accorder des protections législatives. Ensuite, même dans des pays où il y a les protections, il peut quand même avoir des préjugés, il peut quand même avoir de la désinformation. Puis, en plus de la violence physique, on voit, surtout sur les réseaux sociaux actuellement, là, une énorme désinformation. Mm-hmm. C'est très difficile là, de dépareiller tout ça. Là. Puis, il y a un rapport aux États-Unis qui est sorti, le Global Philanthropic Project, qui répertorie les financements pour les groupes LGBTQ+, et le financement des groupes anti-genre. Puis, il arrive à la conclusion qu'il y a trois grandes organisations dont le financement totalise plus que les 8000 organisations LGBT et leur financement sur la planète. Okay. Il y a un déséquilibre majeur en termes de financement. Il y a des acteurs qui veulent nous invisibiliser, qui veulent revenir à l'idée que les droits LGBTQ+, ce n'est pas des droits humains. Puis, donc, c'est ça. Ils financent, puis ils essaient de faire changer les lois, par exemple, dans des pays africains. Et c'est à partir de là qu'on voit une désinformation puis des fake news qui sortent sur les communautés LGBTQ+. Là, la dernière en date, c'était les litières dans les écoles. Là, fait que je dirais que c'est ça. Il y a les violences physiques, il y a les discours haineux. Tout ça, c'est des violences psychologiques qu'il faut considérer puis qui créent de l'anxiété dans mm-hmm. nos communautés.
1: Puis il y a autre chose aussi qui peut créer de l'anxiété. Si on retourne par rapport aux réseaux sociaux, j'aimerais ça que tu me parles de l'influence que ça peut avoir sur l'image de ces communautés-là, autant positive que négative.
0: Oui. Donc, on se souviendra, nous, on travaille beaucoup à la Fondation, on fait des formations dans les milieux aînés. Vous allez voir, je fais un petit détour. Okay. Mais puis ce qui ressort beaucoup quand on a les témoignages de personnes aînées des communautés LGBTQ+, ouais. c'est qu'elles étaient invisibles ou même plusieurs n'avaient pas de modèle. Puis même, il y en a qui vivaient une attirance pour une personne du même sexe, mais comme ils connaissaient juste pas le mot, ils pouvaient pas décrire leur réalité.
1: D'accord.
0: Donc, c'est quand même assez récent qu'on ait des images puis une perception plus positive de la diversité sexuelle et de genre quand on y pense. Parce qu'avant, c'était très négatif. T'sais, c'était caché, c'était un péché, c'était une maladie mentale, ça. Il y a eu une énorme avancée dans les dernières années. C'est sûr qu'on aimerait toujours aller plus loin. Mais il faut quand même le reconnaître quand on prend un pas de distance qu'il y a eu quand même une belle évolution, notamment grâce aux alliés qui nous ont soutenus. Mais aujourd'hui, on voit quand même un effet de ressac, là, un backlash en anglais, c'est-à-dire une remise en question des revendications, une remise en question des droits fondamentaux. Puis ça s'accompagne d'une vision négative. Fait que surtout, puis je trouve que ça serait important d'ouvrir un chantier sur l'intelligence artificielle, parce que moi, je vois des choses créées par l'intelligence artificielle qui sont complètement fausses, mais qui cherchent à décrédibiliser les communautés LGBTQ+. On est dans une drôle d'époque où j'ai l'impression qu'on recule un peu là, après quand même temps d'avancer.
1: Et puis si on veut freiner un petit peu ce recul, selon vous, ça devrait être quoi l'implication de nos politiciens dans ce combat? Est-ce que c'est une question de représentativité, de sensibilisation, même de financement pour aider la cause? On est rendu où, là?
0: Tout ça. OK. Quand on fait des formations en milieu de travail, puis je vais faire le parallèle, nous, une de nos suggestions, c'est que ça soit vraiment la tête dirigeante qui envoie à l'occasion des messages forts.
1: Okay.
0: Trop souvent, les entreprises ont relégué ça à la personne ressource de l'EDI, là, puis on dit personne ressource, elle n'a aucune ressource, pas de. Okay. Puis vas-y, occupe-toi de la diversité. Mais quand le message vient de la tête dirigeante, c'est là qu'on prêche par l'exemple, puis que le message est fort, puis que les gens finissent par comprendre, puis ils l'écoutent. C'est la même chose au niveau politique. Si les politiciens tergiversent, si les politiciens ne rappellent pas l'importance des droits fondamentaux, si les politiciens ne saisissent pas les occasions pour se rendre visible pour soutenir les communautés LGBT, puis les soutenir et dénoncer la haine, ben, je veux dire, comment voulez-vous que la population suive, là? Donc, c'est très important que, que la tête dirigeante, entre guillemets, prenne position, puis que ça soit qu'il y ait des actions ensuite concrètes dans les plateformes politiques. On rentre en élection prochainement. C'est le moment de clarifier des résolutions, c'est le moment de faire adopter des positions, puis d'avoir un plan clair de soutien des communautés LGBTQ+.
1: Bien, merci beaucoup, c'est un peu l'espoir. Donc, c'était Laurent Brault, directeur général de la Fondation Émergent. Merci beaucoup de nous avoir rejoints aujourd'hui.
0: Merci beaucoup.
1: On écoute maintenant « Ce n'est pas ici, c'est ailleurs » de Vanille.

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13: Vous écoutez Les Aurores Montréal, ici Elliot Lambert. Donc, du 17 au 23 mai, c'est la Semaine québécoise intergénérationnelle. Une centaine d'activités partout dans la province, des ateliers, des projets artistiques, du sport, du jardinage, des occasions pour toutes les générations de se rencontrer, d'apprendre les unes des autres et de briser l'isolement. Cette cause est portée par la comédienne et porte-parole d'Intergénération Québec, Anna Beaupré-Moulunda. Bonjour.
14: Bonjour.
13: Donc, la Semaine québécoise intergénérationnelle, qu'est-ce que ça représente? En quoi ça consiste?
14: Eh bien, c'est vraiment une occasion, une semaine par année, de se rappeler l'importance des liens intergénérationnels. Et là, partout au Québec, là, c'est des activités qui sont organisées par les gens, les organismes, les municipalités. Et là, cette année, une belle brochette d'activités, plus de 100 activités, mais vraiment partout au Québec.
13: Une centaine d'activités. OK, d'accord. Puis on se concentre principalement dans quelle région?
14: Non, vraiment, j'insiste, là, toutes les régions du Québec sont représentées. Il y a des activités absolument partout. Quelqu'un qui a envie, qui est curieux d'essayer, qui ne l'a jamais fait, seulement aller sur le site Internet là, sous l'onglet SQI 2026, puis vous allez retrouver toutes les activités dans votre région. Et puis, si jamais, dans votre coin proche de chez vous, il n'y en a pas, bien moi, j'ai envie de dire, on se fait un souper intergénérationnel, on se fait une après-midi jeu de société, on se la crée, mais c'est vraiment ce moment dans l'année de se rappeler, c'est important toute l'année, bien sûr, mais particulièrement cette semaine-là, on se rappelle l'importance des liens entre les générations.
13: C'est génial. Puis ces activités-là, est-ce que c'est principalement organisé par des organismes, peut-être des milieux de vie, Des RPA peut-être?
14: J'ai envie de dire toutes ces réponses. Okay. Il y a vraiment beaucoup d'organismes, peut-être qu'on ne les connaît pas assez, qui vont organiser toutes sortes de choses. Et ce qui me plaît, c'est qu'il y en a vraiment pour tous les goûts. Alors, comme tu disais en début d'émission, il y a autant de l'art, de la littérature, du sport, de la cuisine, du cinéma, du rap, de la poésie, et j'en passe et j'en passe. Il y a même des affaires que je ne savais même pas que ça existait, qui existe.
13: OK. Comme
14: c'est
13: quoi?
14: C'est vraiment très... Mon Dieu, écoute, il y a vraiment de tout. J'ai vu... donc, on peut aller planter des arbres. On peut aller promener une personne âgée dans une espèce de sentier intergénérationnel. Tout le monde, on y va. Les parents avec les poussettes, les bébés, vraiment okay. de 0 à 99 ans, j'ai envie de dire, et même plus que 99. C'est sûr qu'on trouve quelque chose à notre goût.
13: Ben c'est génial. Donc vous êtes comédienne, auteur, humoriste. C'est quoi le lien entre votre travail artistique et une cause comme l'intergénérationnel? Comment est-ce que vous en êtes arrivé là?
14: Eh bien, alors, ce qui est incroyable, c'est que moi, je le vis là avec les années. C'est ma quatrième année okay. comme porte-parole de la Semaine québécoise intergénérationnelle. Et moi, je le vis, l'intergénérationnel au quotidien. J'y crois, je le vis. Ça, c'est rendu mon slogan. J'ai un duplex et ma mère, c'est ma voisine d'en haut. Moi, je suis une mère monoparentale de deux enfants. Donc, on vit l'intergénérationnel et ça fait 12 ans qu'on vit comme ça. Puis pour nous, ça marche vraiment très bien avec mon horaire de comédienne, les horaires atypiques. Ma mère me sauve la vie sans fin, sans fin, sans fin. C'est vraiment le deuxième parent. Pour mes enfants, c'est une grande maison. Eux, hein, pour eux, là, ils montent l'escalier, ils sont rendus chez mamie. Je rends des services à ma mère. Ma mère m'aide. Ma mère est une source infinie là, de sagesse et de bons conseils. Et nous, elle dit souvent qu'on l'aide à la garder des jeunes, à la garder en okay. vie. Donc, vraiment, c'est quelque chose qui bénéficie à tout le monde. Et ma mère a une présence du temps que moi, j'ai moins parce que la vie est folle, il faut travailler.
13: Fait que c'est des services d'un part et de l'autre.
14: Oui, oui, vraiment. Là, c'est vraiment très circulaire. Puis, on va vivre comme ça encore des années.
13: Ben, tant mieux. Et puis, est-ce que de vivre justement avec votre mère comme ça, autant rapprochée, est-ce que ça change votre vision de l'intergénérationnalité?
14: Définitivement, oui. Et je pense que de plus en plus, là, la pandémie nous a fait réaliser bien des choses, particulièrement là, dans les CHSLD, les résidences pour personnes âgées, autonomes, semi-autonomes, tout ça. Je crois que ça a été une grosse claque d'en face qui nous a fait remettre en question la façon de fonctionner. Mm-hmm. Et je pense que de plus en plus, il y aura des façons originales, inédites de cohabiter entre les générations. Je pense vraiment que c'est une des clés du vieillissement, mais pas seulement du vieillissement, mais l'importance de ne pas seulement rester dans notre groupe d'âge. Si on veut, on s'enrichit vraiment à côtoyer des personnes de tous les âges.
13: On sait que l'intergénérationnalité, tu sais, par exemple, nous autres, on avait travaillé avec Maya Malkassoff, qui était dans le programme de logement intergénérationnel. Puis, tu sais, on sait que c'est développé pas mal en Belgique. J'ai une question un peu particulière. Est-ce que, selon vous, notre culture nord-américaine peut nuire au bien-être de nos aînés? Parce qu'on sait que dans plusieurs autres coins du monde, la famille partage plutôt le même milieu de vie. Les grands-parents sont plus impliqués dans les milieux sociaux. Qu'est-ce qu'on en pense?
14: Oui, totalement, complètement. Okay. Et on voit que ça fonctionne pas si bien. Encore une fois, je reviens avec la pandémie. Pour moi, c'était un constat d'une tristesse incroyable. Je pense pas que c'est ce que beaucoup de gens souhaitent comme fin de vie. Et je pense pas que ça va être quelque chose... Peut-être que des gens continueront à ne pas avoir le choix de vivre de cette façon-là, mais je pense que les personnes vieillissantes aujourd'hui n'ont pas nécessairement le même état physique et mental, disons ça comme ça. Je pense vraiment là, qu'il y aura... Nous avons intérêt à repenser la façon de cohabiter. Il y a la crise du logement. Les jeunes ont plus en plus de difficultés à acquérir une propriété. Alors, et si on inventait des nouvelles façons de faire? Et si on achetait des maisons à plusieurs intergénérationnelles? Peut-être qu'on n'est pas obligé de vivre avec nos propres aînés, mais il y a vraiment plein de façons. Je peux accueillir un étudiant, une personne âgée peut accueillir un étudiant, des personnes âgées mm-hmm. ensemble peuvent acheter quelque chose, offrir des services, je sais pas moi, un milieu de garde. Il y a vraiment beaucoup de nouvelles façons de faire. Et comme je suis avec Intergénération Québec depuis la quatrième année, je vois plein d'initiatives. C'est très dynamique. Les gens en redemandent et les projets qui sont mis sur pied fonctionnent. Mm-hmm. Il y a des listes d'attente. Je participais là, la semaine dernière au colloque et on recevait plusieurs personnes qui témoignaient des projets de cohabitation et c'est incroyable tout ce qui se fait. Je crois qu'en Europe, ils sont effectivement plus avancés sur le sujet, mais je sens vraiment le dynamisme au Québec. Beaucoup d'espoir.
13: Bien, vous êtes clairement aux premières lignes là, de cette sensibilisation-là, puis une espèce de campagne à quelque part de mettre ça de l'avant. On est sur la bonne voie?
14: On est sur la bonne voie. Il ne faut pas lâcher. Il y a vraiment de la place à l'innovation, aux nouvelles idées, l'énergie de la jeunesse, la sagesse de la vieillesse. Je pense que tout mis ensemble, ça va être fou raide.
13: OK, très intéressant. Ben, Intergénération Québec dit que l'isolement social augmente le risque de mort prématurée autant que de fumer 15 cigarettes par jour. C'est un chiffre qui fait mal. Est-ce que... T'sais, vous travaillez dans la sensibilisation. Est-ce que vous réalisez que les gens réalisent à quel point c'est grave?
14: Bien, c'est très grave. Et la solitude, aujourd'hui, ne concerne plus seulement les personnes vieillissantes, mais aussi la jeunesse. Des études qui sont sorties récemment qui disaient vraiment que les jeunes, la jeune génération souffrait énormément de solitude et que c'était un fléau de plus en plus criant. Mm-hmm. Alors, et si justement, par l'intergénérationnel, on s'occupait de tout le monde et qu'on trouvait des solutions ensemble. Je pense définitivement que le rassemblement des forces, c'est ce qui va nous aider à aller vers le mieux.
13: Mm-hmm. Puis vous avez mentionné tantôt que, tu sais, évidemment, il y avait la crise du logement aussi. Précisément, la cohabitation intergénérationnelle, pour vous, ça apporte quoi comme... Comment est-ce que c'est bénéfique?
14: C'est bénéfique. Bon, déjà, je pense qu'on peut briser l'isolement de toutes les parties qui vont vivre cette expérience. Mm-hmm. Essayez de s'ouvrir un peu les horizons parce que des deux côtés... Je parle des deux côtés, il y a plus que deux côtés, mais prenons par exemple justement cette cohabitation dans des RPA, par exemple. Ouais. On peut avoir des préjugés de part et d'autre. Je pense que c'est une belle façon d'aller au-delà et de découvrir qu'au-delà des différences, on a peut-être plus de ressemblances qu'on pense. Mmh. J'ai rencontré beaucoup de jeunes dans les dernières années là, qui ont vécu ces expériences. Ils étaient les premiers étonnés d'avoir à ce point apprécié leur expérience. Mm-hmm. Ça offrait vraiment une autre vision de la vie. Des fois, d'avoir des gens plus expérimentés nous donne une autre façon d'aborder la vie, une autre façon de voir les choses. Puis, ça les aidait à voir peut-être un problème avec différents angles qui permet d'avancer autrement, de changer les choses. Et les personnes âgées, de rester dans la vie active, de garder le pouls de la société d'aujourd'hui. Alors,
13: wow. Voilà. Bien, la semaine s'attaque aussi à l'âgisme, cette discrimination basée sur l'âge qui touche autant les aînés que les jeunes. Est-ce que vous avez déjà vécu ou observé l'âgisme? Puis comment est-ce que ça se caractérise chez les personnes âgées ou chez les jeunes?
14: Bien, oui, je peux le vivre dans mon métier. Moi, je suis comédienne. Le physique, c'est très, très, très important. Donc, okay. On est vraiment cantonné dans une petite case très, très difficile d'en sortir. C'est pour ça que rapidement, moi, j'ai décidé de créer mes projets parce que j'avais envie de choisir mes mots. C'est pas les mots mm-hmm. qu'on me donne à dire, c'est pas toujours ce que moi j'ai envie de dire. Je peux être autre chose qu'une mère de famille dans la vie. Mm. J'ai d'autres spécificités. L'âgisme, il est définitivement présent dans nos sociétés. C'est comme si une fois là, passé 60 ans, on est un espèce de vieux rebut mis dans le coin, comme si la personne avait eu son temps et là, laisse la place aux jeunes. Mm. Oui, OK, laisse la place aux jeunes, mais toute l'expérience acquise, ça ne peut qu'être enrichissant. Et je pense que les jeunes d'aujourd'hui qui sont branchés sur le monde avec toutes les technologies qu'on a, je crois qu'on n'a jamais autant été branchés sur le monde. Moi, je n'ai pas grandi dans ça. Je vois mes enfants qui sont dans ça. Mm-hmm. Ils ont des compétences que je n'ai pas et ils m'en apprennent beaucoup. Mm. Après, je peux être d'accord ou pas, mais c'est une façon de rester en contact avec ce qui se passe. Fait que oui, il y a des préjugés de tout bord, tout côté, mais définitivement, si on prend le temps d'aller au-delà de ça, je pense que la plupart du temps, on est agréablement surpris.
13: Cette année, une centaine d'activités sont proposées, comme vous l'avez mentionné. Pour vous, là, si on veut un petit peu dans le croustillant, c'est quoi l'activité qui vous enthousiasme le plus ou qui vous a le plus touché?
14: Ouh, alors moi déjà, il faut savoir que je ne les fais pas toutes, hein, les activités. Je ne suis même pas au courant de toutes les activités. Okay. Cette semaine, on va assister, nous allons nous déplacer à quelques-unes de ces activités et vous dire comment je suis excitée de tout ça. J'ai demandé à l'équipe d'Intergénération Québec qui va réaliser des entrevues avec les gens sur place, de ne rien me dire parce que je veux vraiment me laisser surprendre par l'expérience.
13: Okay, okay.
14: Alors, je sais seulement que cette semaine, nous allons à l'île Perrault et à Saint-Jérôme vivre des activités intergénérationnelles. Mais comme je vous dis, si vous êtes curieux, vous allez voir, là, vous ne serez pas déçus sur le site Internet d'Intergénération Québec.
13: D'accord. Et pour les gens qui nous écoutent ce matin et que ça les interpelle, comment est-ce qu'ils peuvent participer cette semaine concrètement? Où est-ce qu'ils vont trouver les activités?
14: Vraiment, s'inscrire à une activité. La plupart sont en plus gratuites, donc ça vaut vraiment la peine. Et comme je le disais tout à l'heure, si jamais vraiment de façon incroyable, vous ne trouvez pas à votre goût, moi j'ai envie de dire, c'est juste un prétexte pour passer du temps ensemble. Puis la famille, c'est pas que la famille de sang, il y a la famille de cœur. Mmh. Alors, on peut s'organiser une activité à son goût. Si vous, ce que vous aimez dans la vie, c'est le karaoké, ben hey, let's go! On invite les enfants, les voisins, une personne âgée qu'on connaît, qu'on apprécie. Hey, on se garde. Soyons créatifs, justement.
13: Eh bien, c'était Madame Beaupré Moulunda, je le rappelle, qui est comédienne et porte-parole d'Intergénération Québec. Merci de nous avoir rejoints aujourd'hui.
14: Eh hey, ben merci à vous de m'avoir reçue.

0: On vient d'entendre « Il suffit juste d'une nuit » du trio Maze, Caméléon et Joe Popo. Et si Brossard devenait, d'ici 5 ans, la capitale mondiale de la santé des femmes? C'est le pari ambitieux et assumé du Dr Fabrice Brunet, cardiologue et PDG du quartier de l'innovation en santé de Montréal. Dr Brunet, bonjour et bienvenue.
1: Bonjour.
0: Il y a quelques jours, entre eux de la ministre de la Santé Sonia Bélanger et de la sénatrice Danielle Henkel, vous dévoiliez la Cité universitaire de la santé des femmes, un projet inédit qui prendra racine au cœur du quartier 10-30. Niki, dis-nous en plus.
2: Mais en effet, Elliot, ce projet vient d'une situation assez personnelle, monsieur Brunet. Vous avez évoqué publiquement votre mère qui a été mal diagnostiquée à 38 ans et votre propre parcours comme cardiologue. En quoi justement cette expérience personnelle a-t-elle donc façonné la vision de ce projet?
1: Bah écoutez, comme vous venez de tout à fait bien de le décrire, Niki, c'est à la fois sur le plan personnel, parce que ma mère m'a demandé à plusieurs reprises, quand j'étais d'ailleurs à l'époque étudiant en médecine, de l'adresser vers des spécialistes par rapport à des manifestations qui étaient multiples d'ailleurs, de multiples maladies. Et toutes ces consultations qui ont été faites avec différents spécialistes n'ont jamais eu de conclusion. Et en fait, on le sait maintenant, c'est parce que les manifestations, les signes qu'elle présentait étaient différents de celles des hommes, et donc le diagnostic n'était pas fait. Et ça a été un problème, puisque en conséquence, le traitement non plus n'était pas donné. Donc elle a eu pendant toute sa vie des épisodes de la même maladie, mais avec des manifestations différentes, qui n'ont jamais été diagnostiquées. Ça, c'est sur le plan personnel, parce qu'elle m'a fait d'abord demander et promettre de faire de la recherche dans ce domaine, jusqu'à son lit de mort. Et le deuxième, c'est que dans ma carrière de cardiologue, à plusieurs reprises, j'ai été confronté à la même chose, c'est-à-dire des signes cliniques de maladie des femmes, qui étaient différentes de celles des hommes, allant même jusqu'au mécanisme derrière ces maladies, qui étaient différents. Et donc on a à l'époque avec le CHUM, quand j'en étais le directeur, créé à la demande de 4 médecins femmes, une chirurgienne, une anesthésiste et 2 cardiologues, CardioF, cardio féminin, qui a inspiré ce projet de cité universitaire, puisqu'ils font des diagnostics, des traitements, mais aussi de la recherche dans le domaine et de l'enseignement, et avec un réseau international sur les maladies cardiovasculaires des femmes. Donc ce sont les deux éléments qui m'ont inspiré, plus d'autres bien entendu.
2: Ce projet, pour reprendre les mots qui ont été dits à ce sujet, c'est un laboratoire vivant qui rassemble institutions, chercheurs, entreprises, afin de développer finalement des innovations en santé qui vont donc profiter à la population de femmes et à l'économie. Comment décririez-vous justement simplement ce qu'est la cité universitaire de la santé à quelqu'un qui n'en a jamais entendu parler?
1: Mais écoutez, c'est un ensemble de services, de soins, d'enseignement, de recherche, de partage au sein d'un écosystème qui est composé de multiples partenaires locaux et internationaux pour mieux répondre aux besoins des femmes depuis l'origine de la vie jusqu'à la fin de la vie, en termes, si elles sont en bonne santé, de conseils, par exemple sur la nutrition, sur les activités sportives, sur leur façon de vivre, mais également de prévention des maladies, avec des tests, avec une approche qui peut guider la recherche de maladies et les aider à le prévenir, et puis aussi des soins ou des services, comme je voulais le décrire. C'est donc un carrefour, c'est un lieu d'échange pour répondre mieux aux besoins des femmes tout au long de leur vie.
2: Justement, tout est dans l'approche. Vous insistez beaucoup plus sur la prévention plutôt que sur le traitement dans ce qu'il est. Qu'est-ce que ça change pour une femme, ce type d'approche dans la médecine ?
1: Alors, ça change deux choses. On va même un peu plus loin que simplement la prévention. On va même jusqu'au maintien de la santé. La santé telle que l'OMS la décrit, qui n'est qu'une définition, c'est un équilibre qui est à la fois physique, mental, social, culturel, dans un environnement donné, à un moment donné. Donc, par exemple, nous, actuellement, au Québec. Cet équilibre, il est très précaire et change en permanence. Ce qui fait que si, par exemple, vous êtes dans le trafic, vous vous énervez, si vous êtes chez vous et que vous vous disputez, ou dans votre lieu de travail où le climat n'est plus favorable mais peut être toxique, votre équilibre peut à ce moment-là se détériorer dans une, deux, trois ou quatre de ces dimensions. Qu'est-ce que ça veut dire ? Ça veut dire que vous n'êtes plus tout à fait en bonne santé, mais vous n'êtes pas encore malade. On n'en est même pas encore dans la prévention des maladies. On est à un moment où vous avez besoin de restaurer cet équilibre. Et pour ça, ben vous avez besoin de parler à des personnes ou d'avoir un environnement qui vous accueille et avec lequel vous pouvez dialoguer pour restaurer votre santé, qu'elle soit physique. Par exemple, un problème de palpitations. Souvent, on a des palpitations ou on a des malaises. Là, c'est quoi ? Est-ce que c'est un signe de maladie ou c'est simplement un signe de déséquilibre de votre santé ? Et là, avec tout un ensemble d'intervenants qu'on regroupe actuellement sur le terme de santé intégrative, mais qui donc regroupe de nombreux professionnels, pas uniquement des médecins, hein, ça ne sera pas une prise en charge par des médecins, c'est une prise en charge par des équipes multidisciplinaires en fonction des besoins que vous avez. Et on essaie de restaurer cet équilibre pour éviter ensuite que vous alliez dans le domaine des maladies. Mais si vous y allez, on le détectera très tôt puisqu'on part de la santé et pas de la maladie.
2: Ce projet se veut accessible à toutes les femmes, donc peu importe leur origine ou leur situation financière. Comment est-ce que vous comptez arriver à faire ça ? Je sais qu'il y a, j'ai vu qu'il y avait pas mal de, il y a des partenaires publics, privés. Comment est-ce qu'on joint les deux bouts ?
1: Alors, en fait, c'est une organisation sur le plan des structures, des infrastructures et de la gouvernance, qui est un peu celle qu'on a avec le quartier de l'innovation en santé, qu'on a développé depuis de nombreuses années, qui associe une OBNL, donc c'est une organisation sans but lucratif ou à but non lucratif. On s'est adjoint, et c'est en cours actuellement de finalisation, avec une fondation qui va apporter du financement pour les femmes qui n'ont pas les moyens de payer les services. On aura aussi des services qui seront payants et des services qui ne seront pas payants, justement avec l'ensemble de l'écosystème qu'on analyse, qu'on est en train de mettre en place. Et puis, on va avoir des sources de financement multiples en fonction des projets. Par exemple, si on prend projet de recherche, il y aura des crédits de recherche, il y aura des collaborations avec des entreprises qui font de la recherche dans le domaine, etc. Si on prend les services de santé intégrative ou de soins, c'est la même chose. On va trouver de quoi financer pour les femmes qui n'ont pas la possibilité de payer. Et puis, il y a des collaborations avec les membres de cette, enfin les partenaires de cet écosystème qui vont aussi aider à trouver des solutions justement pour avoir toutes les femmes pour deux raisons. La première, c'est parce que ce n'est pas une approche élitiste ou une approche que pour ceux qui peuvent payer. Et la deuxième, c'est que toutes les données auxquelles nous allons répondre, les questions auxquelles nous allons répondre sont importantes pour qu'on crée une nouvelle connaissance pour le futur et donc qu'on puisse améliorer au fur et à mesure ce qu'on fait.
2: Si je comprends bien, quels sont les besoins prioritaires en termes de santé pour les femmes, que ce soit psychologiquement ou purement au niveau de la médecine ?
1: Ce sont les mêmes que pour les hommes, hein, c'est les mêmes que pour la population globale, mais le point le plus important, c'est de maintenir un état de santé. Et ça, actuellement, même pour les hommes, aujourd'hui, on est plus dans la maladie que dans la santé. Donc, c'est des besoins les plus importants. C'est un peu ce qu'on.
2: C'est ce que vous disiez. Il faut essayer de marcher sur tous les aspects, la médecine, le social, l'accompagnement. Comment est-ce que vous en êtes venu à travailler avec ces différents corps de métier, vous qui êtes purement dans la médecine de base ?
1: D'abord, quand j'ai dirigé les deux hôpitaux que sont le CHUM et Sainte-Justine, ou avant, quand j'étais à Toronto avec l'hôpital Saint-Michaels, on a travaillé beaucoup sur les équipes pluriprofessionnelles ou multidisciplinaires, avec toujours d'ailleurs l'implication des patients, de leur entourage ou des personnes bien portantes pour pouvoir définir ensemble une forme de pratique qu'on appelle collaborative, c'est-à-dire qu'on met à l'intelligence de chacun et l'apport de chacun ou de chacune dans une vision d'intelligence collective. Donc c'est pas quelque chose qui est nouveau, mais ça on le faisait dans le domaine de la maladie, maintenant on le fait aussi dans le domaine de la santé. Puis je vous disais tout à l'heure, avec des grands mouvements comme ceux actuellement qui se font sur la santé intégrative, parfois appelée médecine intégrative également, bah c'est la même chose, ce sont des équipes pluriprofessionnelles. Puis c'est aussi ce qu'on développe à l'UQAM avec la nouvelle faculté des sciences de la santé, qui est une approche collaborative.
2: Puis pour nos auditrices qui nous écoutent, quel est le message que vous voulez envoyer, un message d'espoir pour ce projet?
1: Bah, la première, ce qu'on souhaite, c'est de créer un environnement qui soit sécuritaire, bienveillant, et qui apporte même un lieu un peu... C'est pour ça, tout à l'heure, vous signalez qu'on travaille avec Brossard. La mairie était... la mairesse est très impliquée dedans. Et on crée des espaces qui sont des espaces, d'ailleurs, pour toutes ceux qui ont les moyens ou pas les moyens, des espaces verts, des espaces aussi d'exposition à l'eau, puisqu'il y a le fleuve qui passe. Il y a un centre nautique qui est accessible à toute la population. Donc, on crée un environnement, et Dorine Assad, donc, qui est la mairesse, y tient beaucoup et apporte une collaboration sur ça. C'est pour ça qu'on a choisi le 10-30, qui est aussi un endroit où on va pouvoir développer ce côté accueillant, bienveillant, sécuritaire, dans lesquels les femmes vont pouvoir venir s'exprimer. Il y aura beaucoup de discussions, beaucoup de... Puis on a aussi tout un réseau international. Là, je reviens de Strasbourg, où on travaille avec eux sur les mêmes connaissances. Et je pars à San Francisco pour les mêmes choses.
2: Merci beaucoup, Fabrice Brunet. C'était un plaisir de vous avoir parmi nous.
1: C'était un très grand plaisir pour moi aussi. Et puis bravo pour tout ce que vous faites, parce que, comme on disait tout à l'heure, on a besoin du communautaire et du social. Merci.

C'était Resto Vide de Maxime Auguste. Il est 9h57, c'est déjà la fin de l'émission. On arrive à 10h, donc je voulais remercier tout le monde, surtout les auditeurs, de nous avoir écoutés aujourd'hui. Je veux remercier Niki, qui a fait une magnifique entrevue tantôt avec Fabrice Brunet. Je veux remercier Christian à la mise en onde et au choix musical. Et je vous souhaite de passer une excellente journée. Au revoir.

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1: Au cours des années 80, la société française a pris conscience que les immigrés vont rester. Des mesures sont prises pour faciliter l'intégration des étrangers déjà présents. Les immigrés

La France connaît une grave crise du logement. Les immigrés s'entassent dans des logements vétustes, des abris de chantier, des hôtels surpeuplés à la merci des marchands de sommeil.

pas de vouloir danser. Faut-il encore savoir?

0: c'est là en fait qu'on lance les danses de l'été.
1: Alors, vous venez de nous la démontrer point par point pour qu'on se reconnaisse bien les mouvements, les uns après les autres.
0: Un, deux, trois, quatre.

c'est important. 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

0: Alors, mesdames, quelle est votre option? La danse du ventre ou le Darli Dada? Vous le dire la dada, d'ailleurs.
1: Enfin,
0: le dire la dada.
1: Voilà,
0: c'est-à-dire la danse grecque.
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Je répète, les survivants sont demandés au sous-sol avec le tueur.

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1: Tout ça pour dire en quelques mots que dans les chansons, comme en cuisine, en peinture, en photo, dans la vie, ça sert à rien d'en mettre trop, et que Georges Brassens était vraiment trop.

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Bienvenue à votre émission Jazzistiquement Vôtre, je suis Alain Mercier. Je ne cesserai de vous remercier tous à l'être à l'écoute, mais surtout ceux qui écoutent pour la toute première fois. Sans plus tarder, j'aimerais vous présenter cet artiste, cette trompettiste qui nous vient tout droit du Maroc. En fait, elle est d'ici. Elle se distingue par sa fougue dans les réseaux sociaux surtout. Elle se nomme Martine Nlabé, non seulement trompettiste, mais aussi coproductrice, organisatrice, accompagnatrice. Martine est présentement à Montréal pour présenter un concert unique en plein centre-ville de Montréal, dans ce nouveau club de jazz nommé L'Entracte, le cabaret L'Entracte. Ce vendredi 22 mai, en plein centre-ville de Montréal. Je vous invite à prendre vos billets, car l'an dernier, ça a été à guichet fermé lorsqu'elle a été présentée son projet en pleine célébration de la Journée internationale du jazz, toujours dans le quartier des spectacles. Ceci dit, ne tardez pas à prendre vos billets. Vous écouterez sa pièce « Unsettler », précédée par le bassiste Karl Mayotte et sa pièce « Lauretville », ici à votre émission « Jazzistiquement Vôtre ».

C'était 20 Feet from the Street, en collaboration avec Mike Stern. On parle ici du projet de Mary Anchieta Quartet, nouvellement appelé Mike. Cette pièce, 20 Feet from the Street, est tirée de l'album When the Light Comes to Play, qui est un album de jazz moderne et de funk axé sur le groove. Dirigé par la claviériste montréalaise, basée à Vancouver, Mary Anchieta. Passons aux prochaines pièces. Laissons-nous électriser par cette redécouverte la pièce double allongée du projet Time Shift du bassiste électrique Antoine Rochefort, mais aussi Marc Legault, ingénieur de son et pianiste, Nicolas Rochefort, batteur qui lui se distingue par son étude des timbres et l'élasticité du temps qui sont au cœur de son jeu texturé et créatif. Le projet Time Shift, je vous rappelle, c'est un projet issu de l'espace de création et d'enregistrement La Shed de ce beau trio. Mais avant cette pièce double allongée du trio, laissons place au guitariste Mike Roses et sa pièce Hillcrest, ici à votre émission, Jazzistiquement Vôtre.

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6: Nous voilà de retour après la pause. Faisons place à la chanteuse de la Turquie, İrem Bekter, qui nous peint l'histoire d'une immigrante dans sa pièce Mikasa, tirée de son album This Winding World, pièce qui sera suivie de la brésilienne Bia Krieger, ayant soigneusement composé la pièce qui suivra, La Délicatesse, toujours à votre émission, jazzistiquement vôtre.

une pièce, celle de la flûtiste Nadia Labrie, qui revisite les compositions de Claude Bolling, qui nous a quittés en 2020. Elle nous présente la pièce Picnic Suite, tirée du coffret de 3 CD intitulé Flûte Passion, hommage à Claude Bolling. Ceci constitue ma toute dernière intervention pour aujourd'hui. Je vous rappelle, je suis Alain Mercier et vous écoutiez votre émission Jazzistiquement Vôtre. Nous allons nous quitter avec les 4 pièces qui suivent. D'abord, la grande dame du jazz, la chanteuse Holly Cole, dans la pièce No Moon at All. Suivie de la virtuose pianiste Jean-Tiane Michaud-Gagnon dans la pièce Two Lives, One Heart, tirée de son album Can You Hear the Birds? Suivie du morceau Skippy du batteur américain Eric McPherson, basé à New York. Et pour terminer l'émission, place à la fougue du pianiste et claviériste Jonathan Turgeon, qui nous propose cette piste Ivresse Cosmique de son projet L'Abîme, ici à votre émission Jazzistiquement Vôtre. À la semaine prochaine, bye bye.

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0: C'est intermittent jusqu'à Wellington. Vers la rive sud, congestion depuis Turcot, parce qu'on a eu un accident tout à l'heure sur la 132.
1: Bon, mais c'est clair, tu vas être en retard.
2: Ouais, cool. J'ai de la gym.
0: Parce que la 132 demeure encore occupée.
1: Il est 9h.
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4: Bonjour à toutes et à tous, bienvenue sur les ondes de CBL 105. Vous écoutez Les Aurores Montréal, il est 9h, votre émission d'actualité montréalaise du lundi au jeudi de 9h à 10h. Ici Nicky Lasserre avec moi dans le studio, Elliot Lambert et à la technique, à la mise en onde, Maurice Bolduc. Aujourd'hui, on reçoit Frédéric Léotard pour le Festival des musiciens du monde. Le festival commence donc aujourd'hui, ce 21 mai. Juste après, c'est Maxime Provost et Alexandre Clément de l'organisme Maison du Père qui seront avec nous. Et enfin, on termine l'émission avec une chronique de notre cher Charles Tanguay, porte-parole de l'Office du Protection du Consommateur. Mais avant de se lancer dans ce beau programme, Elliot, tu nous fais un récapitulatif de l'actualité montréalaise.
5: Et oui, donc ce matin, un vol en direction de Détroit aux États-Unis a été dérouté pour se diriger plutôt vers Montréal. Ce vol d'Air France s'est fait refuser l'entrée sur le territoire américain en raison d'un client ressortissant congolais présent à bord de l'avion. Ces restrictions d'entrée sont en vigueur aux frontières américaines en raison de l'épidémie d'Ebola qui sévit dans la République démocratique du Congo. L'Organisation mondiale de la santé mentionnait plus tôt cette semaine qu'il y a un risque élevé que le virus continue de gagner du terrain en Afrique centrale, mais peu de chances qu'il se propage au niveau mondial. Après avoir été observé par un agent de quarantaine, l'Agence de la santé publique canadienne a déterminé que le voyageur était asymptomatique. Ce dernier est ensuite reparti pour Paris. Ensuite, les organisations en prévention de l'exploitation sexuelle s'activent en prévision du Grand Prix de Formule 1 qui prendra place à Montréal dans les prochains jours. Fanny Perras, une agente pivot à l'équipe intégrée en exploitation sexuelle du service de police de l'agglomération de Longueuil, s'exprimait dans le Courrier du Sud ce matin. Elle explique que les événements d'envergure à Montréal, comme le Grand Prix, attirent différents types de tourisme, dont un certain tourisme sexuel. Les organisations mettent alors en place des kiosques dans le métro, des affiches et des publications sur les réseaux sociaux afin de sensibiliser la population, les touristes, en plus de rappeler aux personnes dans l'industrie du sexe que des intervenantes sont disponibles pour ces dernières. Et finalement, la victoire de Montréal a remporté la Coupe Walter hier soir en achevant la charge d'Ottawa 4-0. Ces dernières ont gagné leur première coupe depuis la création de l'équipe en 2024. C'est tout pour l'actualité montréalaise de la journée.
4: Merci beaucoup, Elliot. Il est 9h02. Vous écoutez toujours Les Aurores Montréal. Ici, Nicky Lasserre. On écoute Bruno Rodeo avec Métoué, ses 4 flashs.

0: Il est 9h04, vous écoutez Les Aurores Montréal, ici Nicky Lasserre. On parle maintenant du Festival des musiciens du monde qui commence aujourd'hui ce 21 mai. Elliot, dis-nous en plus.
1: Des voyous qui rencontrent l'Occitan, des manuscrits andins du 17e siècle. Bienvenue dans l'univers des festivals, du Festival des musiciens du monde, pardon. C'est sa 8e édition et cette année, le thème s'appelle Racines. Du 21 au 30 mai, le Centre des musiciens du monde propose à Montréal un voyage à travers les mémoires collectives, les langues, les territoires et les savoirs musicaux transmis de génération en génération. Frédéric Léotard est ethnomusicologue, cofondateur et directeur général du Centre des musiciens du monde. Frédéric, bonjour.
2: Bonjour et merci de l'invitation, Elliot.
1: Pas de problème. Cette année, le festival s'intitule Racines. Pourquoi ce mot, ce thème? Qu'est-ce qu'il dit de votre vision de la musique du monde en 2026?
2: Alors les racines, je crois que ça nous concerne tous aujourd'hui, tant du point de vue de nos propres enracinements, que nos déracinements, que de nos réenracinements. Mm-hmm. Et la musique, on pense que c'est un média qui permet de bien valoriser cet rapport que nous avons chacun à nos territoires et à nos imaginaires.
1: Okay. Est-ce qu'on est aussi un petit peu dans l'origine, peut-être, parler des générations avant nous, la culture?
2: Ah oui, tout à fait. Alors, c'est nos origines identitaires, bien sûr, okay. Les territoires d'où l'on vient, les territoires où on se projette, je dirais, mm-hmm. et les imaginaires qui les accompagnent, parce que les artistes, ce sont des fabricants d'imaginaires et du futur. Et je pense qu'aujourd'hui, c'est important d'écouter leur voix et de les mettre en perspective dans le monde qui nous entoure, à la recherche toujours de racines et de croisements entre les racines.
1: Intéressant, les croisements entre les racines. D'accord. Est-ce qu'on parle peut-être interculturel?
2: Oui, exactement. Les racines ne sont pas séparées les unes des autres. Hein. On connaît de plus en plus de recherches scientifiques qui nous montrent à quel point elles nourrissent les arbres. Mm-hmm. Et aujourd'hui, elles nous nourrissent, nous, en tant qu'individus, en tant que société, pour nous tourner vers le ciel, vers les cieux, vers de nouveaux horizons, certains que l'on prévoit, mais certains qui sont complètement imprévisibles. Et parfois même vertigineux. Je pense que les artistes d'ici et d'ailleurs, à travers les racines auxquelles ils sont connectés, peuvent nous permettre nous-mêmes de nous projeter dans un avenir qui dépasse le quotidien et nous amène à rêver autrement le futur.
1: Waouh, oui, bien. Donc, pour ceux qui ne vous connaissent pas encore, le Centre des musiciens du monde, c'est quoi exactement? Création, formation, diffusion? Comment est-ce que vous vous définissez?
2: Le Centre des musiciens du monde, au départ, quand on l'a cofondé avec Kia Tabassian, on l'a cofondé comme une maison. On voulait l'appeler la maison des musiciens du monde. Okay. Finalement, on a opté pour centre, mais l'esprit reste le même, c'est-à-dire accueillir des talents de la diversité, des musiciens, des poètes, des artistes, auxquels on propose des séjours de résidence pour créer des ponts, des passerelles et nourrir les imaginaires pour créer du nouveau. Donc même si on parle de racines, c'est pas pour rester enfermé dans le passé, c'est pour nous projeter dans un élan vers le futur. Okay. Et le centre, c'est une maison qui accueille toute cette diversité dans ce qu'elle a de plus beau, d'intéressant et d'imaginatif à nous proposer.
1: Puis ça prend quelle forme? Est-ce que vous avez des ateliers entre les musiciens? Est-ce qu'ils sont travaillent tous au même endroit?
2: Oui, effectivement, on a un lieu qui a pignon sur rue là au coin de Saint-Joseph et Saint-Laurent, le Centre des musiciens du monde qui accueille des artistes en résidence, qui a aussi fondé une école de musique. Donc il est possible d'apprendre des répertoires et des instruments auprès de ces artistes et qui organise des événements tout au long de l'année avec une programmation qui inclut à partir d'aujourd'hui évidemment le Festival des musiciens du monde, comme vous l'avez dit, du 21 au 30 mai prochain.
1: Si on revient dans le terme des racines, vous êtes ethnomusicologue, quelqu'un qui étudie et qui préserve les musiques du monde dans un contexte où les algorithmes et le streaming dictent nos goûts musicaux. Est-ce que vous sentez qu'on perd un peu les traditions musicales, nos origines un peu?
2: Alors, il y a un risque, évidemment, mais je dirais que l'évolution et le choix se font aussi dans l'adversité et que ces algorithmes, on a aussi la possibilité parfois de les nourrir, mais parfois aussi de les déjouer et de garder notre propre individu. individualité sur nos choix. Je crois que c'est ce à quoi nous invite notre époque actuelle et toutes les facilités technologiques. On n'a jamais eu autant de choix et je pense que aujourd'hui, on a les moyens individuels et collectifs de faire des choix éclairés. Le Centre des musiciens se veut justement porteur de ces choix et un espace de liberté et qui nous donne accès à des artistes, à des musiques dont certains

0: les aide à en faire des projets concrets. Donc le Centre des musiciens du monde transforme des rêves en projets, en concerts, en ateliers. Bref, c'est moi j'adore ma job parce que c'est ça, j'entends plein de rêves et puis on va tenter de les aider à s'accomplir.
1: Puis si on retourne un peu plus vers le festival, est-ce que vous pouvez me parler un peu de l'événement de vendredi soir? J'ai entendu dire que vous receviez même Joséphine Bacon, qui est la poète et documentariste de renom, c'est bien ça?
0: Oui, exactement. Alors, depuis plusieurs journées déjà, on a le bonheur d'avoir Joséphine avec nous au Centre des musiciens, qui a été en répétition les derniers jours, qui l'a

0: d'artistes qui se connaissent de longue date. Donc Alain Larribé, un musicien originaire du Béarn dans le sud de la France, fils de berger et qui a une approche et un lien à la terre qui est tout à fait magnifique comme musicien, et qui est accompagné de Aurélia Lassac, une grande poétesse occitane qui elle écrit en occitan, de la même région donc Alain, très proche amie de Joséphine. Avant-hier soir on était à l'Alliance Française, on a visionné ensemble le film Je m'appelle Humain, consacré à Joséphine Bacon, et les trois musiciens incluant Clotilde Gilles sont très proches de Joséphine. Ils vivent avec elle ces derniers jours, et ils ressortent des répétitions déjà tout transformées, tout émues. Vraiment, Joséphine Bacon, c'est un trésor humain que l'on a vivant et qui est un accès au sensible absolument incroyable. Donc, quand vous venez l'écouter, et ici ce sera mis en musique sur les musiques de Alain Larribé, vous venez écouter beaucoup plus que de la musique et des mots, mais vous venez faire une expérience qui est assez unique. C'est une création, on l'aura qu'une fois à Montréal, celle-là.
1: Ah ouais, wow. Et j'ai aussi entendu parler que vous auriez 5 concerts qui vont se dérouler à l'église Saint-Enfant de Jésus du Mylène du 22 au 30 mai. C'est un drôle de lieu. Pourquoi avoir choisi ce lieu pour l'événement? Est-ce que ça raconte quelque chose? Puis aussi par rapport au son, qu'est-ce que ça change?
0: Oui, alors l'église jouxte le centre des musiciens du monde, donc le presbytère où nous on est établi sur 3 étages et où on opère nos activités, juste en arrière du parc La Haye où on organise des concerts durant l'été également. Et l'église a été la découverte en arrivant de ce lieu qui était quasiment désaffecté, avec très peu d'activité, et qui revit par la musique, qui revit par les artistes de la diversité, qui revit par les concerts qu'on y organise. L'église, c'est comme un grand instrument dans lequel on pénètre pour y découvrir à travers l'acoustique naturelle ou légèrement amplifiée des sons sur des instruments que je pense cette église n'avait jamais rencontrés auparavant. Donc un lieu vraiment tout à fait exceptionnel au cœur de Montréal. Un secret encore assez bien gardé, je dirais, et qui offre toutes sortes de perspectives, d'essais, de tentatives, d'expériences. Donc il y a évidemment le concert de vendredi, la création Inhumane. Le lendemain, on reçoit Constantinople pour la traversée des Andes. Okay. Ce concert-là est déjà sold out, malheureusement. Et la semaine suivante, on continue là avec plus des artistes internationaux. Donc, comme vous le voyez, la première partie du festival s'est axée autour des racines autochtones. Et la suivante, à partir du 28, ce sont les racines internationales avec Paolo Angeli, un musicien sarde qui a une guitare préparée, un instrument absolument incroyable, des styles très variés qu'il mêle ensemble à partir des répertoires traditionnels sardes. Le lendemain, le Secret Trio, un trio très connu qui, à partir des racines arméniennes, mêle des traditions du Moyen-Orient, des Balkans, avec des influences jazz classiques. Ça, c'est le 29 mai à 20h. Et on finit en beauté avec 2 musiciens iraniens. Ça, c'est vraiment un concert très spécial. Payman Yazdanian et Adib Rostami, qui vont jouer de la musique sur un documentaire de 1925 qui s'appelle Grass, qui est un documentaire muet. À cette époque, on filmait en noir et blanc et c'était muet. Et eux vont improviser la musique sur ce document qui suit la migration d'une population d'Iran, les Bakhtiari, à cette époque du début du XXe siècle. Donc c'est vraiment un document exceptionnel.
1: Ça doit être une expérience assez unique également. Si on revient au concert de samedi qui revisite les manuscrits andins du 17e et du 18e siècle, comment est-ce qu'on donne vie à une musique vieille de 300 ans? Comment est-ce qu'on adapte ce type de musique? Est-ce que ça s'est modernisé? C'est quoi l'approche?
0: Alors, ça c'est un projet de Constantinople et je pense que Kia en parlerait beaucoup mieux que moi, mais c'est vrai que ce rapport à l'écriture, ce que je peux vous en dire moi, c'est qu'il est réactualisé par l'improvisation de Kia Tabassian, bien sûr, et des musiciens qui l'entourent. Et pour ceux qui ont déjà leur billet, on va faire une entrevue pré-concert avec Kia à partir de 18h, donc samedi. Et je vais l'interroger sur cette dimension-là, donc vous en saurez plus. Je vous invite à venir avant le concert pour profiter du lieu, profiter de la conférence. On a une buvette avec de quoi boire et manger. Il y a aussi un encan silencieux qui soutient le centre et qui permet aussi de faire des petites trouvailles. Bref, l'entrée de l'église, elle est transformée dans un lieu chaleureux d'accueil, de découverte, où on passe un moment agréable avant le concert.
1: D'accord. Et du 21 au 24

0: Mais ben, il y a aussi des activités gratuites sur les traditions autochtones, conférences, tables rondes, ateliers. Mais c'est une dimension parfois moins connue du festival. Pourquoi est-ce que c'est important pour vous?
1: Alors oui, ça commence aujourd'hui et c'est sûr que les visions autochtones qui deviennent les visions et racines autochtones, c'est un événement qu'on organise tous les deux ans et okay. qui donne la voix à des artistes autochtones, à des chercheurs autochtones et des spécialistes de l'autochtonie. L'idée de départ, c'est de mettre en dialogue des voix, c'est-à-dire qui parlent des autochtones et qui parlent avec les autochtones, donc dans l'idée de favoriser le dialogue et de mieux comprendre, saisir, s'immerger des visions autochtones parce qu'elles sont à la base de tout en réalité. Mmh. Mais comment connaître quelqu'un si on ne prend pas en compte ses visions, qu'elles soient actuelles, qu'elles soient futures, qu'elles soient passées? Et ces trois journées, d'aujourd'hui jusqu'à samedi, ce sont des activités gratuites, c'est même jusqu'à dimanche, qui permettent au public de découvrir des conférences, des tables rondes, des ateliers. Ça, c'est dans le centre des musiciens, dans la salle 101, en bas, qui est accessible toute la journée. Donc, ça a commencé aujourd'hui et puis ça continue avec des chercheurs, des artistes et une parole ouverte sur mieux comprendre et dialoguer à partir des visions autochtones.
0: Huitième édition, un festival qui grandit et un thème ancré dans les origines. À quelqu'un qui n'est jamais venu au Festival des musiciens du monde, qu'est-ce que vous lui dites pour lui donner envie d'y être cette semaine?
1: Alors, tous les détails de la billetterie sont évidemment sur notre site internet centredesmusiciens.com, mais je vous dirais, laissez-vous surprendre. Prenez un billet un peu au hasard ou encore mieux, une passe de festival. On a fait des passes 3 spectacles, 5 spectacles. Et c'est comme ça, je dirais, qu'on fait les plus grandes découvertes. Voilà, ce serait mon conseil, parce que le centre, c'est un espace de découverte et de rencontre.
0: Très bien, bien. On a hâte de voir ce que ça va donner. C'était Frédéric Léotard, qui est cofondateur et directeur général du Centre des musiciens du monde. Merci beaucoup de nous avoir rejoints.

0: On vient d'écouter Paolo Angeli et sa pièce Nagba. Ce guitariste italien façonne une musique hybride entre tradition méditerranéenne, minimalisme et avant-rock. Il sera en concert le 28 mai au Centre des musiciens du monde.
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0: 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Il est 9h26, vous écoutez Les Aurores Montréal, ici Nicky Lasserre. On passe une vie entière à se bâtir une famille, une carrière, mais qu'est-ce qu'on laisse derrière nous? Le mois de mai est le mois un héritage à partager au Canada. C'est une occasion de se poser la question sur le sort de notre héritage. La Fondation de la Maison du Père, organisme qui lutte contre l'itinérance à Montréal, vous propose de faire un don planifié. C'est une façon de léguer une partie de votre héritage à une noble cause. Pour en parler, j'ai avec moi Maxime Provost, conseiller en don majeur et planifié, et Alexandre Clément, directeur des finances à la Maison du Père. Bonjour messieurs.
10: Bonjour, merci de nous recevoir.
0: Merci d'être avec nous aujourd'hui. Concrètement, c'est quoi un don planifié?
11: En fait, un don planifié, il y a plusieurs types de dons planifiés. C'est de léguer autre chose que juste de l'argent directement. C'est de léguer des actifs. Ça peut être immédiat ou pour plus tard. Dans le cas du mois de mai, comme vous avez déjà mentionné, un héritage à partager, c'est le mois parler plus en profondeur des dons testamentaires ou des legs, où est-ce qu'on va décider par rapport à notre avenir quel type de valeur on veut léguer après nous, en fait.
0: Justement, il y a plusieurs formes de dons planifiés, le leg, le testamentaire, l'assurance-vie. Quel est le don la plus courante et surtout comment ça fonctionne?
10: C'est surtout les dons en argent, en fait, où on va recevoir un montant dédié au niveau du testament. Donc, soit une somme, soit un pourcentage, soit, dans certains cas, même on est légataire universel.
0: Et donc, qu'est-ce qui retient les gens de faire ce geste? Comment est-ce qu'on peut justement démocratiser cette pratique? Parce qu'il y a un certain tabou autour de la question.
11: Bien, en fait, il y a deux choses. Premièrement, il y a certaines personnes qui pensent que ça prend vraiment une grande fortune pour avoir un impact. Mais c'est vraiment un style de don qui est très démocratique. Puis souvent, juste en le planifiant un peu puis en réfléchissant le moindrement, on se rend compte qu'on peut donner encore plus que ce qu'on pensait à travers notre patrimoine. Et il y a toujours un équilibre à faire entre les projets personnels qu'on veut faire de son vivant, l'impact social qu'on va avoir de son vivant, ce qu'on veut léguer à nos proches, s'assurer qu'ils ont tout ce qu'ils ont besoin, et aussi les valeurs puis l'impact social qu'on veut léguer plus tard. Donc, c'est vraiment juste de penser d'une façon positive à l'impact qu'on veut faire sur le long terme.
0: Justement, on parlait en off de trouver l'équilibre entre l'héritage qu'on lègue à nos proches et aussi à ce qu'on peut léguer, par exemple, à votre organisme. Comment est-ce que, justement, on peut joindre les deux, même quand on n'a pas forcément un patrimoine très élevé? Comment est-ce que ça marche?
10: Ben, c'est certain qu'au décès, il y a souvent de l'impôt à payer. Donc, si on parle, par exemple, des REER qu'on n'aura pas décaissé, si on a un chalet, une résidence secondaire qu'on doit vendre au décès, on va avoir de l'impôt. Donc, c'est le moment idéal, en fait, de faire un don qui est déductible d'impôt, enfin, qui donne un crédit d'impôt c'est le moment idéal de faire ce don-là pour pouvoir déduire le montant.
0: Donc le montant qu'on donne à votre organisme, l'impôt qu'on devait payer, il est complètement annulé ou il est juste en partie retiré?
10: Il est en partie annulé. En fait, ça réduit l'impact fiscal, donc ça donne droit à un crédit d'impôt.
0: Et donc fiscalement, c'est ce qui change entre la succession de son vivant et plutôt que après, justement.
10: En fait, que ce soit vivant ou après la mort, dans le fond, le crédit d'impôt existe. C'est juste qu'au moment du décès, on a souvent plus d'impôts à payer qu'au courant de sa vie. Donc, dans le fond, ça permet de réduire le fardeau fiscal aux héritiers au moment de l'héritage.
0: De le faire. Est-ce que si quelqu'un, justement, décide de vous léguer une partie de son héritage, est-ce qu'il peut modifier ou annuler ce don si sa situation change malheureusement?
11: Oui, à tout moment. Donc, il n'y a vraiment aucun contrat, aucun engagement obligatoire. Et justement, c'est aussi, dans l'autre sens, c'est aussi encourager de mettre à jour un peu la manière qu'on a fait notre testament s'il y a des gros changements dans notre vie. Et ou lorsqu'on arrive à la retraite, si on achète ou on vend une propriété, s'il y a des membres dans notre famille qui ont vécu des situations particulières. Donc, toujours mettre à jour notre héritage. Donc, on peut réouvrir un testament n'importe quand, puis on peut réévoquer un peu un legs qu'on avait choisi à un proche ou à un organisme n'importe quand.
0: J'aimerais revenir à la base. On parlait de cette initiative qui a été lancée il y a quelques années. Vous receviez déjà des dons testamentaires. Comment est-ce que cette initiative a été lancée et par quel organisme?
11: Il y a l'ACPDP, l'Association canadienne des professionnels en dons planifiés. De plus en plus, la philanthropie se professionnalise à travers le Québec. C'est une façon pour les organismes d'aller chercher le plus de revenus possible, diversifier leurs revenus pour ensuite avoir un impact directement sur le terrain dans la communauté. Donc, c'est vraiment une association qui donne des outils à plusieurs professionnels en philanthropie d'améliorer, dans le fond, leur processus de collecte de fonds.
0: Et du côté des finances de l'organisme, je pense que c'est plus une question pour toi, Alexandre. En quoi les dons, finalement, ils sont-ils différents des dons annuels ou même mensuels?
10: C'est des dons qui sont difficiles à budgéter, en fait, parce qu'on a des donateurs qui nous contactent pour nous dire on vous a mis sur notre testament, mais on ne sait pas à quel moment on va recevoir les fonds, on ne sait pas combien d'argent on va recevoir. Donc, c'est des fonds qui nous permettent, en fait, d'aller au-delà de ce qui est planifié et d'un peu... En fait, il y a deux angles, surtout. C'est de créer un coussin, en fait, pour la maison du père et d'être plus résilient à un certain moment, vu que ce n'est pas des fonds qu'on dédie aux opérations de l'année courante. Et ça permet à la Fondation, en fait, de financer des projets d'innovation qui sont plus percutants pour la maison du père.
0: Mais justement, si vous n'êtes pas sûr du montant, comment est-ce que vous vous projetez dans le futur par rapport à ces projets?
10: Donc, on ne compte pas sur cet argent-là pour financer nos opérations courantes. Et en fait, les dons qu'on a reçus dans le passé nous ont permis de passer à travers certaines, peut-être, crises financières qu'on a eues. Récemment, en fait, avec la pénurie de main-d'œuvre suite à la période de COVID-19, notre masse salariale a augmenté énormément. Et c'est les dons testamentaires qu'on a reçus dans les années précédentes qui nous ont permis de passer à travers cette période-là. Et c'est aussi, dans le fond, ça nous permet de en fait, vu que c'est non récurrent aussi, ça nous permet de financer des projets qui ne fitent pas nécessairement dans les boîtes de certaines subventions et d'innover. Donc, dans le fond, on fait une preuve de concept avec cet argent-là. On démontre l'impact que ces projets-là ont et ça nous permet après ça d'aller chercher des subventions du gouvernement suite à la preuve de concept qu'on a fait.
0: J'ai un exemple très précis qui était M. Robert Lemaire, c'est ça, qui vous a fait un don assez conséquent. Est-ce qu'on peut parler de son cas? Parce que c'est un pavillon de 54 logements qui a été créé grâce à lui. Parlez-nous de ça.
10: En fait, c'est une personne, c'est ça aussi, c'est venu comme un peu une surprise quand on l'a eu. C'est une personne qui a visité la maison du père de son vivant, sachant qu'il avait un diagnostic de cancer. Et par la suite, c'est ce qu'on a su en fait de ses amis, mais on a été chanceux dans ce cas-là, il nous a légué l'ensemble de son patrimoine. Et c'est très important pour nous de respecter en fait la volonté de chacun de ces donateurs-là. Et dans ce cas-ci, il a confié en fait à ses amis le soin de suivre les dons le don qui a été fait. Et on a eu beaucoup de discussions avec ses amis. On se rencontrait deux fois par année pour savoir qu'est-ce qu'on voulait faire avec les fonds, sur quelle période de temps on voulait le dépenser. Et c'est pour ça qu'en fait, on a nommé en fait le pavillon Lemaire à son nom.
0: Justement, votre organisme lutte contre l'itinérance à Montréal. Comment est-ce que dans le quotidien, ces fonds, ces dons, ils permettent justement de financer cette lutte?
11: Oui, ben en fait, on a plusieurs programmes. Donc, on est vraiment en prévention de l'itinérance. Puis, on a plusieurs types de programmes adaptés qui vont accompagner les gens où ils sont pour les aider à s'en sortir aussi. Donc, programme de prévention, est-ce qu'on va avoir de l'accompagnement psychosocial? On a une banque d'aide au loyer qui va des fois régler des dettes de loyer en urgence pour éviter des évictions. Par la suite, on a des services d'urgence, des réinsertions, des soins de santé aussi. La santé devient un levier pour faciliter après ça la réintégration en logement durable. On a aussi plusieurs services de réinsertion en logement autonome ou des fois avec un peu plus d'accompagnement comme justement le pavillon Robert Lemaire. Donc, tout ça, c'est des programmes qui ont des coûts, tu sais, c'est pas loin de 11 millions là, en tout, là, les coûts de tous ces programmes-là par année.
0: C'est énorme.
11: Donc, souvent, les dons planifiés ne vont pas nécessairement servir à financer ça parce qu'on a des revenus plus récurrents annuels. Par contre, des années qui vont être plus difficiles où est-ce qu'il y aurait des grosses augmentations de coûts ou peut-être les gens sont moins aptes à donner cette année-là. Donc là, on va pouvoir aller plus dans les intérêts de plusieurs dons planifiés qui ont été placés pour être pérennes à long terme. Et aussi, lorsqu'on va vouloir partir un nouveau projet, un exemple de projet pilote qui est devenu vraiment accepté dans la communauté puis maintenant qui réussit à être subventionné, c'est Accès Santé. Puis il y avait aussi autrefois la résidence pour personnes âgées avec vécu d'itinérance. Donc, c'était des programmes où est-ce qu'il fallait faire nos preuves pour montrer que, OK, on n'est pas juste dans la santé, on est aussi dans l'itinérance, on est capable de faire un impact social vraiment notable avec des données probables. Donc, au départ, il fallait le financer nous-mêmes. Donc, c'est sûr qu'on est allé puiser dans des placements dans lesquels il y avait plusieurs dons planifiés qui nous ont permis, après ça, de partir ces projets-là puis faire un impact additionnel.
0: J'aimerais revenir sur ce que vous disiez. Le don planifié n'est pas réservé aux gens riches avec un gros patrimoine. Comment les gens d'une classe un peu plus modeste font justement pour vous aider d'une façon significative?
11: Oui, ben, il y a plusieurs types de situations parce que chaque personne a sa situation de patrimoine individuelle. Ben, j'ai un exemple, moi, de quelqu'un qui était un plombier qui donnait peut-être 500 $ par année. Donc, lui, c'était important d'être proche de la cause puis il donnait selon ses moyens à chaque année. Il avait sa famille à faire vivre. Vers la fin de sa vie, il s'est rendu compte qu'il était capable de garantir vraiment le bien-être de ses enfants et de ses proches. Puis il s'est rendu compte qu'après ça, il y avait ses REER aussi, qu'il n'avait pas pensé, mais qu'il allait avoir un gros impôt dessus. Puis lui, de son côté, avait décidé de léguer un leg particulier d'environ 20-25 000 qui pouvait lui permettre d'aller économiser beaucoup d'impôts sur les REER pour décharger un peu sa succession de ce côté-là, sans pénaliser ses enfants et ses proches. Donc ça, c'est une situation, mais aussi les gens, des fois, ils vont décider de faire des legs résiduaires où est-ce qu'ils vont léguer un pourcentage de ce qui reste. Donc, le testament va être fait en fonction de dire, OK, je lègue ci, ça, ça à mes proches et tel pourcentage de ce qui reste va aller à l'organisme. Donc,
0: rapidement, pour les gens qui nous écoutent et qui pensent qu'ils peuvent potentiellement vous aider, quelles sont les étapes, les processus pour planifier ces dons?
11: La première étape, c'est vraiment de choisir une cause qu'on a à cœur. Dans le cas de la Maison du Père, c'est vraiment le logement abordable, le droit d'avoir un toit au-dessus de sa tête, la dignité humaine. Donc, et après ça, peut-être de se documenter, s'informer sur l'organisme. Vous pouvez aller voir sur notre site web. Je vous invite aussi à nous appeler. Vous pouvez m'appeler au numéro de la Maison du Père, poste 316, ou nous écrire des courriels. Puis on va vraiment vous informer, on va être transparent avec vous. Donc, c'est choisir un organisme qui est transparent, une cause qu'on a à cœur. Par la suite, on va aussi encourager d'en parler à ses proches. On veut éviter qu'il y ait de l'animosité dans la famille par la suite. Donc, c'est important d'en parler le plus possible à ses proches pour pas qu'il y ait d'imprévus quand ça va arriver. Et au final, ben, c'est de bien faire la démarche au niveau du notaire puis d'ouvrir le testament et tout ça. Et on invite les gens toujours de nous aviser si possible. C'est pas un engagement, mais nous, ça va nous permettre de documenter les gens qui prévoient faire des dons. Ça va nous permettre de faire un meilleur suivi pour la suite.
0: Eh bien, le message est lancé. Merci beaucoup Maxime Provost et Alexandre Clément pour la Maison du Père. C'était un plaisir de vous avoir parmi nous aujourd'hui.
10: Merci.
0: Il est 9h39, vous écoutez Les Aurores Montréal. On écoute Les Lunatiques avec S'il n'y a plus rien.

0: Il est 9h43, vous écoutez les Aurores Montréal, ici Nicky Lasserre. Le printemps tarde à se montrer, mais c'est quand même à ce temps-ci de l'année que les entreprises d'entretien de pelouse ou d'aménagement paysager redoublent d'efforts pour trouver de nouveaux clients. Elles font de la publicité dans le journal, sur internet, elles se tournent vers la sollicitation téléphonique, parfois même vers le porte-à-porte. Retrouvons maintenant Charles Tanguay de l'Office de la protection du consommateur qui nous informe de quelques précautions avant de s'engager. Pour commencer, Charles, avez-vous quelques conseils à nous donner pour bien choisir l'entreprise qui va s'occuper de notre terrain?
1: Oui, bonjour. Alors oui, pour trouver un entrepreneur de confiance, alors ça reste le conseil classique de demander des références à des proches, à des voisins, à des amis. Ça reste toujours un des bons moyens pour trouver une entreprise de confiance. Alors, on communique avec plusieurs entreprises pour pouvoir comparer les services qui sont offerts, les prix demandés. On pose des questions, bien sûr, aux représentants de l'entreprise, ce qui connaît bien les services qu'il offre, ce qu'il vous donne des renseignements clairs. Et une entreprise sérieuse possède évidemment une expérience solide et peut vous fournir des recommandations sur ce qu'il y a de mieux à faire. Ne pas faire confiance au premier venu, surtout s'il vous donne seulement un numéro de téléphone comme coordonnées. Faites plutôt affaire avec une entreprise qui a pignon sur rue. Autrement, en cas de problème, vous pourriez avoir de la difficulté à retracer l'entrepreneur.
0: Mais Charles, j'ai entendu dire que les entreprises d'entretien de pelouse ou d'aménagement paysager doivent être donc titulaires d'un permis. Est-ce que c'est vrai?
1: Pas nécessairement. Les entreprises qui sollicitent les consommateurs ou qui concluent des contrats en utilisant le porte-à-porte, donc les commerçants itinérants, doivent être titulaires d'un permis de commerçant itinérant délivré par l'Office de la protection du consommateur. Si un commerçant cogne à votre porte, demandez-lui de vous fournir son numéro de permis. Il est obligé de le faire. Attention, par contre, le fait d'avoir le permis ne signifie pas que l'Office recommande le commerçant en question ou qu'il a vérifié sa compétence. Le permis donne simplement au vendeur le droit de faire du commerce itinérant.
0: Mais pourquoi c'est si important de traiter avec un commerçant qui a un permis?
1: Évidemment, oui, parce que pour obtenir le permis, le commerçant itinérant doit fournir un cautionnement à l'Office. Ça, c'est une somme d'argent qui peut être utilisée pour vous dédommager s'il ne respecte pas ses obligations. Par exemple, si l'entreprise fermait ses portes avant de vous avoir fourni le bien ou le service que vous avez payé, l'Office pourrait utiliser le cautionnement pour vous indemniser. Pour vérifier s'il possède son permis de l'OPC, vous pouvez utiliser notre outil sur le web, se renseigner sur un commerçant, opc.gouv.qc.ca. En inscrivant le nom de l'entreprise dans l'outil, vous pourrez voir en même temps si l'Office est intervenu auprès d'elle et si elle a reçu des mises en demeure de la part de consommateurs. J'ajoute que les entreprises qui offrent ou utilisent des pesticides dans leur travail, là, ça devrait même plus être permis. Je crois peut-être qu'à Montréal, même, c'est interdit. Mmh. En tout cas, peu importe. Elles doivent être titulaires aussi d'un permis du ministère de l'Environnement du Québec, mais on va espérer que vous n'utiliserez pas de pesticides. Ça date d'une autre époque.
0: On espère aussi, mais concrètement, est-ce que les vendeurs itinérants, ils ont d'autres obligations que celles d'avoir un permis de l'Office?
1: Oui, j'en profite pour souligner que ce sujet de l'aménagement paysager, l'entretien de pelouse, il nous permet de passer en revue plusieurs éléments qui s'appliquent tout autant à toutes sortes d'autres types de commerces. Alors, donc, allons-y sur les commerçants itinérants. On en a déjà parlé ensemble, mais c'est toujours bon de rappeler. La loi sur la protection du consommateur les oblige aussi à vous remettre un contrat écrit qui indique tous les renseignements obligatoires prévus par la loi. Ils doivent joindre au contrat un formulaire qui vous permet d'y mettre fin et l'énoncé des droits du consommateur qui un écrit qui vous explique vos droits en matière d'annulation de contrat. On va présenter le contenu obligatoire du contrat dans la section vente itinérante de notre site web. Et n'oubliez pas que plus votre contrat apportera de détails, plus vous saurez évidemment à quoi vous attendre et qu'il y aura moins de surprises. Je souligne aussi que vous avez la possibilité d'annuler un contrat conclu avec un commerçant itinérant sans frais ni explication dans les 10 jours qui suivent celui où vous avez reçu votre exemplaire signé du contrat. Alors, vous pouvez même annuler si le commerçant a commencé à travailler sur votre terrain ou encore s'il vous a installé des trucs déjà. C'est toujours possible d'annuler.
0: Mais aujourd'hui, grâce à Internet, on peut tout régler à partir de la maison. Donc, si je pense, moi, conclure un contrat d'entretien de ma pelouse par Internet, est-ce qu'il y a des choses précises auxquelles je dois porter attention?
1: Oui, avant de conclure le contrat, que ce soit par Internet ou par téléphone, le commerçant doit vous fournir certains renseignements obligatoires. C'est inscrit dans la loi sous la rubrique du contrat conclu à distance qui propose des protections supplémentaires, effectivement. Donc, les coordonnées de l'entreprise, une description détaillée des services, le coût total qu'on aura à payer, s'il y a lieu des paiements périodiques, les modalités de paiement. La date du début de l'entretien de la pelouse, combien de temps le contrat va durer, les conditions d'annulation, s'il y en a, et toute autre condition ou restriction qui s'appliquerait au contrat. Il peut également être utile d'obtenir la description des produits qui seront utilisés. Ensuite, l'entrepreneur doit vous transmettre le contrat écrit dans les 15 jours qui suivent sa conclusion.
0: Et ce genre de contrat, est-ce qu'il faut les payer en avance? Est-ce que c'est un seul versement?
1: Ben, on trouve effectivement toutes sortes de modalités de paiement sur le marché. Vous pouvez en discuter avec le représentant. Par contre, il faut savoir que si vous payez l'entretien de votre parterre pour toute la saison d'un seul coup, eh bien, la semaine suivante, l'entreprise pourrait fermer ses portes ou déclarer faillite et vous risqueriez fort à ce moment-là de perdre votre argent. Donc, il vaut mieux vous entendre pour faire payer au fur et à mesure que les services sont rendus. Les paiements par carte de crédit peuvent aussi offrir une certaine protection, puisque dans les conditions d'utilisation de la carte, c'est généralement prévu que l'émetteur va vous rembourser si vous n'obtenez pas le service pour lequel vous avez payé.
0: Prenons maintenant un exemple concret. Si l'entreprise qui m'a assuré que leur traitement éliminerait complètement, par exemple, les mauvaises herbes ou les insectes dans ma pelouse, pourtant les résultats promis ne sont vraiment pas au rendez-vous. Qu'est-ce que je peux faire après ça?
1: Alors, un commerçant comme celui qui fait l'entretien d'une pelouse ne peut pas vous faire des déclarations fausses ou trompeuses et les services doivent être conformes à ce qu'il a été convenu avec vous. Donc, si vous n'avez pas reçu les services ou si vous trouvez que les résultats ne sont pas à la hauteur des promesses qu'on vous a faites, tentez d'abord de vous entendre, mais si les démarches ne portent pas fruit, vous pourriez lui envoyer une mise en demeure. Et en dernier lieu, vous adressez à la Cour des petites créances. Mais généralement, ça ne se rend pas jusque-là. Ça se règle à la mise en demeure bien souvent. Dans notre site web, vous allez trouver plus d'informations sur vos recours en cas de problème, toujours dans la section Aménagement et entretien extérieur. Vous pouvez aussi faire une plainte à l'OPC. On va vous envoyer le formulaire de mise en demeure et vous renseigner sur les démarches à faire pour exercer vos recours.
0: Imaginons maintenant une autre situation. Au téléphone, c'est un commerçant qui m'offre ses services d'entretien de pelouse. Je les refuse, mais surprise, il vient ensuite chez moi en mon absence. Il va traiter ma pelouse contre les mauvaises herbes ou les insectes, comme je disais, et me laisse une facture dans ma boîte aux lettres. Qu'est-ce que je fais, Charles?
1: Alors, on n'a pas à payer cette facture. Vous devriez aviser le commerçant que la LPC, la loi sur la protection du consommateur, interdit à un commerçant de facturer pour un bien ou un service qu'on n'a pas demandé. Faites-le de préférence par écrit, la contestation, et gardez une copie de la lettre. Demandez-lui d'annuler la facture qu'il vous a remise. Ce genre de situation peut aussi arriver d'une saison à l'autre. Hein. Vous aviez un contrat l'été dernier, vous n'avez pas été satisfait et vous avez décidé de ne plus faire affaire avec cette entreprise, sauf que, surprise, elle revient cet été et vous facture des services en disant que le contrat de l'an dernier comportait une clause de renouvellement. Et dans un cas comme ça, il faudrait voir d'abord si la clause était valide avant de dire si l'entreprise est dans son droit. Mais généralement, ces clauses-là sont invalides parce qu'il y a des conditions. Mais même si elle était valide, vous pourriez quand même annuler le contrat. Quoi qu'il en soit, cette année, si vous signez un contrat, lisez-le bien et assurez-vous qu'il n'y en a pas de ces clauses de renouvellement parce que c'est un cas qui est réel, là, qui existe et qu'on a vu. Il y a certaines entreprises qui en font une spécialité, d'ailleurs. Alors, on va y aller un été à la fois.
0: Pour terminer, Charles, si je veux obtenir plus d'informations ou encore du soutien en cas de problème, comment est-ce que je peux joindre l'Office de protection du consommateur?
1: Oui, le numéro à Montréal, c'est le 514-253-6556. Et bien sûr aussi l'adresse de notre site web opc.gouv.qc.ca.
0: Eh bien, merci beaucoup Charles Tanguay, porte-parole de l'Office de protection du consommateur. On se reparle lundi prochain.
1: Merci, à la semaine prochaine, au revoir.
0: Merci beaucoup. Il est 9h53, pardon, vous écoutez Les Aurores Montréal sur CIBL 105, ici Niki Lasserre. On écoute Loïc Desplanques avec la pièce Consommons.

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1: Il est 9h57, vous écoutez Les Aurores Montréal, ici Niki Lasserre. Eh bien écoutez, il est bientôt 10h, c'est déjà la fin de l'émission. Merci à mes invités d'avoir été parmi nous aujourd'hui. Merci aussi à toi Elliot Lambert pour cette belle revue de presse à la co-animation. Merci à Maurice Bolduc, comme d'habitude à la mise en onde et au choix musical, toujours là pour nous. Merci à vous chers auditeurs de nous soutenir aux Aurores et sur CBL 105. On vous retrouve lundi à 9h pour Les Aurores Montréal. Ça sera Elliot Lambert à l'animation. Passez une excellente journée.

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11: Bienvenue à l'émission Autour du compte. Cette semaine, étant dans l'impossibilité de se retrouver en studio avec un ou une invitée, on vous présente une autre émission spéciale compte. On profite du fait que les gens qui nous visitent en studio nous racontent de magnifiques histoires pour en collecter quelques-unes, les rassembler dans cette émission et vous les présenter. On commence par Steven Slab, qui nous raconte une histoire d'un homme qui ramasse peut-être un peu trop. Mais à trop ramasser, est-ce qu'on peut s'en faire un métier?
12: C'est l'histoire d'un monsieur qui vient du coin de Sainte-Gertrude, c'est Bécancour, dans le centre du Québec.
11: Ouais.
12: Lui, dans le fond, c'était un ramasseur. Il avait cette maladie-là grave, là, qui est bien du monde qui ont. Fait qu'il allait faire les marches aux puces, les encans, les
11: mandagraphes.
12: Syndrome de Diogène. Il ramassait tout ce qu'il pouvait. Il accumulait. Mais il ramassait aussi l'histoire qui venait avec la cossin. Fait que, tu sais, quand même, c'était pas rien. Fait qu'il ramassait tout ça, puis à un moment donné, ben, là, la vie, il est sorti de la maison familiale, là, il a rencontré quelqu'un. Mais j'en reviens pas, quelqu'un qui veut accepter ce problème-là. Tu sais, faut vraiment que ce soit une sainte personne, là. Puis là, ils sont construits une petite maison à l'entrée du village de Sainte-Gertrude. Mais là, il y avait trop d'affaires. Fait qu'il a rempli la cave. La cave était pleine. Il s'est construit une petite grange. La grange s'est remplie. Il s'est construit une deuxième grange. Il y avait deux granges sur son terrain. Puis ça s'est mis à s'empiler, jusque dans le toit. À un moment donné, il s'est mis à étaler ça sur le terrain. Heureusement qu'il y avait un grand terrain à l'entrée du village. Ça s'est mis à faire des beaux spots un peu partout directement sur le terrain. Il était connu de partout. Un bon vivant, il s'appelait Tyrol. Pas grand, mais il était vif, il était raide. Puis ça est arrivé, c'est qu'il y a une année. C'était pour le petit village de Sainte-Gertrude, c'était les 150e, le 150e. Fait que là, il y avait un peu d'argent du provincial qui arrivait. Puis, il avait organisé une petite fête dansante là, à côté de la petite salle paroissiale, à côté de l'église. Fait que tout le monde s'en allait là-bas, ça part. Mais là, Odette, la femme à Tyrol, Elle voyait tous les cochonneries sur le terrain. Elle savait que quand il allait avoir du monde de tous les villages, de tous les saints patentes d'autour allaient venir, là, ce soir-là, 150e.
13: La visite.
12: Ben oui. Fait que là, elle fait le ménage pour la visite. Fait que là, il se met à ramasser ça. Ça y ramasse toutes ces histoires. Tu sais, elle ramasse toutes les tas. Ça fait des beaux spots de pelouse jaune. Mais heureusement, une couple de jours avant que la monde arrive, il remplit les deux granges. Là, je t'avais dit que t'étais quasiment pleine. Remplit la maison, remplit la chambre d'amis, la moitié du corridor, la salle de bain. Il remplit ça à craquer jusqu'à la journée pile. Il y en avait plein en dessous du carpote. Puis ils s'en vont pour la salle paroissiale. Il remplit les dernières cochonneries, ferme la porte. Boum! Ça réussit à peine à fermer. Ils partent le coup jusqu'à la salle paroissiale. Une soirée dansante, le monde s'aboue, ça chante, ça crie, ça devient... Tyrol, là, c'était lui qui allait lever le monde là, pour aller danser, là, le Vatican. Là. Fait que là, tout le monde est en folie, mais Odette, elle vient le chercher, elle m'a donné en deux tonnes, elle disait, Tyrol, j'ai fret un peu. Irais-tu chercher mon petit jacket que j'ai laissé dans le garde-robe à la maison? Et voilà. Tyrol, il sort de là, il aurait fait n'importe quoi pour Odette, elle a toléré son défaut. Fait qu'il marche, il s'en va, la pleine lune, il voit tous les spots, il se remémore les belles histoires, ça pas de bon. Le petit jacket. Fait que là, il avance, il arrive à la petite porte du bungalow, là, il regarde la maison, il a l'impression qu'elle a l'air un peu enflée, elle a l'air gonflée. Il tourne la poignée, à peine, je t'ai dit, Francis, là, il avait juste à peine commencé à tourner d'un 60e de tour, qu'il a... Le mur au complet du bungalow, il tombe dessus. Toutes ses affaires, ça avait tellement gonflé, ça avait fait éclater la charpente, ça avait tombé dessus, il était plus capable de sortir de là, il se débattait, il criait, mais le monde, ça dansait à la salle paroissiale, tout le monde des villages autour était là, personne l'a entendu. Hey, là, il était découragé, il s'est mis à crier, à prier le bon Dieu. Ça... Il était pas croyant, là, mais il s'est mis à prier le bon Dieu. J'ai compris, je vais m'en débarrasser de mes cochonneries, c'est ce qu'il disait, tu sais. M'a tout vendre si je sors de là vivant. Ben là, la ligne t'a occupé, d'abord moi, ça n'a pas répondu. Mais ben là, Odette, t'as bien ça. Elle a beau aussi, puis la manie, c'est le monde.
13: Elle frette, Odette.
12: Elle frette, c'est ça. Puis ben lui, Tyrol est en dessous de son plus grand défaut, puis il sent qu'il part. Il passe, mais à flotter. Un spectre, il s'en est en haut. Il entend Tyrol, Tyrol. Fred, tu mettras de l'effet là-dessus. Tyrol. Puis là, il s'entend monter. Il commence à capoter. Il bouge un peu. Tyrol, il est en dessous du mur. Ben oui, parce que tout le monde était rendu assis à la salle paroissiale. Il n'y a plus personne qui dansait avec le band qui jouait. Le monde se demandait, t'es où? Et Odette, elle avait fret. Elle est allée voir les autres. Ils ont dit, ben voyons, il est parti tout seul. Il y en a un qui est allé voir. Il a vu le mur tomber. Ils sont venus le sortir de là. 3 jours, Francis. 3 jours, le sortir des décombres. Puis après ça, ben Tyrol, pas une couple de journées, elle est retournée fêter à sa paroissiale, ils ont fait revenir le ben. Ben là, il s'est rappelé de sa promesse qu'il avait faite au bon Dieu. Là. Il n'était pas croyant, mais il avait fait la promesse, puis c'était quelqu'un qui tenait ses promesses. Fait que, il a ouvert un marché aux puces. Le marché aux puces de Sainte-Gertrude, c'est Tyrol qui l'avait. Un certain Tyrol Larivière. Lui, il a eu des enfants, des petits-enfants, dont moi.
13: Oh!
12: Puis le vieux dans le bas du fleuve, c'est une chanson que mon grand-père Tyrol écoutait bien souvent. Il nous rappelait aussi à toutes les parties de Noël, quand on recevait nos cadeaux, que c'était pas le cadeau physique qui était important, c'était les belles rencontres et les beaux moments qu'on vivait ensemble.
13: Et les belles histoires qui viennent avec.
12: Exactement.
11: De passage à l'émission, François Lavallée nous raconte une histoire avec la verve habituelle qu'on lui connaît. Et croyez-moi, vous n'allez pas tomber dans la lune.
14: Il était une fois dans un pays où la nuit était toujours noire. Puis on aurait dit qu'à la fin de chacune des journées dans ce pays, quand le soleil se couchait, que le ciel, comme une grande couverture, recouvrait le monde. Puis les gens de ce pays n'avaient jamais vu le lever de la lune ni le brillant des étoiles dans le firmament. Alors, ils avaient déjà vu au début du monde, puis ils avaient entendu des histoires, comme quoi qu'une douce lumière diffusait sa lueur sur les choses. Mais pour une raison inconnue, la lune avait disparu. Un jour, 4 jeunes habitants de ce royaume entreprennent un long voyage. Et en arrivant dans un pays, ils voient le soleil se coucher derrière la montagne et à la cime d'un grand chêne, une boule brillante qui diffuse sa douce lumière sur les choses autour. Ils n'ont jamais vu ça. Il entend un cheval, une charrette, puis aperçoit un fermier qui s'approche. Il arrête pour lui demander ce que c'est que ça.
15: « Ça, c'est la lune! Un homme très riche l'a acheté. Il taille la mèche, s'assure qu'elle ne manque pas d'huile et la nettoie pour la garder brillante. Et nous, tous les gens du pays, lui donnons une pièce d'or par semaine pour ça. Vous savez, il n'y a rien de gratuit dans la vie. Puis le fermier repart. Hey, ce serait bien d'avoir ça chez nous, dit le premier. Mon père a un terrain avec un arbre presque aussi grand, un chêne. Je suis certain qu'il accepterait qu'on accroche la lune à la cime. Ce serait bien de voir dans le noir. Ah ouais, allons chercher un cheval et une charrette, dit le deuxième. On va apporter la lune, ils en achèteront une autre. Je suis un bon grimpeur, dit le troisième. Je vais grimper puis décrocher la lune. Pendant que le quatrième va chercher le cheval et la charrette, le troisième, lui, grimpe dans l'arbre et va faire un petit trou dans la lune pour glisser une corde et tire la lune pour la mettre dans une charrette, la couvre d'une toile et retourne comme ça sans se faire voir dans leur pays. Accroche la lune à la tête du grand chêne et la lune diffuse sa lumière sur les champs, entre par les fenêtres et les gens sortent pour l'admirer danser au clair de lune. Et à partir du jour, les quatre habitants se mettent à nettoyer la lune, à tailler la mèche et à la nettoyer pour qu'elle reste brillante. Puis vous savez quoi? Les gens du pays leur payent une pièce d'or par semaine pour ça. Eh bien, ils vieillissent. Ils vieillissent comme tout le monde. Ils vieillissent, les quatre. Puis il y en a un qui sent sa fin approcher. Puis étant donné que propriétaire de la lune, avant de partir dans sa tombe, il demande qu'on aille couper avec un couteau un quart de lune pour glisser dans son cercueil. Eh bien, c'est ce qu'on a fait. Le jour de sa mort, on a grimpé avec un couteau, on est allé couper, et la nuit est devenue de plus en plus sombre. Et quand le deuxième et le troisième sont partis, on est allé faire la même chose, aller chercher un quart de lune jusqu'au quatrième où la nuit, tout à coup, est redevenue noire. Mais les quatre morceaux de lune, sous terre, dans les enfers, quand ils ont été rassemblés, ont formé la lune pleine. Et les morts, qui n'avaient pas vu de lumière depuis longtemps, sont sortis de leur cercueil, se sont mis à rire, se sont mis à se raconter des jokes, ont à jouer aux cartes, à se taper dessus, à se bagarrer. Mais en haut, Saint-Pierre, le barbu gardien des portes de l'enfer, quand il a entendu tout le vacarme à partir du ciel, le vacarme qui venait d'en bas, est descendu pour aller voir. « Hey, bande d'abrutis, à quoi vous jouez? Vous avez oublié que vous êtes mort, retournez dans vos tombes! » Et il a compris, Saint-Pierre, que c'est la lune qui les empêchait de dormir. A pris la lune pleine et l'a amenée avec lui pour aller la déposer en haut au ciel, dans un endroit où personne ne pourra l'atteindre. Et à partir de jour, la lune brille au-dessus de tous les pays. Et Saint-Pierre lui s'amuse à enlever un morceau, un deuxième, un troisième, puis un quatrième, jusqu'à ce qu'elle redevienne noire. Il s'amuse, bien entendu, à les replacer jusqu'à ce que la lune redevienne pleine. Il recommence comme ça chaque mois. Et depuis, à la fin de chacune de leurs journées, les vivants, en regardant le ciel, rêvent de décrocher la lune.
16: J'adore me laisser raconter par Ariane la bonté, qui nous transporte dans un univers parfois empreint de jeux de mots, d'autres fois plein de poésie. Cette fois-ci, c'est la bienveillance qui prime dans une histoire entre conte et vérité.
17: Cette histoire-là raconte l'histoire d'une dame qui se promenait par les routes. Une grande dame qui était très belle, très appréciée par les gens. Partout où elle allait, quand elle arrivait, les gens se réjouissaient. À son arrivée, il lui offrait des cadeaux, des fruits, des baies qu'il cueillait. Il lui offrait à manger. Parfois, on lui offrait aussi des vêtements pour la rendre encore plus belle qu'elle était. Elle faisait du bien aussi partout où elle arrivait. Les gens étaient contents, étaient apaisés aussi quand ils la trouvaient. Mais un jour, elle est arrivée où est-ce qu'il y avait des gens qui étaient en train de se bagarrer, qui n'étaient pas d'accord, qui se chamaillaient violemment. Elle s'est approchée pour essayer d'amener la paix dans tout ça, puis elle s'est intercédée dans la bagarre, puis elle a reçu un coup. Elle a été défigurée. Elle a été défigurée complètement. Elle continuait sa route, mais là, les gens, elle la reconnaissait plus, il y avait moins confiance en elle. Puis les jours ont passé, personne n'a soigné ses plaies. elle est devenue de plus en plus laide. Ses vêtements, avec le temps, se salissaient, se déchiraient. Sa peau devenait sec, ridée, elle vieillissait. Les années les passaient. Puis jamais personne n'avait retrouvé confiance en elle. Quand elle arrivait dans un village, on lui fermait la porte. Personne ne voulait lui laisser de la place. Puis un jour qu'elle était sur le chemin, elle a fait la rencontre d'un jeune homme qui se promenait de par les routes. Que tout le monde appréciait, qu'on invitait à sa table, à qui on offrait les plus beaux mets, les meilleures boissons. Lui, il a pris le temps de parler avec cette femme-là, puis de soigner ses blessures, de masser un peu sa peau qui en avait besoin, de brosser ses cheveux. Puis pendant qu'il prenait soin d'elle, il lui a demandé, mais vous êtes qui? Et elle, elle lui a dit, je suis la vérité. Mais depuis qu'on l'avait défigurée, depuis qu'on la trouvait laide, personne ne voulait la voir. Le jeune homme qui en a pris soin dit, personne ne veut te voir, personne ne veut te laisser rentrer, mais moi, tout le monde m'aime, tout le monde m'accueille, parce que là où j'arrive, j'amène la joie, j'amène la fête. Moi, je distrais les gens, des fois, je les émeux, je les fais pleurer, mais les gens savent que c'est juste pour le moment. Moi, je suis le conte. Je suis les histoires qu'on raconte depuis longtemps. Puis les gens sont toujours heureux de m'entendre. Alors viens avec moi. La vérité a accepté. Elle a suivi le jeune homme sur les routes. Ils sont arrivés à une ville. Tout le monde a ouvert les grandes portes de la ville pour laisser entrer le comte. Ils étaient tellement contents de le revoir. Ils savaient qu'elle allait passer une belle soirée bien arrosée, entendre toutes sortes d'histoires. Mais la vérité s'est faufilée derrière le comte. Personne ne l'a remarqué, mais ils n'en ont pas fait cas. Ils l'ont laissé passer, c'est tout. Et puis depuis ce temps-là, on dit que sur les routes, dans les maisons, quand on voit le conte qui est là, la vérité est jamais bien loin. J'ai dit cric, j'ai dit crac, j'ai dit croc. Mon histoire finit comme ça.
16: Dans une émission spéciale conte, j'ai toujours à cœur de vous proposer une chanson qui va être en soi un conte ou qui va à tout le moins nous raconter une histoire. Cette semaine, je pense avoir trouvé la perle rare avec Michel Faubert, conteur, chanteur et ethnographe. On écoute « Je suis venu vous inviter » tiré de l'album « Maudite mémoire » enregistré en 1992.

0: Pour vous présenter l'histoire d'Évelyne Ménard, j'ai tout simplement envie de vous poser la sempiternelle question. L'œuf ou la poule?
1: C'est l'histoire d'un œuf et d'une poule. L'œuf et la poule étaient les meilleurs amis du monde. Ils se promenaient un à côté de l'autre. L'œuf roulait et la poule courait. La poule courait, l'œuf roulait. Et puis, ils allaient leur vie comme ça jusqu'au jour où il y a eu une famine, comme il y en a encore trop souvent dans des pays en Afrique. Alors, ils ont décidé de partir sur la route pour trouver de la nourriture. La poule courait, l'œuf roulait, la poule courait, l'œuf roulait. Et là, ils ont vu un immense papayer rempli de papayes. Oh, il avait faim déjà, il salivait. La poule a dit à l'œuf, va en haut, là, puis lance-moi les papayes, je vais les attraper, puis après, on les mangera ensemble. L'œuf, il dit, je peux pas faire ça si je vais en haut, je vais me casser, je suis bien trop fragile, vas-y, toi. La poule a dit, mais voyons, moi, je sais même pas comment voler, comment monter jusque-là. Vas-y, toi. Non, vas-y, toi. Non, vas-y, toi. Vas-y, toi. La poule a dit, c'est bon, je vais y aller. Alors la poule, elle a monté comme elle pouvait jusqu'en haut du papayer. Elle a pris une papaye, elle l'a lancée à l'œuf. L'œuf, il a attrapé la papaye, puis il a mangé la papaye. La poule, elle a lancé une papaye, l'œuf l'a attrapé, puis il l'a mangé. La poule lançait, l'œuf mangeait. La poule lançait, l'œuf mangeait toutes les papayes du papayer. Quand la poule est redescendue, elle avait faim. Alors elle dit à l'œuf, ça y est, on va manger, ils sont où les papayes? L'œuf a dit, dans mon ventre. Quoi? Tu as mangé toutes les papayes, tu m'as rien laissé? Si ça, ça se passera pas comme ça, je te dis, je vais t'attraper. Puis tu vas passer un mauvais quart d'heure. Oh, l'œuf n'est pas resté là. Il est parti en roulant. La poule en arrière, elle n'était pas contente. Elle courait. L'œuf roulait. La poule courait, l'œuf roulait. La poule courait, l'œuf roulait. Et à un moment donné, ils sont arrivés dans sa vanne. Il y a eu comme un gros tournant. Et là, juste de l'autre côté, l'œuf, il a vu un trou. Il s'est caché dans le trou. La poule est arrivée. Elle cherchait. Mais il est où? Elle ne le voyait pas. Mais là, la poule, elle avait une petite envie de pipi. Puis là, elle s'était retenue, mais là, elle n'était plus capable. Elle voit un trou. Elle se dit, c'est parfait. Fait qu'elle se penche au-dessus du trou. Elle se soulage. Mais l'œuf, il était en dessous. C'était chaud. C'était dégueulasse. Il ne veut pas rester là. Il saute pour sortir du trou. Rentre dans les fesses de la poule. C'est depuis ce temps-là que les œufs sont à l'intérieur des poules. Vous allez me dire, ben non, voyons, ça se peut pas. Quand on casse un œuf, il est pas, on dit un jaune d'œuf, mais c'est pas tout à fait jaune. C'est souvent orange, de la même couleur que les papayes. Ça, c'est la preuve que mon histoire est vraie.
0: Dans le monde du conte, pour les conteuses et les conteurs, se pose parfois la question de l'oralité en opposition à la littérature. Est-ce qu'on doit raconter les histoires? Est-ce qu'on doit les écrire? Comment il faut aborder le médium? Eh bien, Delphine Machon, dans son histoire à elle, nous propose une troisième avenue.
2: Dans les tout premiers temps, un homme marchait. Il traversait des forêts, des vallées, des champs de pierre, des déserts. Et partout où il allait, il s'arrêtait et il écoutait. Les pierres, les feuilles, les fleurs, tous lui parlaient, tous et toutes avaient une histoire à raconter. Mais plus l'homme écoutait, plus il mélangeait les histoires. Et un jour, le vent lui a soufflé à l'oreille, « Si tu veux les retenir, ces histoires, il faut les écrire. » Écrire. Avec quoi? L'homme a demandé à tous les oiseaux si l'un d'eux pouvait lui donner une de ses plumes. Personne n'a voulu. Mes plumes sont trop belles. Mes plumes me tiennent chaud. Mes plumes sont pour mes enfants. Et finalement, c'est le grand oiseau marabout qui est allé voir l'homme, qui lui dit « Moi, j'ai exactement la plume qu'il te faut ». L'oiseau de son bec a fouillé dans son plumage, a tiré d'un coup sec, a donné à l'homme une grande plume effilée. Et l'oiseau et l'homme sont partis ensemble. Ils sont allés au bord de l'océan, ils sont allés en haut des volcans, ils ont traversé des pays. Et l'homme écrivait. Il écrivait le soleil et les étoiles, il écrivait la mer, il écrivait le fond de la terre. Et tout ce qu'il écrivait, c'était sur des morceaux d'écorce, des peaux de bêtes séchées, qu'il emportait avec lui. Mais arrivé le moment où ses bras étaient encombrés, il s'est arrêté dans un village. Il a demandé, sur les conseils de l'oiseau marabout, qu'on lui apporte une jarre. Il l'a remplie d'eau de pluie et il a déposé au fond de la jarre les morceaux d'écorce et les peaux de bêtes. Il a laissé tremper toute la nuit. Au petit matin, les histoires s'étaient diluées. Et l'homme a bu. Il a bu toute l'eau de la jarre. Et aussitôt, les histoires sont entrées en lui, ont imprégné sa mémoire. Et il s'est mis à raconter dans le village. Il a raconté le soleil, les étoiles, le fond de la mer, le centre de la terre. Il était devenu le premier conteur d'histoires. Alors vous qui écoutez, si un jour vous voulez conter, buvez. Mais buvez pas n'importe quoi, enivrez-vous de contes d'autrefois et surtout buvez jusqu'à la dernière goutte. Sinon vous risqueriez d'avoir un trou de mémoire.
0: Alors c'est tout pour cette troisième émission spéciale conte. En espérant vous retrouver la semaine prochaine à cette antenne ou un peu partout sur les différentes plateformes. En attendant, laissez-vous raconter.
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4: On dit développement durable sur les ondes de CIBL 105. Alors aujourd'hui, on parle de sport, on parle de voyage, on va parler de gaspillage alimentaire et de la qualité de l'air aussi. Et pour commencer, je suis très heureuse de recevoir Laurent Castagnède, qui est auteur du livre « Le revers de la médaille, l'empreinte environnementale du sport » paru chez Éco-Société le 13 mai dernier. Il est en direct de Paris pour nous parler de cette analyse qu'il a faite des différents vecteurs d'impact environnemental direct, collatéral, de l'activité sportive actuelle. Bonjour Laurent.
5: Bonjour.
4: Très heureuse de vous avoir avec nous et merci de prendre ce temps depuis Paris pour nous parler. Donc,
5: allez,
4: je vous en prie, hein, par téléphone,
5: oui,
4: c'est comme ça.
5: De l'empreinte environnementale du sport, qu'il soit amateur ou professionnel.
4: Oui, oui, définitivement. Et donc, juste pour dresser un petit portrait de votre bagage, vous êtes ingénieur centralien et conseiller en impact environnemental. Vous avez fondé à Bordeaux le bureau d'études BCO2, ingénierie spécialisée dans l'empreinte carbone des projets de bâtiments, de transport et d'événements. Vous êtes aussi l'auteur chez Éco-Société de La Bougeotte, nouveau mal du siècle paru en 2021, Ervor ou le mythe des transports propres en 2022, La ruée vers la voiture électrique en 2023 et maintenant Le revers de la médaille paru cette année en 2026. Donc, vous ne chômez pas côté livre. C'est ce qu'on peut dire. Donc, bien que largement documenté, les aspects néfastes, si on peut le dire ainsi, de la pratique sportive amateur et professionnelle sur l'environnement, m'apparaissent moins abordés dans le milieu militant et environnemental, peut-être à l'exception de la course automobile qui génère un petit peu plus de frustration ou d'indignation. J'imagine aussi que ce thème doit amener certaines frictions parce que le sport, le plein air, le contact avec la nature, c'est quand même des éléments qui sont recommandés pour la santé physique, psychologique. Je suis curieuse d'entendre quelles sont les réactions que vous recevez jusqu'à présent, tant au Québec qu'en France, suite à la sortie de ce livre.
5: Oui, les premières réactions des journalistes que je rencontre depuis une quinzaine de jours sont assez unanimes pour noter que l'innovation du livre, c'est vraiment la mise en avant quantifiée de l'impact du marketing, c'est-à-dire de toutes les parrainages, les droits TV qui tournent autour du sport professionnel. C'est une valeur ajoutée, cette quantification, mais ce n'est pas une nouvelle idée en elle-même, parce qu'il y a beaucoup de sportifs de haut niveau qui, depuis plusieurs années, indiquent qu'ils refusent certains sponsors, ou alors ils ne sont pas contents qu'une compétition auquel ils participent soit sponsorisée par un certain secteur qu'ils jugent trop polluant ou énergivore. Mais le livre permet de mettre des chiffres en ordre de grandeur à l'intérieur de l'empreinte carbone, par exemple, de ces interventions de parrainage et d'annonceurs autour du sport.
4: Oui, absolument. Puis effectivement, là, je pense qu'on aurait pu passer l'heure au complet à parler des différents aspects abordés dans le livre, parce que bon, vous parlez un peu de l'histoire de l'empreinte du sport, qui est super intéressante, les impacts directs et en croissance du sport, mais les impacts indirects également, allant jusqu'au téléspectateur dans sa maison qui peut consommer le sport à sa manière. Donc, ce regard vraiment global sur toutes les parties prenantes dans cette empreinte carbone, si on veut, à travers le sport, est vraiment très complète et vraiment impactante. Là, moi, je lisais le livre et puis j'avais juste envie de discuter avec vous de chacune des parties puis d'aller plus loin encore. Donc, je tiens à dire que ça se lit vraiment très, très bien comme livre. Là, je l'ai dévoré comme on lirait un roman, par exemple. Donc, il y a un passage qui m'a frappé quand même. Le Conseil de l'Europe a adopté en 2000 un code pour un développement durable du sport, un partenariat entre le sport et l'environnement. Donc, qui est indiqué là-dedans, puis là, je cite ce qui est dans votre livre, le sport a une obligation envers les générations présentes et futures, celle de protéger et d'entretenir l'environnement naturel. Qu'est-ce qui reste de ce code qui a été adopté en l'an 2000 et est-ce qu'il y a quelque chose de similaire en Amérique du Nord, par exemple?
5: Ouais. Alors, j'ai pas connaissance d'une similarité en Amérique du Nord. Ce qu'on peut dire sur ce qui se passe en Europe, c'est une certaine faillite en fait de ce code, hein, puisque l'impact environnemental et sanitaire, d'ailleurs aussi, quand je dis sanitaire, c'est nutritionnel, hein, mais en fait, des grands événements sportifs, même s'ils font des efforts sur des points particuliers, hein, qui sont notables et que eux mettent en avant, l'empreinte globale de ces gros événements et du sport en général, mais en fait, il augmente. Donc, c'est pour ça que ce code, quelque part, il est en faillite. Que ce soit, par exemple, l'empreinte carbone, qui au fur et à mesure des éditions des Jeux Olympiques, à quelques exceptions près, est une croissance. Les Coupes du Monde de foot, c'est pareil. Et l'aspect nutritionnel, par exemple, c'est une catastrophe, puisque le premier message nutritionnel du sport, c'est buvez des sodas, de la bière, des boissons surcaféinées et manger des hamburgers. Donc, c'est pas tellement bouger, manger quelques fruits et légumes.
4: Non, non, assurément. Et comme vous le dites, là, c'est en pleine croissance et c'est ça qui... Bien, ça ne demeure pas surprenant parce que tout est porté à croître dans la société actuelle dans laquelle on vit. Et puis là, on dirait que dans l'univers du sport, c'est tellement exponentiel. Puis j'en parlerai un petit peu plus tard, notamment en lien avec le financement avec les Jeux olympiques, par exemple. Et là, justement... avec ce livre-là, vous l'avez dit tantôt dans les médias, le retour est bon parce que ça quantifie, c'est précis, ça amène des données encore plus tangibles pour calculer l'empreinte carbone en allant jusqu'à tout ce qui est marketing, publicité, etc. Qu'est-ce que vous espérez générer en soulevant les paradoxes quant à la très grande empreinte carbone et environnementale du milieu sportif professionnel et amateur? Qu'est-ce que vous aimeriez qui émerge de ça?
5: Moi, ce que j'espère, c'est peut-être un vœu pieux, mais c'est un peu une prise de conscience, justement, du fait que l'impact, en fait, globalement, là, moi, je parle vraiment des grands événements, parce que les petits événements régionaux, il y en a certains qui font des efforts extrêmes, qui sont des ayatollahs de la moindre pollution, et eux sont, mais ça reste souvent des petites épreuves régionales. Par contre, les grandes épreuves internationales médiatisées, leur impact, il est clairement, globalement, en augmentation, alors même que leurs annonces, c'est une baisse. Donc en fait, c'est plus pour dénoncer l'éco-blanchiment qui se cache derrière ces très grands événements qui, au travers d'études tronquées, parce que certains, ils oublient carrément le déplacement des spectateurs, la totalité, ils oublient complètement l'impact du marketing et des droits télévisés, des droits de retransmission, qui sont pourtant leur première recette commerciale. Devant la billetterie. Et voilà, donc c'est pour dénoncer cet éco-blanchiment finalement, et j'espère que mais qu'ils seront démasqués et qu'on véritablement on va prendre le sujet de la baisse de l'empreinte de ces grands événements médiatisés en se questionnant sur les sponsors, les montants qu'ils donnent et surtout les secteurs d'activité qui sont concernés par ce parrainage.
4: Et est-ce que vous visez, là je comprends que tu sais, vous parlez aux grands organisateurs à travers le livre, est-ce que vous visez également les consommateurs? Est-ce que vous visez les gouvernements qui imposeraient des règles potentiellement et des lois là, par rapport à la tenue de ces événements-là ou au fonctionnement de ces événements-là? Il y a les compagnies qui produisent aussi, font la promotion d'objets dérivés.
5: Mais déjà, les consommateurs, moi, pour moi, c'est plus eux qui subissent en fait le système. Hein. Ils le subissent parce qu'on les pousse à leur faire comprendre qu'ils seront plus heureux en achetant un VUS plutôt qu'une berline, en partant en vacances en avion plutôt que de partir en vacances pas très loin en voiture ou en train. On leur fait comprendre que voilà, il faut qu'ils boivent de la bière, c'est la vraie boisson du supporter, alors que c'est une boisson qui est déconseillée aux activités sportives. Donc voilà, le consommateur, il est plutôt à la fois un mouton une vache à lait, en fait, hein, du système. Donc, lui, il le subit. En revanche, c'est plus la cible, effectivement, vous avez dit, le législateur, parce qu'on peut imaginer, au même titre qu'il y a eu la loi Evin en France, mais qui a fait tache d'huile à travers le monde, qui a exclu, par exemple, la cigarette et l'alcool des publicités, on pourrait imaginer que les activités les plus énergivores ou les plus polluantes soient interdites de communication sportive, par exemple. Hein. Et ça serait par le législateur. Les organisateurs de gros événements, évidemment, c'est les plus gros événements médiatisés, c'est ceux-là qui sont la cible de cet éco-blanchiment, contrairement aux organisations secondaires. Et puis, il y a aussi une cible, c'est peut-être les sportifs de haut niveau qui ont une conscience environnementale, qui n'osent pas trop sortir du rang, et c'est d'essayer de leur donner des billes, des arguments pour qu'ils puissent mettre en avant leur envie que leurs propres sponsors ou les compétitions auxquelles ils participent s'améliorent véritablement.
4: Mm-hmm. Et là, c'est là que je vais partir sur mon petit éditorial. Je vais tâcher d'être brève. Donc, le financement lié à la tenue des Jeux olympiques est vraiment devenu, le mot qui me vient en tête, c'est obscène. Après les lectures que je fais, puis j'en avais lu dans les journaux aussi, là, on le sait, c'est pas caché, c'est pas occulté ce qui est donné comme financement. D'autant plus si on compare à l'argent dont les communautés ont besoin pour simplement survivre, répondre à leurs besoins de base. Il y a réellement une démesure qui est exposée dès le premier chapitre dans votre livre, le chapitre qui porte sur l'histoire de l'empreinte du sport. Et on dirait que je ne sais pas si c'est la démesure qui fait qu'on ne le voit plus ou simplement parce que tout ça a été implémenté de manière tellement subtile, graduelle, bien réfléchie, qu'on a simplement suivi le courant sans se poser de questions. C'est une machine gargantuesque. On a l'impression que c'est impossible de faire marche arrière. Quand je regarde ça, quand je lis votre livre, je me dis, mais mon Dieu, comment on peut faire pour réellement changer les choses? On ne peut plus juste mettre des diachylons ici et là. On est rendu bien au-delà de ça. Donc, on fait quoi avec tous ces grands événements sportifs qui, au final, oui, apportent de la joie, du bonheur. Comme vous le dites dans votre livre, peut-être que ça incite certains téléspectateurs ou certaines personnes à se mettre au sport et à garder la forme, mais ultimement, c'est un coût environnemental tellement exagéré. On dirait que je ne sais pas qu'est-ce qu'on fait avec ces grands événements sportifs-là.
5: Oui, effectivement, je pense qu'il faut pas les annuler parce qu'il y a quand même un bénéfice. Et ils ont eu un bénéfice par le passé, si on remonte de quelques décennies. Les Jeux Olympiques, c'était un événement, une fête mondiale avec des budgets qui étaient 4 à 5 fois inférieurs, notamment des budgets de parrainage et de droits télévisés. Mais aujourd'hui, on voit bien n'importe quel événement sportif médiatisé, il y a l'omniprésence de la

0: fait d'accord avec vous, par un énorme à la fois gaspillage de matière, mais aussi quelque part une forme de gaspillage d'argent. Mmh. Voilà, le téléspectateur, il est devenu le financeur sans s'en rendre compte, en fait. La plupart des télés sont... Il n'y a pas d'abonnement pour voir ces grands abonnements sportifs, et même s'il paie un abonnement, il mangera quand même de la publicité, le téléspectateur, il ne se rend pas compte qu'en fait c'est lui qui se fait complètement influencer et qui finance ces budgets gargantuesques.
1: Donc une grande partie du problème demeure dans l'aspect publicitaire qui prend le dessus finalement sur la pratique sportive, puis le plaisir qu'on peut avoir à y participer directement ou indirectement, là, comme vous le dites dans votre livre, j'entends bien ça. Et à travers les données que je lis, les statistiques qu'on retrouve tout au long du livre, on dirait que même moi, individuellement, je me dis « Ah, mon Dieu, tu sais, ça n'a pas de sens. Je devrais peut-être cesser certaines activités sportives. » Puis je suis consciente que l'impact sportif, tu sais, d'une activité sportive amateur, individuelle, comme moi, je pourrais faire, par exemple, versus un athlète de haut niveau ou des personnes qui voyagent à travers le monde, utilisent quantité de vêtements, de matériaux, etc., là, il faut vraiment lire votre livre pour aller au fond de l'histoire, mais à niveau individuel, est-ce qu'on peut à la fois être actif, pratiquer des sports, tout en prenant soin de ne pas tomber dans le consumérisme, aller chercher le dernier gadget, la montre qui calcule tout, ceci et cela, est-ce qu'on peut faire du sport tout en prenant soin aussi de nos milieux naturels? Parce que présentement, une des solutions pour restaurer nos milieux naturels, si je prends le Québec en exemple, là, je ne peux pas parler pour d'autres pays ou autres provinces, mais ça serait de laisser nos forêts tranquilles, de laisser nos milieux naturels tranquilles. Fait que là, on se retrouve encore pris un peu entre l'arbre et l'écorce à se dire, ben là, on veut faire du sport, mais on peut pas vraiment, puis on peut pas sortir dans nos forêts, puis ouais, c'est ça. Donc, ma question, est-ce qu'on peut faire les deux?
0: Oui, tout à fait. Alors, ça veut dire qu'il faut s'interroger. À la fin du livre, il y a une annexe pour essayer de mesurer son empreinte personnelle de sa pratique sportive. Oui, il ne faut pas abandonner le sport, pas du tout. On peut pratiquer un sport, mais ça veut dire qu'il va falloir regarder divers paramètres personnels. Notamment, vous l'avez déjà dit, utiliser un matériel contenu, c'est-à-dire ne pas multiplier le nombre d'objets sportifs, que ce soit des chaussures, des raquettes, des crosses, etc. Une seule, ça suffit. Ou alors, quand elle est cassée, on la change. Ne pas tomber dans le consumérisme, ça, vous l'avez dit aussi. Éviter tout de même les sports mécaniques, on va dire, ceux qui consomment vraiment beaucoup de gros matériel et d'énergie en fonctionnant. Mais c'est aussi se dire que l'alimentation supplémentaire, puisqu'un sportif, il a besoin quand même il a une activité physique, donc il va dépenser plus de calories. Donc plutôt végétaliser le supplément alimentaire à minima que l'on va manger. Éviter, vous l'avez suggéré, les déplacements lointains. C'est-à-dire qu'on peut toujours pratiquer son sport à quelques dizaines de kilomètres au maximum autour de chez soi en général. La catastrophe des déplacements, ce sont les déplacements lointains. Mais effectivement, souvent, le consumérisme, les publicités vous incitent à aller faire le même sport très loin en vous expliquant ce que vous serez plus heureux. Et donc, le dernier poste pour faire du sport, on va dire écolo, c'est que vous l'avez dit aussi, c'est ne pas tomber dans les achats induits de produits superflus ou de les renouveler trop tôt en relation avec la publicité que vous pouvez voir soit en pratiquant votre sport, soit en regardant votre sport à la télévision, sur les réseaux sociaux ou sur Internet. Donc ça demande quand même une hygiène sportive finalement, mais c'est tout à fait possible sur à peu près tous les sports finalement, de ne pas tomber dans ces différents excès.
1: Donc, c'est quand même encourageant de vous entendre. C'est sûr qu'il y a des solutions qui existent. Par contre, des fois, tu sais, c'est ça, en lisant le livre, on se dit, oh mon Dieu, c'est tellement immense. Est-ce qu'on peut vraiment faire quelque chose? Est-ce qu'il y a vraiment quelque chose qu'on peut transformer à petite et grande échelle? Donc, oui, les solutions existent. Oui, il y a des possibilités de faire ça différemment, autrement, que ce soit dans les événements macro et très médiatisés comme dans notre petit quotidien, là, si on veut. Est-ce qu'on aura la chance de vous voir à Montréal ou au Québec en représentation de votre livre prochainement? Je suis curieuse.
0: Alors, pour l'instant, non, c'est pas prévu, puisqu'il est embêtant, c'est que l'aller-retour en avion, c'est quand même carboné.
1: Oui.
0: donc pour l'instant, c'est pas du tout prévu, mais je l'imagine à un moment, peut-être faire l'aller en bateau. C'est quelque chose que j'ai regardé, qui n'est pas du tout décidé. Par contre, si je viens, si jamais je viens, ça sera pas pour une semaine. J'en profiterai aussi pour visiter l'arrière du Québec et ses forêts. Sans les abîmer.
1: Oui, absolument. Mais ça sera avec grand plaisir de vous accueillir au Québec si jamais vous êtes de passage. Et puis sinon, ben, on peut toujours se parler à distance comme on le fait aujourd'hui. Merci beaucoup, Laurent Castagnette, d'avoir consacré du temps à l'émission aujourd'hui.
0: Merci.
1: Bonne journée à vous.

0: On va.
1: Donc, je rappelle que le revers de la médaille, l'empreinte environnementale du sport paru chez Éco-Société est disponible maintenant dans toutes les librairies et je vous le conseille très fortement, très sincèrement, j'ai adoré ma lecture. Et maintenant, on va rester à moitié à cheval entre l'Europe et, et le Québec parce que là, je suis avec Jean-Philippe Renaud qui est tout juste de retour de la Belgique, donc le directeur général de la Maison du développement durable. Et donc, tu as eu la chance de visiter deux organisations très similaires à la Maison du développement durable et tu veux nous partager aujourd'hui tes observations.
2: Mais c'est exact. Merci, Maude. Merci de me recevoir pour cette chronique.
1: Avec grand plaisir.
2: On parle régulièrement. Chaque fois que je viens, on parle de la Maison du développement durable. On a parlé du bâtiment, on a parlé du modèle d'affaires, on a parlé de la nécessité d'un tel modèle dans la communauté montréalaise. Et aujourd'hui, je te parle d'un échantillonnage que j'ai fait à l'étranger. Donc, on parlait justement de notre immense empreinte carbone des voyages. Je suis un néo-québécois, un immigrant. Je suis arrivé ici au Canada à 4 ans. Donc, je suis vraiment Montréalais. Mais ceci dit, comme tous les immigrants, on a un pied de chaque bord d'un océan, là. Donc, chaque quelques années, par la force des choses, je me retrouve à voyager et j'essaie toujours, depuis une quinzaine d'années, là, de multiplier les raisons de mes voyages. Mm-hmm. Donc, j'ai fait une course à pied avec qui était enregistrée là-bas. Donc, oui. J'ai continué à faire ça. J'ai visité ma famille, évidemment, qui était largement...
1: Je ne savais même pas que... Toi, tu es originaire de Belgique.
2: Oui, exactement. C'est mes parents qui ont immigré pour des raisons économiques ici à l'âge de 4 ans. Donc, c'était pas facile dans les années 80, l'Europe, 25% de taux de chômage à peu près dans les jeunes catégories, chez les jeunes. Donc, voilà. Je suis allé aussi me développer de manière professionnelle. Donc, à aller voir d'autres organisations similaires à la MDD, à Louvain-la-Neuve, je voulais t'en parler, c'est une ville incroyable qui a été construite dans les années 70 au milieu des champs. Il y a un vieux Louvain, donc Leuven, en Flandre, et Louvain-la-Neuve est le schisme de cette université qui a presque 500 ans. Les chicanes de langage là-bas, là, entre les Flamands et les Wallons, sont beaucoup, beaucoup plus fortes qu'ici, entre le Canada anglais et le Canada français. Donc, ça a créé carrément une séparation de la partie francophone et de la partie flamande de cette université. Mes parents se sont rencontrés dans la partie flamande. Mon père est wallon, ma mère est flamande. On parle presque d'un mariage interracial là-bas. Et donc, quelques années après, quand ils ont fini leur bac, ils ont commencé à travailler à l'université comme assistant de cours et ils sont partis dans la nouvelle partie, Louvain-la-Neuve. Donc, j'ai été conçu dans cette ville et j'y ai passé mes 2 premières années. Donc, c'était comme un retour aux sources pour moi qui est une grande nostalgie, qui est un grand nostalgique. Donc, la Maison du développement durable de Louvain-la-Neuve existe depuis une vingtaine d'années. Pardon. Et j'ai été mis sur la piste quelques fois par ma famille, par des collègues, par une mauvaise recherche sur Google. Mais ultimement, c'est une stagiaire de Louvain-la-Neuve qui m'a contacté pour faire ce que moi je voulais faire, donc pour comparer le modèle d'affaires entre nos deux organisations. Il y a quelques mois, et j'ai sauté sur l'occasion, elle m'a mis en contact avec les responsables. Donc la Maison du développement durable dans cette ville, qui est une ville fondée de toutes pièces, c'est en fait un gros local avec pignon sur rue dans une ville universitaire qui essaye de donner une programmation, une forte programmation aux étudiants et aux habitants locaux. Donc, les éléments communs par rapport à la MDD de Montréal, c'est vraiment ça, c'est la programmation. Donc, la programmation dont l'effet durable fait partie. Ici, elle est commanditée par Hydro-Québec à la MDD. Elle fait partie aussi des opérations de la MDD. Mais c'est vraiment très, très similaire. Ce soir, par exemple, en fait, à l'heure qu'on se parle, il y a la fresque des nouveaux récits qui est donnée à Louvain-la-Neuve.
1: Hey, ça, c'est
2: donc
1: drôle.
2: Oui, oui, oui. Beaucoup, beaucoup de
1: ben, je savais que les fresques viennent d'Europe, surtout là, de la France en premier lieu, je crois, mais c'est drôle que vous ayez des programmations tous les deux et des programmations similaires également.
2: Ah, absolument. Tu mets nos deux programmations l'une à côté de l'autre sur un fichier Excel. Si tu fais abstraction de la mise en page, elle est très similaire. Il y a aussi, c'est intéressant, il y a un employé demi qui anime toute cette programmation. C'est similaire donc au ratio à la MDD. Et leurs sources de revenus, eux, ben, leurs locaux sont prêtés par l'université. Mais il y a vraiment la moitié des budgets qui proviennent de l'université et l'autre moitié de la municipalité là, de là-bas. Et donc, des bénévoles aussi qui aident à l'animation. Donc, c'est vraiment intéressant. J'ai rencontré là-bas Dorothée Hébran, qui était la coordonnatrice de la programmation, et j'ai même fait une des activités là-bas. Donc, c'était une marche aux alentours du local pour aller voir les mauvaises herbes, qui ne sont pas des mauvaises herbes, mais les colonisateurs végétaux de nos villes pour justifier, pour expliquer leur place dans la biodiversité, d'où ils viennent, leur résistance et tout ça. C'était fort intéressant. Mm-hmm. Ouais. Ce qui nous différencie, par contre, c'est que eux, étant dans une ville universitaire, ils gèrent aussi une série de cotes à projet. Des cotes, c'est des petites chambres dans une colocation plus large. Cotes, on dit bien K-O-T et non C-O-T comme en anglais. Mm-hmm. C'est pas un lit de camp, là. C'est un cote.
1: Okay.
2: C'est un mot au Scrabble, accepté au Scrabble.
1: Ah,
2: K-O-T.
1: Ben, on va le noter.
2: Si vous êtes plusieurs dans une colocation comme ça, on s'appelle des cocoteurs. Ah, cocoteurs, c'est très cute. Et donc, eux, c'est vraiment des résidences universitaires à mission. Donc, si toi et moi, pendant toute l'année, avec une gang, on monte une émission de radio toutes les journées, tous les jours, une quotidienne et tout, il y a une mission sociale à travers ça, on peut se trouver un endroit où habiter à frais plus bas et tout en contribuant à ce modèle social.
1: Très intéressant.
2: Oui. Mais ça s'arrête là. Donc, le bâtiment, tout ce qui est le financement, les locaux, c'est pas du tout la même chose que la MDD de Montréal. Donc, c'est eux qui m'ont mis sur la piste d'une autre organisation qui s'appelle Mundo Lab. Mm-hmm. Mundo Lab, c'est 6 bâtiments à travers la Belgique. À peu près, au total, à peu près 5 fois plus grand que la MDD, mais sur 6 bâtiments. Mm-hmm. Et j'ai été donc visiter le Mundo Lab Louvain-la-Neuve, qui sont vraiment des locaux pour des organisations à mission. Très, très similaires dans le bâti. Donc, la MDD à Montréal, on est surtout un gestionnaire immobilier. Oui. Là, c'est 66 000 pieds carrés, c'est un gros bâtiment, une dette hypothécaire importante à gérer et tout. Et donc, le modèle d'affaires est beaucoup plus similaire à ce que Mundo Lab fait. Donc, fort intéressant. Là-bas, j'ai été accueilli par Aline Godfrin, qui est la coordonnatrice du centre de Louvain-la-Neuve. Ils sont une trentaine à travailler sur ce modèle d'affaires. Elle était seule dans son bâtiment à Louvain-la-Neuve aujourd'hui. Mm-hmm. Mais donc, j'ai visité les bâtiments, la salle des machines, les bureaux et tout.
1: Oui.
2: Vraiment intéressant.
1: Est-ce que c'est similaire?
2: Tu
1: parles de la salle des machines, beaucoup de technologies comme ici, à la Maison du Développement
2: durable. Ici, à la MDD, à Montréal, ça a été le but, c'est de montrer ce qui était possible.
1: Oui.
2: Là-bas, c'est plus que possible, c'est nécessaire. Mm. Donc, on parle de prix du kilowatt, par exemple, l'énergie là, en Belgique, elle est de 35 à 40 sous le kilowatt. Ici, à Montréal, 6 sous.
1: Ouais.
2: Donc, on est à presque 8 à 10 fois moins cher. Là. Donc, ici, nous, quand on fait des gros efforts, on a fait des pieds et des mains pour recycler la chaleur, pour économiser l'eau et tout ça, le retour sur investissement est beaucoup plus faible que là-bas. Donc, là-bas, ils ont de la géothermie, de l'isolation impeccable, évidemment. Ils ont des panneaux solaires, donc ils génèrent leur propre électricité. Isolation sonore, j'ai pris des photos pour mes collègues parce que c'est souvent un gros problème à la MDD, les bruits. Un toit vert qui récupère l'eau. Là-bas, ils payent l'eau très, très cher. Hein, $10 le mètre cube, donc 10 $ les 1000 litres. Donc, ça revient à 50 sous là, pour faire ta brassée de linge tous les jours. Donc, tu sais, ça fait beaucoup...
1: Ça fait une accumulation quand même, là, avec l'énergie utilisée et tout, qui est plus cher là-bas qu'ici, parce qu'ici, on a des ressources en eau plus grandes, plus importantes.
2: On ne paye pas l'eau hein, ici. Ouais. On paye juste la connexion et la pression. Là. Après, que tu utilises 1 litre par jour ou 1000 litres pour conditionner ton bâtiment à travers la fraîcheur de l'eau, tout ça, c'est légal et ça ne coûte pas une scène de plus.
1: C'est le cheval de bataille de certains organismes. On laissera ça pour une autre occasion.
2: Mais la MDD est exemplaire dans ce milieu-là. Et donc, ça, j'ai bien aimé. Je pense que aussi ils ont un modèle d'affaires où ils font de la location à long terme, de la location à court terme. T'sais, ils louent des locaux comme à la MDD. Si tu veux faire ton événement là-bas, on a une meilleure offre de service. On a des meilleures salles. On est plus apte qu'eux à faire des événements virtuels ou en hybride. Quelque chose de très intéressant, par contre, ils ont des locaux de coworking. Donc, si toi, tu voulais avoir un bureau permanent à la MDD, comme entrepreneur, tu peux venir et louer ça. Mais ils ont aussi un service de domiciliation où tu peux avoir ton adresse légale à la MDD. Donc, ça te donne une adresse avec un certain prestige, avec un attaché pour dire « Oh, je peux recevoir mes invités ou mon courriel là-bas. » Voilà, donc c'était fort intéressant pour moi et ça m'a permis d'un petit peu justifier, même si ce n'était pas compensé, mais justifier une immense empreinte carbone due à mes déplacements transatlantiques.
1: Ben oui, mais ça vaut la peine, comme tu dis, de multiplier les opportunités. Là, c'était familial, de plein air, de sport et de travail en plus. Puis c'est vraiment des constats intéressants de voir qu'il y a comme des frères et sœurs jumeaux
2: oui,
1: en Belgique.
2: Et puis qui sait, peut-être des collaborations sur de la programmation à l'avenir.
1: Pourquoi pas? Ça serait tellement intéressant d'avoir ce point de vue-là de l'Europe avec une

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1: Nous voici de retour à l'effet durable sur les ondes de CIBL 105. Et maintenant, je suis en compagnie d'un chercheur de l'Institut de recherche et d'information socio-économique, aussi connu sous IRIS, qui a publié cet automne une étude sur le gaspillage alimentaire à Montréal. Donc, une analyse des retombées que pourrait avoir un nouveau règlement là, que Montréal veut mettre en place, qui obligerait les commerces, les institutions à donner leur surplus à des organismes de récupération alimentaire, par exemple. Donc, pour ceci, bonjour Guillaume, merci d'être là, Guillaume Tremblay-Boilly, je le mentionne. Donc là, l'objectif initial du règlement qui a été annoncé en janvier dernier, c'était d'obliger les supermarchés, les restaurateurs à donner leur nourriture invendue à des organismes d'aide aux personnes démunies. Mais selon les échos, c'était pas tellement réaliste parce que les villes n'ont pas de pouvoir légal de forcer la main aux détaillants. J'aimerais, si tu veux, nous résumer rapidement les grandes lignes du règlement qui a été proposé par la Ville de Montréal concernant le gaspillage alimentaire.
3: Oui, merci pour l'accueil. D'abord, je voudrais peut-être revenir un petit peu dans le temps pour rappeler le processus qui avait mené à cette démarche-là.
1: Mm-hmm. Oui, bien sûr.
3: En 2019, il y avait eu une pétition citoyenne qui avait recueilli 15 000 signatures pour réfléchir à la question du gaspillage alimentaire. Ça avait mené à une consultation publique qui avait finalement remis son rapport en 2021, si je ne me trompe pas, et qui recommandait d'adopter un règlement semblable à celui de la France, donc qui obligerait les commerces à signer une entente de don avec des organismes d'aide alimentaire pour donner leurs invendus. Mm-hmm. Ensuite, il y a eu une démarche réglementaire qui a été menée par la Ville de Montréal. Puis, pour l'instant, le règlement qui est envisagé, ça serait d'obliger les établissements alimentaires, d'abord ceux de grande taille, à trier leurs denrées en vue de les remettre dans la circulation pour l'alimentation humaine, notamment par le don. Mm-hmm. Et ensuite, l'autre voie réglementaire qui est envisagée, c'est d'obliger les grands établissements alimentaires à déclarer quelle quantité d'aliments vont à l'enfouissement, au compostage et au don. Mmh. Donc, pour avoir plus de connaissances sur la situation.
1: Oui, sur l'état de la situation. Fait que, tu sais, c'est sûr, on entend ça, moi, en tant que bonne militante que je suis, je me dis, mais ça serait merveilleux, mais j'imagine qu'il doit y avoir des résistances du côté de ces institutions-là parce que ça demande de rendre des comptes et ça demande de faire plus attention, j'imagine. Voilà, je peux comprendre là, qu'il doit y avoir des petits freins là, à cette proposition-là de la Ville de Montréal.
3: Oui, c'est sûr qu'il y a des réticences de certains acteurs, mais quand même, il y a une espèce de consensus sur la nécessité d'agir.
1: Oui.
3: Ensuite, il y a des débats sur les manières de faire. Puis bon, la question de la compétence légale, on peut se demander, est-ce qu'il n'y aurait pas moyen de négocier avec le gouvernement pour élargir les compétences légales de la Ville ou peut-être même que d'autres avis juridiques pourraient donner lieu à d'autres interprétations. Mais bon, le règlement tel qui est envisagé serait quand même un pas intéressant vers une amélioration de la situation.
1: Oui, assurément. Donc, est-ce qu'il y a des données sur des résultats de règlements semblables ailleurs dans le monde? Des règlements similaires qui auraient été mis en place?
3: Oui, tout à fait. En fait, dans l'étude que j'ai publiée à l'automne, je me penchais sur trois cas internationaux particulièrement. Celui de la France, celui de l'État de New York et celui de la Californie. Faut savoir que en fait, à l'international, en 2011, il y avait eu un rapport de la FAO qui avait constaté qu'un tiers de la nourriture produite dans le monde était perdue ou gaspillée.
1: C'est énorme.
3: C'est énorme.
1: Ça n'a aucun sens.
3: Ça avait vraiment créé un choc. Mm. Ça a amené beaucoup de gouvernements à se pencher sur la question, d'abord en mettant en place des forums ou des pactes nationaux en collaboration avec l'industrie pour établir des mesures volontaires pour réduire le gaspillage. Oui. Ça a eu des effets intéressants au niveau de la sensibilisation puis de la prévention.

0: prise de conscience, mais ça n'a pas mené à des changements substantiels. Donc, dans les dernières années, il y a eu vraiment un tournant législatif. Il y a de plus en plus d'États à travers le monde qui adoptent des lois et des règlements pour forcer une réduction du gaspillage alimentaire. Le premier exemple, ça a été la France.
1: Okay.
0: En 2016, la France a été le premier pays à avoir une loi nationale sur le gaspillage alimentaire qui, justement, obligeait les supermarchés à partir d'une certaine taille à signer une convention de don avec un organisme d'aide alimentaire. Puis ça a eu des effets impressionnants, en fait. C'est assez difficile d'avoir des chiffres exacts sur ces questions-là, mais les banques alimentaires de France et les Restos du cœur, qui est une importante organisation d'aide alimentaire en France, ont constaté une hausse de la quantité de dons d'environ 24 %
1: ah oui,
0: depuis
1: c'est quand même
0: la mise en place de la loi. C'est assez substantiel. On constate que la hausse a probablement été encore plus grande pour les petites organisations qui se sont mises en place ou qui ont connu une croissance suite à l'adoption de la loi. Donc probablement que l'effet global est encore plus grand.
1: Oui.
0: Mais c'est plus facile d'avoir des données pour les deux plus grandes organisations, évidemment.
1: Oui. Oui.
0: Ça a fait en sorte que la France a élargi son règlement au fil des années. Donc, a ajouté des acteurs qui devaient s'y soumettre. Ils ont aussi introduit des choses comme un diagnostic de gaspillage alimentaire obligatoire. Donc ça, c'est pour faire en sorte que, en plus de donner leurs invendus, les commerces, les entreprises fassent une vraie réflexion sur le gaspillage alimentaire à l'interne. Il y a aussi la mise en place de plans de gestion de la qualité du don, donc pour s'assurer que les dons soient de bonne qualité. Puis finalement, ils ont introduit ce qu'ils appellent un label anti-gaspillage pour, en fait, reconnaître les efforts des entreprises qui en font le plus. Donc, ça devient un argument
1: de récompense, là.
0: Oui, exact.
1: qui peut être favorable envers ces institutions-là. Ben, c'est une bonne nouvelle de voir que ça a pu être bien implémenté, que le retour est positif et qu'en plus, ça a pu s'élargir avec le temps comme type de réglementation. Donc, ça pourrait être quoi les retombées de l'implantation d'un tel règlement ici au Québec, par exemple?
0: Oui, bien en fait, je me suis penché dans le cadre de l'étude sur le potentiel de récupération alimentaire. Donc, en gros, je me suis basé sur les données de trois organismes qui font de la récupération alimentaire. Puis j'ai tenté d'extrapoler qu'est-ce que ça donnerait si on obtenait des quantités semblables par type de magasin ou de commerce ou d'entreprise ou d'institution et qu'on l'élargissait à l'ensemble des institutions de cette catégorie-là. Ça a été de fouiller dans des tableaux pour, il y a environ 12 500 établissements alimentaires à Montréal.
1: Donc,
0: c'était des calculs pour arriver à un estimé du potentiel de récupération alimentaire en déduisant, en soustrayant évidemment les endroits où il y a déjà de la récupération alimentaire.
1: Parce qu'il y en a.
0: Oui, en fait, on a déjà un très bon système de récupération alimentaire à Montréal. Il y a plus de 300 organismes qui participent à la récupération ou au don d'aliments. Il y a Moisson Montréal qui fait des efforts considérables pour aller chercher les aliments, entre autres dans les grands supermarchés. Ce que j'ai constaté avec l'étude, c'est que en fait, si on appliquait un règlement du genre à l'ensemble des grands établissements, on pourrait aller chercher l'équivalent de 1,2 à 3 millions de repas par année. Tandis que si on l'appliquait à l'ensemble des établissements alimentaires, ça serait de 7 à 17,5 millions de repas. Puis ça, pour l'ensemble des établissements, ça serait une hausse de 24 à 58 % par rapport à ce qui est recueilli en ce moment par Moisson Montréal. Donc, c'est substantiel.
1: Ben oui.
0: J'ai calculé aussi ce que ça représente en termes de gaz à effet de serre.
1: Oui, mais c'est ça, parce que oui, cette nourriture-là peut servir à nourrir d'autres personnes qui auraient peut-être pas accès normalement, mais en plus, c'est que ça réduit les déchets envoyés à l'enfouissement ou même au compost. Là,
0: c'est que les impacts environnementaux du gaspillage alimentaire, il faut les considérer sur l'ensemble de la chaîne. Donc, c'est des sols qui ont été utilisés, c'est des engrais qui ont été mis dans les sols, c'est de l'eau, de l'énergie, évidemment de l'essence pour transporter les denrées, de la brique pour les entrepôts, etc. Il y a un ensemble de conséquences environnementales.
1: Oui.
0: Donc, en fait, si on allait chercher tout le potentiel de récupération alimentaire que j'ai mentionné, ça équivaudrait à retirer entre 3300 et 8000 voitures des routes de Montréal.
1: OK, oui.
0: Puis les principales sources, en fait, ça serait les épiceries, mais pas les supermarchés, parce qu'ils sont déjà largement couverts mm-hmm. par Moisson Montréal, mais l'ensemble des autres épiceries qui sont présentes sur le territoire mm-hmm. De l'île de Montréal. Ensuite, les dépanneurs et les magasins comme les Dollarama, par mm-hmm. exemple, donc qui ont aussi beaucoup d'aliments,
1: oui.
0: qui sont une source de gaspillage importante.
1: Okay.
0: Puis les boulangeries. Les boulangeries vont beaucoup jeter de pain. Puis le cas des boulangeries est intéressant parce que c'est assez facile à récupérer à l'échelle locale.
1: Mm-hmm.
0: On n'a pas besoin de respecter la chaîne du froid.
1: Non, c'est ça.
0: C'est quelque chose qui est consommé par tout le monde, qui est facile à transformer. Il y a en ce moment un organisme qui s'appelle la Tablée des chefs
1: mm-hmm.
0: qui a commencé à établir des partenariats entre des coopératives d'habitation puis des boulangeries. Donc, les coopératives, les gens des coopératives vont bénévolement chercher
1: les invendus
0: du jour.
1: Okay.
0: Puis ça fait en sorte que les membres de la coopérative en bénéficient. C'est le genre de choses qu'on pourrait instaurer dans tous les HLM, dans toutes les coopératives d'habitation.
1: Absolument.
0: Dans les OSBL d'habitation, ça serait vraiment intéressant. Puis ça fournirait des aliments gratuits à des personnes qui sont souvent défavorisées.
1: Oui, absolument. Et là, il nous reste peu de temps. Il nous reste une petite minute et demie avant la fin de l'entrevue. Ça passe vite. Donc, peut-être aller vers les principales recommandations là, qui pourraient faire partie notamment là, du règlement adopté par la Ville de Montréal. Donc, il y a des recommandations à l'issue de la recherche qui a été faite, de l'étude qui a été faite par vous, Guillaume. Qu'est-ce que vous recommandez?
0: Oui, j'ai fait 5 recommandations dans le rapport. J'aurais probablement pas le temps de toutes les dire, mais bon, la première, c'est évidemment de se doter le plus rapidement possible d'un règlement
1: mm-hmm.
0: sur le gaspillage alimentaire qui inclurait un plan de gestion de la qualité du don et un diagnostic de gaspillage alimentaire.
1: Oui.
0: Donc, profiter des acquis de la France qui, justement, a mis en place ces mesures-là au fil du temps en réalisant ce qui était nécessaire pour s'assurer que ça se passe bien.
1: Mm-hmm.
0: De l'appliquer à l'ensemble des établissements alimentaires, mais de manière graduelle, en commençant évidemment par les plus grands pour développer une expertise, puis ensuite en incluant les plus petits, mais en leur offrant du soutien.
1: Oui.
0: Je proposais aussi la création d'un service de coordination de la lutte contre le gaspillage alimentaire à l'échelle de la Ville de Montréal, qui permettrait d'aider les organismes et les entreprises à mettre en place la réglementation.
1: Mm-hmm.
0: De se doter, de financer dans chaque quartier de Montréal un chauffeur et un camion pour aller chercher les denrées.
1: Mm-hmm.
0: Parce qu'en ce moment, les organismes souvent vont aller à l'entrepôt de Moisson Montréal, à Ville-Saint-Laurent.
1: Oui.
0: Ça leur prend du temps, ça leur prend de l'énergie. Souvent, c'est loin. Si on est dans l'est de Montréal,
1: mm-hmm.
0: se rendre à Ville-Saint-Laurent, ça peut être très long. Donc là, ça serait plus de développer un système de récupération à l'échelle des quartiers.
1: Oui,
0: donc,
1: ça
0: vraiment aller
1: super.
0: Dans les petits endroits.
1: Mm-hmm.
0: Puis avoir des gens qui sont embauchés pour faire la coordination à l'échelle des quartiers, donc
1: mm-hmm.
0: créer des liens entre les entreprises, les écoles, les organismes d'aide alimentaire,
1: mm-hmm.
0: etc.
1: Mais des recommandations qui sont, somme toute, j'ai l'impression, simples à mettre en place, mais encore là, c'est d'un regard absolument extérieur. Là, je sais qu'à l'intérieur de chaque organisme, ça peut être d'une certaine complexité. Merci beaucoup, Guillaume Tremblay-Boilly, d'être venu nous en parler aujourd'hui, d'avoir pris le temps avec nous. Puis je sais que le sujet de l'insécurité alimentaire est vaste, que tu sais, ça s'atténue pas là, pour l'instant, ça demeure inquiétant et grandissant, puis on espère qu'il y a des réglementations qui vont pouvoir être implantées rapidement à Montréal, mais à l'échelle du Québec aussi.
0: Oui, bien, merci beaucoup.
1: Merci, une excellente journée à vous. Et maintenant, pour terminer cette émission, alors que les données de Santé Canada au Québec, la pollution de l'air est associée à 4000 décès prématurés par année et à des coûts sanitaires annuels évalués à 30 milliards de dollars, un projet de loi sur la qualité de l'air a été déposé le 25 février 2026 par un député du Parti québécois. Et pour en parler, je reçois Patricia Clermont, qui est responsable PhD de l'Association québécoise des médecins pour l'environnement, connue sous l'ACME aussi. Donc, pour nous parler de ce projet de loi 497 qui aurait été inspiré des demandes

0: d'autres organisations. Bonjour, Patricia.
1: Bonjour, Maude. Merci de me recevoir.
0: Avec plaisir. C'était une longue entrée en matière, mais il fallait mettre le contexte en place. Donc, d'emblée, est-ce que c'est possible de nous faire un rappel des recommandations du cadre de référence sur l'air que vous aviez publié en 2024?
1: Oui. Alors, d'emblée, il y en a six, en fait.
0: Okay.
1: D'une part, on veut que les normes québécoises de la qualité de l'air soient révisées, ce qui n'a pas été fait depuis 2011 déjà, pour atteindre les recommandations de l'OMS.
0: Mm-hmm.
1: Ensuite de ça, on veut des objectifs, que soient adoptés des objectifs provinciaux et régionaux de qualité de l'air en lien avec les normes de qualité de l'air, puis les limites d'émissions révisées,
0: mm-hmm.
1: puis aussi un programme multisectoriel de réduction des contaminants atmosphériques. On veut aussi, évidemment, éduquer la population sur les risques liés aux contaminants, puis une transparence accrue sur les concentrations en temps réel des principaux contaminants et sur leurs principales sources d'émissions industrielles. Ça, c'est vraiment important.
0: Oui.
1: La quatrième, c'est l'augmentation des mesures de qualité de l'air pour un meilleur portrait de l'ensemble du Québec. Une mise en place de stratégies d'atténuation et de prévention des effets sur la santé de la pollution atmosphérique et une intégration des coûts sanitaires directs et indirects dans l'évaluation économique de tout projet de développement susceptible d'émettre des quantités significatives de polluants atmosphériques.
0: Donc, c'est quand même intéressant et positif, je trouve, de voir que 2 ans plus tard, il y a quand même de ces recommandations-là qui se retrouvent dans le projet de loi 497 déposé à l'Assemblée nationale par le député Joël Arsenault. En quoi consiste ce projet de loi-là?
1: Mais je veux juste revenir un petit peu en arrière. En 2023, donc, on avait comme recueilli les appuis des 14 organisations dont tu as parlé tantôt.
0: Mm-hmm.
1: Puis quand on l'a publié, en fait, on a commencé à se dire il faut qu'on en parle, ce qui a mené récemment en février à la publication d'une revue de presse dans laquelle on voit que, coudonc, on a parlé comme 35 à 40 fois dans les médias relativement à plusieurs sujets.
0: Oui.
1: Évidemment, relativement à l'Est de Montréal, mais aussi à la fonderie Horn, au trafic routier, à plein de choses. On a aussi cherché à travailler avec des partis politiques. Donc, je veux mentionner qu'on a travaillé avec le Parti québécois, aussi avec QS, de manière plus locale dans la région de Québec.
0: Avec Limoilou, par exemple.
1: Oui, c'est ça,
0: j'imagine.
1: Par exemple. Mais la différence, c'est que le Parti québécois, lui, au fil des discussions, à un moment donné, il nous a demandé la simple question, est-ce que vous voudriez qu'on soumette, en fait, le cadre de référence aux légistes de l'Assemblée nationale? Ce à quoi, évidemment, ben, on a dit oui, évidemment. Alors, ce qui a mené à une espèce d'aller-retour, parce que le Parti québécois devenait l'intermédiaire pour nous soumettre les questions que les légistes avaient.
0: Okay.
1: Puis, dans un premier temps, il nous disait, bon, ben, il y a des choses qui ne sont pas possibles. Mais finalement, la bonne surprise, c'est qu'ils ont accepté d'inscrire dans le projet de loi que ce soit dans l'optique de l'Organisation mondiale de la santé. Ce qu'ils ne voulaient pas au début, parce qu'ils disaient des fois, il y a des controverses sur des organisations, mais là, c'est vraiment avec l'OMS en se disant, aujourd'hui, là, c'est quand même cette institution-là qu'il faut continuer à valoriser, par contre, là, parce qu'il y en a d'autres qui ne le font pas.
0: Oui.
1: Mais ça, c'est quelque chose qui a été très surprenant pour nous. Puis, en fait, les questions ont servi à préciser, mais la grande surprise et le grand bonheur, c'est que, en fait, le projet de loi, c'est notre cadre de référence transformé en projet de loi.
0: Ah, wow!
1: Puis, je salue le Parti québécois parce que, vraiment, c'est un projet qu'on voulait transpartisan, mais évidemment, un projet de loi, ça peut juste être présenté par un parti.
0: Oui.
1: Mais ils ont vraiment travaillé avec nous dans cet esprit-là sur le fait que l'air, c'est fondamentalement transpartisan.
0: Oui.
1: On a tous besoin d'inspirer.
0: Il n'y a pas de limite politique à l'air.
1: Non, absolument. Alors, dans cette optique-là, ce projet-là, ce qu'on a beaucoup apprécié, ce qui nous a aussi beaucoup réjoui, c'est qu'il a été déposé, donc, en février par le Parti québécois. Il a été accepté au dépôt, c'est-à-dire que l'Assemblée, les élus présents à l'Assemblée nationale ont accepté à l'unanimité que soit déposé le projet de loi. Et justement, quand il a été déposé, ben tout de suite dans la journée, on a voulu l'analyser, maintenant qu'il était public. Et vraiment, je peux dire que ce qu'on a dit dans notre communiqué, notamment, c'est que ça nous réjouit d'autant plus que c'est une articulation cohérente entre l'amélioration des outils de mesure, conformément aux plus hauts standards de qualité scientifique, la protection et l'information du public, ainsi que l'intégration des coûts pour la santé dans l'évaluation économique de tout projet qui génère

0: la production de la pollution. Mm-hmm. Je vais juste terminer ce point, c'est qu'en novembre, on a été invité aux consultations particulières sur la révision de la cible de réduction des GES. Mm-hmm. Et pendant ces deux semaines-là, où est-ce qu'on nous a... En tout cas, moi, j'ai été pris pour faire un mémoire, okay. Pour me préparer à ça. Et le document de consultation du gouvernement avait une petite ligne dans un petit paragraphe qui disait essentiellement, on sait qu'il y a des coûts reliés à la pollution, mais on ne va pas en tenir compte.
1: Ah!
0: Ça a donné ce que ça a donné, hein, un report, donc ben oui. Un recul. Alors, c'est pour ça que, donc, quand je dis que notre cadre a été transformé en projet de loi, mm-hmm. les 6 recommandations y sont, okay. Mais je dirais que la dernière qui concerne justement l'intégration des coûts directs et indirects pour la santé, c'est comme la recommandation qui met la plus chère parce que ça voudrait dire qu'en principe, si cette loi est rappelée, adoptée mm-hmm. et mise en œuvre, désormais tout projet va comprendre ouais. ces coûts-là. Donc, ça veut dire que le gouvernement le sait. Puis nous, notre argument, ça a toujours été les liens sur la santé des individus, ouais. et des plus vulnérables le plus souvent, mais aussi sur l'alourdissement du fardeau de notre système de santé. C'est
1: Mais
0: le plus gros poste budgétaire de nos finances publiques.
1: Oui.
0: Puis on dirait qu'on nourrit cette obésité-là de ces coûts-là.
1: Ben oui. Je veux pas dire que c'est particulier que cette partie du cadre ait été comme exclue ou un petit peu mise à côté puis disant, ben on le considérera pas dans l'étude, on le considérera pas dans le tout dans le projet de loi.
0: En fait, c'est le gouvernement dans sa révision, parce que vraiment, c'est dans le projet de loi qui a été déposé.
1: Ouais.
0: Puis désormais, il y aura le reste du travail à faire.
1: Ben oui, c'est sûr. Donc là, cette partie-là, est-ce qu'il peut y avoir une revendication pour la ramener? Parce qu'on s'entend que c'est comme l'assise un peu du projet de loi, puis c'est tellement à la base, au fondement de toute responsabilité politique, environnementale d'un gouvernement.
0: Ben moi, je prends pour acquis récemment, il y a quelques semaines, on a relancé le collectif Viro Vert, puis à nouveau, l'ACME en fait partie. Puis évidemment, l'ACME est là aussi pour pousser et porter ce projet de loi-là à l'attention de tous les partis.
1: Mm-hmm.
0: Puis c'est pour ça que je salue le travail, l'offre du Parti québécois, le travail subséquent, mais aussi l'adoption à l'unanimité mm-hmm. du dépôt. Et désormais, ce à quoi on s'attend, mm-hmm. en fait, c'est que ce soit n'importe quel parti qui soit élu, qui rappelle ce projet de loi-là qui a été déposé, qui soit adopté, qui soit mis en œuvre. Et ça nous mènerait à, dans 18 mois, à partir de l'adoption, à le début d'une opérationnalisation plus concrète d'une stratégie nationale de l'arsen, ce qu'on a toujours demandé dès la publication. D'ailleurs, 2 semaines après la publication, justement, le Parti québécois avait proposé une motion qui avait été encore adoptée à l'unanimité.
1: Mm-hmm.
0: Et à la fin de cette motion-là, ça demandait déjà explicitement une stratégie nationale de l'air. Mais on a comme bouclé la boucle sur le travail, un certain travail parlementaire.
1: Oui.
0: Ça va être un travail de plaidoyer gouvernemental.
1: Mm-hmm.
0: Mais là, on est au niveau des plateformes. Puis on invite nos partenaires en environnement puis en santé à ne pas nous laisser les seuls à revendiquer projet de loi-là.
1: Oui, il faut que ce soit des demandes multiples. Puis il faut qu'il y ait un appui général là, des organisations. Et là, on parle d'un premier 18 mois, mais après ça, l'opérationnalisation, ça peut prendre jusqu'à combien de temps? Je veux dire, ça ne s'est jamais fait. Fait que j'imagine qu'il n'y a pas d'estimé tant que ça, mais est-ce que ça peut être... On parle de plusieurs années, de plusieurs mois?
0: C'est-à-dire que dans un premier temps, il y aurait un comité qui serait mis en œuvre mm-hmm. pour placer les bases de ça.
1: Oui.
0: Mais évidemment, on serait encore là, nous, à pousser pour que ça se passe le plus vite possible, que
1: c'est
0: ça
1: sûr.
0: Soit plus concret, parce que notre document, je te rappelle que il contient de 20 à 30 pages de mm-hmm. mémoire. Ça se voulait un outil pragmatique, vraiment pragmatique. J'ai bon espoir qu'il y a au moins 2 parties qui nous ont signifié qu'ils avaient compris que c'était urgent. Puis je veux juste souligner qu'aujourd'hui, sur nos médias sociaux, à l'ACME, on a repris l'article de France Presse publié dans Le Devoir notamment, qui parle justement on est à la veille de la 79e Assemblée mondiale de la santé.
1: Mm-hmm.
0: Et puis la Commission a demandé à l'OMS de déclarer officiellement le changement climatique comme une urgence de santé publique de portée internationale.
1: Oui.
0: Puis ça veut dire que, tu sais, c'est dans une optique de santé, d'équité, de eux, ils disent de durabilité environnementale, mais de transition énergétique. On connaît les solutions. Oui. On ne doit pas se laisser verrouiller dans des solutions qui nous maintiennent malades, puis qui maintiennent nos finances publiques aussi malades. Alors, c'est dans cette optique-là que c'est plus actuel, puis constamment actuel de porter ça.
1: Oui. Et là, justement, dans le projet de loi 497, là, je reprends un extrait de Radio-Canada que j'ai lu, cette loi-là propose la création d'une stratégie nationale sur la qualité de l'air, dont les buts seraient de favoriser la diffusion d'informations sur la qualité de l'air, assurer le respect des plus hauts standards reconnus en matière de qualité de l'air, mettre en place des mesures d'atténuation et de prévention des effets de la pollution atmosphérique sur la santé. Donc ça, ça fait partie du cadre que vous aviez publié et dont tu as fait mention tout à l'heure. Est-ce qu'on sait ce qu'on entend? Parce que j'ai l'impression, en lisant ça, que c'est comme des ondes floues. Ça veut dire quoi, concrètement? Est-ce qu'on sait déjà ce qu'on entend par respect des plus hauts standards, des mesures d'atténuation et de prévention? Tu sais, ça peut être très précis comme ça peut sembler extrêmement vaste et être employé de toutes sortes de manières. Est-ce que... puis ça se peut que tu n'aies pas de réponse à ça, puis c'est tout à fait correct.
0: Mais tu peux compter sur nous pour que ce soit, clair. Mais je veux dire, dans un projet de loi, il y a un certain langage qui est adopté. Puis moi, en fait, j'étais plutôt contente de cette énumération-là, qui est quand même précise.
1: Oui.
0: Quand on parle d'atténuation... Je veux dire, forcément, les médecins parlent aussi d'adaptation, mais nous, on veut que les GES... Tu sais, ce matin, je ne suis pas la seule, mais ce matin, j'arrête pas de boire de l'eau.
1: Oui, moi aussi, je suis là avec ma bouteille, c'est sec, ça
0: gratte. C'est sec, c'est pollué sur le site de Météo Média, mais sur aussi un autre site, le IQAir. C'est acceptable, modéré. Mais par exemple, très concrètement, puis Québec solidaire aussi l'a demandé, notamment réviser les indices de qualité de l'air, c'est urgent. Parce que, par exemple, on se rappelle en 2023 avec les feux de forêt, à Laval, ils ont décidé que les enfants ne sortent plus dehors, puis à Montréal, non, puis on sait très bien que l'air voyage. Alors ça, déjà, la Direction nationale de la santé publique du Québec a avancé sur ce point-là, mais plus loin que ça, nous, on voudrait que ce soit chiffré, pas juste un code de couleur, parce qu'en ce moment, ce code de couleur-là, peut-être qu'il nous induit, puis peut-être qu'en fait, ce matin, c'est pas sur le bord d'être pas bon, c'est peut-être carrément mauvais, puis on s'en rend pas compte. Alors ça, c'est le genre de portée très concrète qui peut être quand même rapidement obtenue. Et puis, pour la prévention, ben plus on en parle, plus les gens s'en rendent compte. Plus il y a de changement climatique, plus il y a d'allergies saisonnières, mais aussi d'allergies puis de sensibilité à la pollution, parce qu'il faut se rappeler que malheureusement, 99 % de l'air sur la Terre est constamment pollué.
1: C'est incroyable.
0: Fait que le but, c'est de l'améliorer le plus possible. Puis après ça, ça passe par une panoplie d'autres mesures, mais une stratégie nationale, on voudrait que ça se déploie à travers l'action de l'État par ailleurs.
1: Parfait. Donc, ça clarifie pour moi là, ces mots-là qui sont nécessaires et qui sont finalement associés à des éléments très précis et très spécifiques là, qui pourraient être mis en place par la suite.
0: Je veux juste dire que les trois médecins qui étaient sur le comité, moi, j'étais la quatrième autrice pour coordonner, surtout réviser aussi, elles étaient contentes. Puis pour moi, ben, tu sais, c'est le but premier d'arriver à quelque chose où est-ce qu'on se dit, on peut vous dire que ce n'était pas un compromis. On est allé le plus loin qu'on pouvait, puis on peut aller loin ensemble.
1: Ben, on partage ce bonheur-là avec nous, avec vous. Merci beaucoup, Patricia Clermont, d'être venue en discuter avec nous. À très bientôt.
0: À bientôt.
1: C'est déjà la fin pour nous. Donc, la semaine prochaine, on aura encore une belle série de chroniques. On va parler de course à pied aussi, d'un marathon dans le désert. Je remercie Maurice Bolduc à la mise en onde, évidemment, la Maison du développement durable, de rendre cette émission possible depuis 4 ans. Et puis, on se retrouve la semaine prochaine. Je vous souhaite une excellente journée sur nos ondes.
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0: Bonsoir à toutes et à tous. J'espère que vous allez bien cette journée estivale. Je pense que c'est la première de la sorte qu'on a.
1: Tropicale même.
0: Tropicale. Ouais, on pourrait le dire. Là, je pense qu'il fait 34 degrés au niveau ressenti à l'extérieur, pas dans les studios. On est juste bien ici. Hein. Et on a une belle tablée déjà, ma
1: Magnifique
0: foi.
1: Magnifique tablée.
0: Ouais, hein.
1: Pleine de couleurs.
0: Aïe, aïe, aïe. On va s'amuser pendant cette émission encore. Donc voilà. Alors aujourd'hui, qu'est-ce qu'on vous propose à l'émission Plaisir Gourmand ? Eh bien, on va commencer par la deuxième demi-heure. Et je vais le faire toute seule, puisque personne ne le fait avec moi.
2: Mais parce qu'il m'a pris le micro.
0: Voilà. Non, vas-y. Donc, en deuxième demi-heure, on va avoir un restaurant dont tout le monde parle depuis son ouverture, carrément. Alors, je suis très contente de les avoir avec nous.
3: On est très contents aussi d'être avec vous.
0: Voilà, il s'agit du restaurant Aster. Voilà,
2: oui,
0: de Bois-Brillant. Alors, bienvenue à Victoria Savoie, chef sommelière et directrice de salle, ainsi qu'à Olivier Robillard, chef et copropriétaire de l'établissement. Voilà, également, nous avons à côté d'eux, juste à côté d'eux, Xavier Rabat, d'un style impeccable, j'imagine qu'il représente aussi le style de son établissement, le restaurant Loumi, voilà, qui n'est pas très loin d'ici, en l'occurrence. Hein. Oui, c'est ça, exactement, c'est vraiment pas loin. Exactement. Donc, à tout à l'heure.
1: À tout à l'heure.
0: Voilà. Exactement, en troisième demi-heure, il est déjà avec nous et il est prêt à intervenir.
2: Il est primé, là.
0: À tout moment.
4: Primé, ah ouais.
0: Tom Dion, alias le cuisinomane.
4: Bonsoir.
0: Oui. Bonsoir.
4: Bonsoir, bonsoir.
0: Alors, évidemment, lui le fait été comme hiver, hein, mais les ouvertures en ce moment, il y en a.
4: Ouais.
0: Il y en a beaucoup,
4: ouais,
0: même.
4: Ouais.
0: Donc, ben, il teste tout pour nous, c'est merveilleux.
4: Ouais.
0: Donc, on n'a même pas besoin d'y aller. Il y va et après on sait si on peut y aller ou pas. Exactement. Et on va commencer l'émission,
3: Bah oui.
0: Fanny, parce que tu vas nous faire aussi un cocktail.
3: Bah oui.
0: Ça va de soi.
3: Comme d'habitude.
0: Voilà. Est-ce qu'il va être tropical comme la journée ?
3: Eh ben oui. En plus, je te jure, c'est liqueur d'amaretto tropical. On ne s'était pas connecté, mais tu vois, on y avait
0: ça
3: pensé.
0: Ça va bien, exactement. Mais on va revenir ici. Après tout, les tropiques aussi touchent aussi le Québec et toutes ces régions. Avec eh bien, Romain. Romain,
1: oui.
0: Aujourd'hui, tu nous as amené en studio.
1: Alors d'abord, je suis parti à la campagne avec mes élèves. Parmi mes élèves, d'ailleurs, j'ai un serveur de Aster, de chez vous, qui s'appelle Noah. Et oui, absolument. Hein, tout est dans tout. Donc, on est parti avec mes élèves, mes nombreux élèves, dans un autobus jaune ce matin, au lever du soleil, presque au lever du soleil. Et on a échappé à la chaleur montréalaise pour aller vers le mont Pinacle au bord du lac Selby, juste au sud de Dunham, pour aller visiter un vignoble magnifique, avec une personnalité magnifique, qu'on va présenter dans une minute.
4: Si t'insistes, ouais.
0: Alors, il faut se rapprocher un tout petit peu plus du micro. Voilà.
1: Alors, la petite voix que vous venez d'entendre, c'est Zach et Hall, qui est le propriétaire et vigneron et œnologue. Alors, fait partie de ces personnalités qu'on aime bien présenter, d'abord parce que c'est un ami,
0: oui.
1: Mais aussi, surtout, parce que
0: travailles,
1: c'est un grand professionnel
0: du vin. De temps en temps, tu donnes un coup de main, hein, ce que j'ai compris.
1: Par le passé, oui. Depuis quelques années, un petit peu moins. Il me regarde avec des yeux méchants. Mais non. C'est ça, le temps passe vite et on a un peu de mal à être partout. Et effectivement, Zach donc, fait partie de ces rares vignerons au Québec qui sont d'abord formés en œnologie. Alors, ça ne veut pas dire que les autres sont moins bons. Ils travaillent de passion, ils travaillent d'intuition beaucoup. Zach travaille déjà en tant que spécialiste, en tant que professionnel. Et après ça, il a amené sa vision, sa passion et son interprétation aussi du terroir. Alors, le lieu est magique. J'ai un peu présenté. On est en face d'une montagne. En bas, il y a un lac. On est sur un coteau. Il y a des vergers de tous les côtés, des forêts. C'est magnifique, on se sent bien. Aujourd'hui, il faisait pas trop chaud. Il faisait chaud, mais pas trop. On avait quelques nuages. Et on a pu goûter des très belles choses.
0: J'imagine.
1: Et surtout, bon, on a invité Zach, pas juste parce qu'il fait des bons vins, mais aussi parce qu'il fait partie de l'actualité. Pas parce qu'il court dans les rues en criant que c'est le meilleur, non. C'est parce qu'il y a eu un vote populaire qui s'est fait dans un événement récent qui s'appelle les Lauriers de la
0: gastronomie québécoise, oui.
1: Exactement. Et Zach a été élu vigneron de l'année, donc il fallait qu'on l'invite au moins pour en parler un
0: Absolument,
1: petit peu.
0: D'ailleurs, félicitations. Je pense qu'on peut tous.
1: Bravo, Zach.
4: Merci beaucoup.
0: Voilà, et moi je retiendrai toujours certaines. Les quelques paroles que vous avez dites au micro, à savoir que je remercie ma famille, que je néglige tous les jours. Voilà, parce qu'on sait combien, on imagine en tout cas combien c'est prenant le rôle que vous avez à l'intérieur du domaine L'Espiègle. Alors, avant de nous lancer là-dedans, vous, Rewind, comme on dit, est-ce que vous pourriez un petit peu nous parler de votre parcours ? Alors oui, un parcours d'abord œnologique, est-ce que je comprends ?
4: Effectivement, donc j'ai commencé mes études d'œnologie en 2006, je crois. Bref, j'avais 19 ans. Je suis allé étudier ça dans le Niagara, en Ontario, et j'ai transféré éventuellement dans le sud de la France, à Montpellier. C'était pas dans l'idée de devenir vigneron au Québec. Mon père habite en Californie, donc je me disais peut-être que je finirais en Californie. C'était plus des études qui me paraissaient intéressantes. J'aimais la science, puis la science mélangée à l'alcool. La fête, ça me paraissait plutôt attractif à 19 ans. Donc, c'est un peu les aléas de la vie qui m'ont ramené à Dunham, à côté de mes parents. Mes parents sont pomiculteurs à Dunham. J'ai travaillé à Montréal. Bon, j'ai travaillé à toutes sortes d'endroits, là, mais je vais prendre des raccourcis.
0: Vous avez fait notamment du négoce, hein?
4: Il y avait un projet de week-end qui s'appelait Orly Marcignac, où on importait là, des petits lots de vin en vrac pour faire la champagnisation à Montréal. Donc, la champagnisation, c'est prendre ce qu'on appelle des vins de base et faire une deuxième fermentation en bouteille, un élevage en bouteille. Assez conséquent, on avait des Orly Marcignac qui avaient jusqu'à 8 ans sur latte.
0: Il y avait de très bons produits là-dedans. Hein.
1: Que tu as bu?
0: Oui, absolument. J'ai même acheté donc, par caisse.
4: Oui, c'est un projet qu'on a roulé sur quasiment une dizaine d'années. On n'avait pas le choix de passer par la SAQ parce que c'était à la base des vins importés. Donc, ça nous a un peu empêché là, que ce soit lucratif. Donc, on a fermé la boîte là, éventuellement parce qu'on était un peu tanné de perdre de l'argent. Puis, j'ai quitté la ville, en fait, entre deux. Marcignac également, il est rendu à Bromont. J'ai habité quelques années à Montréal. J'ai senti vraiment le besoin de revenir à ma campagne natale. C'était mon beau-père, Luc Vincent, qui est pomiculteur à Dunham, comme j'ai dit, qui avait observé que chez le voisin, ce serait peut-être très approprié pour la culture de la vigne. On est, comme Romain a si bien décrit, on est sur un coteau qui fait face à l'est. En fait, il commence nord-est et il finit sud-est ou carrément sud. Et le voisin étant vers le sud et mes parents vers le nord. Et la géologie, la topographie, la géologie qui forme la topographie de base du coteau fait que l'eau qui s'écoule sur le coteau se retrouve du côté de chez mes parents. Donc, mes parents ont une terre qui est profonde, qui est fraîche, qui est humide. Dans un contexte de réchauffement climatique, c'est parfait pour de la pomme. Et chez le voisin, mon beau-père avait remarqué que c'était tout le contraire. C'était une terre qui était sèche, qui était très bien drainée, mieux exposée. Et donc, ostensiblement approprié pour la vigne. Donc, j'ai approché le voisin, puis j'ai demandé est-ce que vous me louerez ou me vendrez un bloc de votre verger pour y installer un vignoble. Et il a accepté. Le projet s'est développé. Éventuellement, je suis devenu un peu en partenariat avec le voisin. On a transformé chaque année une parcelle de plus là, de verger en vigne. Et là, aujourd'hui, on a un peu moins de 6 hectares de vignes, principalement Chardonnay, Pinot Noir, Pinot Meunier, Gamaret, Gamay, Cabernet Franc, une quinzaine de cépages, principalement ceux que je viens de mentionner. Et initialement, effectivement, les cépages champenois, dans l'idée que je ferais de la bulle, puisque j'avais de l'expérience avec Orly Marcignac.
0: Très intéressant, effectivement. Donc, justement, quand on parle, on passe de l'œnologie donc à les Marcignac, qui était du négoce, en passant après par la production. Est-ce que vous aviez déjà les mains dans la terre? Est-ce que vous aimiez ça auparavant?
4: Donc, mes parents sont agriculteurs, donc j'avais ça un peu dans le sang. J'ai toujours, surtout que j'avais l'opportunité de cultiver un potager. J'adore être dans la forêt, j'adore observer le vivant. J'ai un certain pouce vert, je suis relativement bon avec les plantes, je crois. Le monde naturel, c'est quelque chose qui me repose, qui me relaxe, qui m'anime. C'est ce que je voulais faire. Puis quand j'ai commencé à le faire, j'ai réalisé que j'étais à ma place.
0: Mm-hmm. Parlons peut-être maintenant un petit peu de la signature, justement. Et toi, tu es bien placé pour
1: alors,
0: savoir.
1: Zach, c'est drôle parce que il est très posé, il a l'air très calme.
0: Oui,
1: mais en fait, du matin au soir, il travaille comme un fou. Il nous décoiffe là quand on est sur le vignoble. Et là, il est derrière le micro, tout calme.
0: Ben oui, extrêmement
1: calme.
0: C'est
1: un bon contraste.
4: C'est un gros effort que je fais en ce moment.
0: C'est ça. Oui, mais on est entre nous, là.
1: Non, mais c'est vrai que quand on travaille fort sur un projet, mm-hmm. c'est le projet qui s'exprime pour nous.
0: Oui.
1: Et je pense que ce que veut dire peut-être Zach, c'est que voilà, le résultat est dans le verre. On va en parler, peut-être on peut commencer à en parler.
0: Tout à fait.
1: On a parlé de cépages champenois. Alors, pour nos auditeurs qui ne connaissent pas ces cépages, on parle de chardonnay, de pinot noir et de pinot meunier. Donc, deux cépages rouges, les deux pinots et du chardonnay qui est blanc. Et ici, on est un petit peu en haut de ton vignoble. On est dans la partie qui est sous les arbres, n'est-ce pas?
4: Pas tout à fait. En fait, l'assemblage de ce rosé, c'est des raisins qui viennent de deux parcelles différentes. Donc, la parcelle qui est effectivement tout en haut, la parcelle du Belvédère et la parcelle cimetière. Le chardonnay provient de la parcelle du cimetière. Il s'appelle parcelle du cimetière parce qu'il y a un cimetière qui est juste à côté. Le pinot noir, pinot meunier, de la parcelle Belvédère qui est un peu plus haut. Des zones un peu plus fraîches où les raisins retiennent une belle fraîcheur, très appropriée pour faire du rosé. L'idée, c'est que ce soit croquant, frais, juste assez de gourmandise, surtout apporté par le meunier et le pinot noir. C'est le premier vin qu'on sort de l'année. Donc c'est
1: et ça va bien avec le temps chaud qui fait à l'heure actuelle.
0: Oui, je ne sais pas. Faisons peut-être un tour, justement. Que pensez-vous?
1: Les deux parcelles sont séparées par une forêt. On a fait à pied tout à l'heure. Donc, c'est amusant parce qu'on a dégusté le rosé. On est allé visiter les deux parcelles. Mm-hmm. Donc, le belvédère, c'est un petit belvédère où, d'ailleurs, je suis allé me cacher avec mon fils pendant le Covid, pendant quelques temps. quand tout le monde était bloqué partout, on a pris le pont Jacques Cartier. On s'est dit « Youhou !» et là-bas, chaque matin, une vue fantastique. Et en bas, c'est le lac Selby. Et donc, le cimetière, c'est les tombes de la famille Selby, qui datent de combien, il y a plus de 100 ans?
4: Ouais, c'est 150 ans.
1: Oui. 150 ans déjà, hein, le temps passe vite. Et donc, c'était ces premiers défricheurs, ces agriculteurs qui étaient au bord de ce lac, au pied du mont Pinacle, qui ont décidé de rester là. Et donc, ce n'est pas vraiment un grand cimetière, c'est quelques tombes qui se trouvent ici dans ce bosquet, avec une petite parcelle. Et donc, on a, ça nous donne un beau rosé. Alors, évidemment, on a des vins rouges hein, chez Zach, on a des vins rouges, on a des vins blancs, je pense, parmi les plus... les vins qui ont le plus de garde et qui ont plus de tenue au Québec, une droiture. Hein. C'est Zach, quelqu'un qui travaille de façon très pointue et ça se goûte dans les vins. C'est-à-dire, c'est des vins qui sont très droits, qui ont une longue finale. Alors ici, c'est son côté un petit peu plus... On ne le sent peut-être pas parce que c'est la fin de la journée que Zach vient de conduire plus d'une heure et demie pour venir nous parler au micro. C'est joyeux. Hein. On a un rosé qui est sur l'acidité, la fraîcheur. Ça va bien avec votre chapeau rose. Hein. Alors, nos auditeurs ne voient pas très bien, mais on a un chapeau rose, un grand chapeau rose en studio. On va le goûter, le vin, si vous voulez bien.
0: Oui.
1: Il y a du fruit.
0: Ouais.
1: On a un petit peu de fraise, un peu de cerise. On a cette acidité qu'on trouve souvent dans les vins du Québec, mais ce n'est pas trop fort.
0: Non.
1: Ça ne nous fait pas grimacer. On a plutôt envie de manger quelque chose, un petit peu de gravlax de truite. Hein. Je ne sais pas qu'est-ce qu'on mangerait au Astor avec le rosé de.
5: Mais en ce moment, sur mon accord, je mets du rosé sur un plat d'asperges. Donc, on fait des asperges en deux chaudes et en tartare aussi. Puis, ça va magnifiquement
1: bien. Ça
5: devrait
1: bien aller.
5: Je pense que ça ferait un bel accord.
1: Alors, Zach, est-ce qu'on peut retrouver ce magnifique rosé à la SAQ?
4: Pas encore. On réfléchit à une distribution via la SAQ. Ça ne sera pas cette année pour le rosé.
1: D'accord.
4: Ceux qui sont intéressés peuvent en acheter sur notre site web, lespiègue.ca. Ils peuvent venir chercher leur commande à Denham ou on sera au marché Jean Talon à la fin du mois de juillet, deux dimanches.
1: Derrière un kiosque. Ça, c'est des petits salons sur les producteurs du Québec.
4: Exactement, oui.
1: Parfait.
0: Okay, c'est bon à savoir. Donc justement, là, on a goûté une partie. Évidemment, il y a des vins blancs, il y a des vins rouges également hein,
1: tout
0: donc
1: à fait.
0: Dans cette gamme-là.
1: Des très grands chardonnays. des chardonnays qui se comparent aux plus grands vins français. Mais évidemment, moi, je voudrais qu'on arrête de comparer toujours une région par rapport à une autre, un pays par rapport à un autre. Il y a 20 ans, c'est vrai qu'au Québec, on commençait, il y a même, bon, on a commencé il y a 40, mais il y a 20 ans, après cette année d'évolution, on aime bien comparer ce qu'on faisait en Europe, ce qu'on fait ici. Et ce qui est agréable, c'est qu'on arrive à un autre stade. Et il y a un autre domaine qui est assez connu, qui s'appelle le domaine du Nival, d'ailleurs avec lequel Zach collabore de temps à autre.
4: Qui m'a inspiré énormément. Oui.
1: Notamment avec le Gamay, qui est un cépage qui vient de Suisse, qui fait qu'aujourd'hui, on fait des assemblages intéressants, Gamay plus Gamay, le Beaujolais, la Suisse. Et puis, mais ça ne veut pas dire qu'on fait des vins suisses ou des vins du Beaujolais. Mmh. On fait des vins du Québec. Et ce qui est intéressant, c'est qu'aujourd'hui, on va vers notre idée de l'excellence, en fait, avec une signature propre au Québec. Pas forcément avec trop d'alcool, pas forcément avec trop d'acidité non plus, parce que si on essaye de trop ressembler à un autre vin, on risque d'avoir des gros défauts, et on commence à avoir notre propre équilibre. Et aujourd'hui, il y a des gens qui se retrouvent à New York ou un peu partout, qui goûtent les vins du Québec et qui commencent à se dire, bah, tiens, on commence à avoir une vraie signature, et on en parle. Alors, ce n'est pas encore un gros message, mais nous, ici, on le voit. Il y a Péluso qui est sur Beaubien,
4: ouais.
1: Hein, qui commence à faire passer ce message des bons producteurs du Québec.
0: Et j'imagine que les restaurateurs qui sont avec nous aussi. Hein.
5: Oui, tout à fait. J'essaie toujours, moi, d'avoir sur mon accord. Mais pas j'essaie, je m'oblige d'avoir toujours un produit québécois sur mon accord pour représenter un peu ce qu'on fait. Puis,
1: Bravo.
0: Et chez Loumi aussi, est-ce qu'on a du vin québécois un petit peu?
6: Pas québécois, je suis canadien.
0: Ah, canadien, encore... il faut, vous avez un bon producteur là,
6: c'est
0: ici.
6: Ça,
0: non
6: c'est ça, on est là pour découvrir là.
0: Voilà, exactement.
6: On a que 5 mois d'ouverture, donc.
0: Qu'est-ce que vous en pensez justement?
6: Très bonne longévité, beaucoup de fruits, très agréable.
1: Bon, superbe.
0: Voilà.
2: C'est vraiment très frais, bravo.
0: Donc, très bien, hein, alors, en l'occurrence.
1: Alors, en plus du vin, alors toute la gamme de vin, on a des vins qui sont un peu plus abordables, et puis on peut monter jusqu'à, avec des gammes un petit peu plus élevées, au-dessus de 40$. On a également des cidres. Est-ce que tu veux nous dire un mot sur la gamme de cidres que vous produisez dans votre famille?
4: Oui, absolument. Donc, mes parents sont pomiculteurs, donc ils produisent la pomme pour le marché, la pomme à couteau, la pomme pour manger. Mais c'est important pour moi de faire un peu de cidre là, chaque année. On est devenu un peu connu pour nos cidres aromatisés au pot de raisin. Bon, c'est un drôle de mot aromatisé, mais c'est la législation.
0: C'est sur lui, en fait, c'est sur le.
4: Non, c'est que, en fait, quand on presse le raisin, on a les pots qui, souvent, ont encore beaucoup de jus à l'intérieur, beaucoup de saveurs qu'on gaspille, hein, qu'on envoie au compost. Mais on prend un peu de ce raisin-là, on le met dans des cidres qui fermentent. Ça apporte de la couleur, du tanin, de la substance, là, beaucoup d'arômes. Donc, ça fait une espèce d'hybride cidre et vin là, qui est plutôt agréable et qui, ça m'a surpris, mais vieillit quand même assez bien. Mm-hmm. Je ne parle pas de 5-10 ans, là, mais 2-3 ans, sans problème. Mais à la base, pour moi, le cidre, c'est censé être agréable, c'est censé être effervescent, c'est censé remplacer la bière quand on n'a pas envie de se gonfler l'estomac. Ça peut remplacer le rosé, ça peut se marier avec toutes sortes de cuisines. Mon épouse est chinoise, là, donc on mange énormément asiatique à la maison. Des fois, des plats qui sont assez compliqués avec le vin. Un cidre sec, effervescent, peut venir combler là, cette place-là très, très, très bien.
1: Alors, c'est le domaine de la maline?
4: C'est les cidres malines.
1: Cidres malines.
4: Oui.
1: Parfait. Donc, c'est une autre marque. Alors, on parle ici du domaine de l'espiègle pour les vins et la maline pour les cidres.
4: La maline, c'est la sœur de l'espiègle.
0: Vous préférez travailler les cidres ou les vins?
4: Oh, j'ai pas de préférence.
0: Ah non? Les deux?
4: Les deux ensemble, on fait une trentaine de produits là, par année. Là, donc, j'en ai toujours 2-3 là, qui me remuent les méninges un peu plus. Là, mais sinon, j'ai du plaisir à faire l'ensemble.
1: Sophie, si tu me permets, je vais dire un secret à nos auditeurs.
0: Vas-y.
1: Puisque on est presque en
0: famille,
1: presque entre nous. Là, voilà, ouais. On peut dire
0: on dira rien, on dira rien. Ce qui reste, à plaisir
1: de Domaine de siècle. Alors, il a gagné un prix, alors vous voyez bien qu'il est assez discret.
0: Oui.
1: Mais moi, je veux vous dire que dans l'avenir, il faut surveiller Domaine de l'Espiègle parce qu'il ne va pas en parler. Ça, c'est un projet qui est un petit peu caché. Mais il a une passion pour les vins mousseux.
0: Ah.
1: Et il fait des vins de qualité champagne et plus.
0: Oui.
1: Et ça... Et on parle
0: et
1: de
0: ça date
1: de
0: pas d'aujourd'hui avec Alain Marcinien.
1: Exactement, il va pas vouloir nous en parler trop, mais je peux vous dire, dans les prochaines années, c'est quelque chose qu'il va falloir suivre du domaine de l'espiègle. Si tu décides à un moment donné à nous en partager quelques exemples, j'ai eu la chance de goûter du 2020 il y a quelques temps et c'était un vin incroyable. Oh. De la qualité des grands champagnes. Et aujourd'hui, je pense
0: que ça fait
1: Québec,
0: des années qu'on dit que le Québec va devenir la prochaine champagne de l'Amérique du Nord. Hein, donc
1: mais c'est dur à faire du champagne. Ça demande beaucoup de matériel. Ça demande une certaine vision, à la fois dans la gestion du vignoble et dans la gestion des vins. Mais on est patient. Si on doit attendre encore 10 ans, on va peut-être attendre encore 10 ans. Et je crois que notamment le domaine de l'espiègle vont pouvoir nous proposer des produits qui vont dépasser nos attentes.
0: En attendant, on a beaucoup de plaisir avec ceci. Alors, on va continuer à siroter quelque peu cet excellent vin. Merci beaucoup.
1: Merci, Zach.
0: Regardant Fanny, je ne sais pas si vous aimez les cocktails.
4: Absolument.
0: Alors, on a la spécialiste en chef des cocktails avec nous. Oui, il n'y a qu'une Fanny au monde et elle
3: est
0: là.
3: Une chance pour tout le monde, Marc.
0: Donc c'est ça. Alors, je t'ai demandé un cocktail pour aujourd'hui. Je t'avais pas envoyé
3: une fois de demande
0: spéciale.
3: Je trouvais ça bizarre. J'y allais pas motivée.
0: Oui, c'est
3: arrivé,
0: c'est ça.
3: Ce qui s'est passé.
7: La bouche.
3: Non, c'est ça. Aujourd'hui, en plus, comme tu disais, je suis partie vraiment sur un cocktail qui va être hyper tropical parce que enfin. Commence à faire beau, commence à faire chaud, sortez vos maillots. Fait que là, je me suis dit, on va tout donner. Ça va être un cocktail qui va être hyper gourmand. Je me suis inspirée, en fait, de... Comment dire d'un cocktail un peu style pina colada, daiquiri, mais revisité avec un produit québécois. Et voilà, on y retourne aussi avec un petit nouveau qui vient de sortir. Et c'est une liqueur d'amaretto qui vient du Québec, qui vient de la chute aux outardes sur la côte nord, loin, là-haut,
0: quand même.
3: Tout là-haut sur la montagne. Et donc, en fait, alors, c'est sûr qu'on peut le boire en digestif, parce qu'un amaretto, ça se boit très bien en digestif ou en apéro. On aurait pu faire un amaretto sour bien basique. Mais là, je voulais vraiment aller chercher vraiment des notes qui étaient vraiment hyper, hyper gourmandes. D'ailleurs, je t'invite à le sentir.
0: Oui, oui.
3: Et même
0: sûr.
3: À le goûter. Regarde, t'as un verre juste devant toi. Bah oui, voilà.
0: Moi, je me sacrifie pour la cause.
3: Mais oui, sacrifie-toi. Alors, c'est sûr, comme une fois, on a vraiment beaucoup de sucrosité à l'intérieur parce que c'est un amaretto, veux pas. Oui. Mais dedans, on a des notes d'ananas, on a des notes de noix de coco. Donc, du coup, c'était pour ça le départ de mon cocktail pina colada daiquiri. Donc, mais quelque chose qui va être très facile à faire. Moi, je vais le faire en cocktail. Puis
0: c'est très amusant de voir quelque chose qui vient de la côte nord avec un palmier dessus.
3: Ouais, ouais. Puis ça s'appelle Miami. Fait que regarde, si on va pas à Miami, Miami vient à nous. Fait que moi, je dis, on met du Miami dans notre lit. Et donc là, j'avais la chance, je suis partie en Europe pendant 2 semaines. Et la mode en ce moment, c'est d'avoir des mini cocktails. Donc là, je me suis dit. Je vais vous en faire.
0: Pas comme ça, pas trop d'alcool.
3: Ouais, c'est ça. On boit un peu plus raisonnablement, encore une fois de plus. Alors, c'est sûr qu'on pourrait prendre un verre style format adulte, tu sais, dans un beau
0: c'est
3: verre.
0: Mignon,
3: comme ça.
0: Ah, oui, c'est mignon. Quand même.
3: Et là, avec le nombre de personnes qu'on était, il fallait que je bosse toute la soirée.
0: Non, mais puis on aurait été saoul après.
3: Allez. Donc là, je vais vraiment aller chercher des saveurs hyper tropicales parce que je trouvais ça un peu rigolo. Puis ça, on a envie de mettre un peu de gaieté dans nos drinks. Fait que là, on y va avec du jus de lime. Donc fraîchement pressé par mes petits bras costauds. Hop. Ah ouais, j'ai tout donné. Hein.
0: Oui, non, on le sait, on le sait.
3: Mais oui, quand même. Fait que là, jus de lime.
0: Est incroyable.
3: Parce que je voulais parler, je voulais vraiment justement aller contrebalancer le côté ananas, noix de coco qu'on avait à l'intérieur de l'amaretto avec le jus de lime. Pour garder mon côté gourmand, parce que ça s'appelle, disons, plaisir gourmand, donc on garde la gourmandise, je vais y aller avec une saveur tropicale, fruit de la passion.
0: C'est un sirop simple ?
3: Oui, un sirop simple avec vraiment une infusion avec
0: c'est
3: des fruits de la passion.
0: C'est la reine des sirops simples.
3: J'adore les sirops, j'adore faire ça. Je passe ma vie à faire des sirops, je vais peut-être me reconvertir d'ailleurs, un jour, on ne sait jamais. Hop ! Fait que là, pour garder l'esprit un peu pina colada, du lait de coco, pas de la crème de coco, vraiment du lait justement parce que la crème, il y aurait déjà au niveau de la densité, ça aurait été trop plombant et puis au niveau de la sucrosité, je rappelle que comme je vous le disais, c'est déjà hyper sucré fait que là, hop je vais y aller pareil, oups
0: non, c'est tu vas pas à l'œil aujourd'hui hein,
3: non, non, j'avais envie de changer une fois ça m'arrive comme ça, écoute il faisait beau, j'ai dit allez hop fait que là, pour donner un petit kick, j'ai mis un bitter mais qui est un bitter à l'ananas et à l'anis.
0: Ah ouais, à l'ananas et à l'anis,
3: ah ouais,
0: sympa.
3: Comme ça, hop, mais sens-moi ça. Ça, c'est bon là. Tiens. Oui. Tu peux même t'en faire tourner, ça se coûte. J'adore. Ouais, et puis, bah, justement, donc c'est la distillerie Québec North Shore qui fait ce beau produit. Ils en font d'autres, mais en l'occurrence, celui-ci, c'est le petit dernier. Il vient de sortir, et là, je me suis dit, allez, on se gâte. On est mardi, il fait beau. Hop. Et voilà.
0: Il n'y a personne qui sera contre, hein, j'en suis sûre.
3: Non.
0: Le petit bitter, il sent vraiment bon.
3: Ah, c'est bon, hein, mais tu vas voir que justement, l'anis. Je me suis dit, à un moment donné, trop de saveur, tu la saveur, mais le côté anisé ananas dans le cocktail, ouais, ça va être pas pire pour toutes. Fait que là, j'ai mélangé par moi-même du jus d'ananas et du nectar de mangue. On va garder encore un côté hyper gourmand. Oui, c'est et bon. Je trouvais que c'était assez intéressant pour le dire quand même. Fait que là, bien sûr, je mets de la glace dans mon shaker. Alors,
0: prenez pas des notes dans votre voiture, messieurs.
3: Non, ça.
0: Demain, nous aurons la recette.
3: Hein. Avec la photo, vous aurez tout ça sur le
0: l'enversdubar.com et sur la page Facebook de Plaisir Gourmand. Bon.
3: Fait que là, un grand coup de shake avec le sourire.
0: Hein, voyez, hein, ça, c'est merveilleux. Bon,
1: c'est important, c'est le sourire.
3: Ah, ouais, ah mais ça, tout est dans ça. Tout. Écoute, Romain, je n'arrête pas de le dire. Fait que là, regarde.
0: Oh.
3: Ouais. Ça honnêtement, bon. Ça ah va. Oui, être... Non, mais là, c'est. Alors, ça, si vous voulez refaire cet été, je vous dirais. Un jour, il fait vraiment une grosse collante là. Mettez-moi ça au blender avec 3-4 glaçons là. Honnêtement, au niveau en slush, ça se boit. Alors, ça peut être dangereux. Je préviens tout de suite. L'essayer, c'est l'adopter. Je suis désolée, ça va être, c'est comme ça. C'est hop, jusqu'à la dernière goutte, on ne cache rien, les enfants. Hop.
0: Et 3 verres exactement.
3: Mais oui. Et en petite garnish, ben comme ça, un petit morceau d'ananas déshydraté. Et que.
0: Et il se croque.
3: Ben, on peut le manger, bien sûr.
0: D'accord.
3: Parfait. Alors ça peut se faire, on coupe nos ananas, nos agrumes, peu importe, on met ça au four tranquillement, on ne va pas brûler, on veut vraiment déshydrater. Même au air fryer, on est capable de faire des fruits déshydratés, il y a zéro excuse. Hop, je vous laisse partager, j'en ferai d'autres par la suite. Fait que là, allez-y, gâtez-vous.
0: Faut sacrifier.
1: Ah bah oui, je suis désolée. Tu as fait une longue route pour venir nous voir.
3: Oui, il faut s'hydrater à un moment donné.
0: C'est extrêmement gourmand et effectivement, j'imagine que c'est extrêmement traître aussi.
3: Oui, bah regarde, donc, à un moment donné, si je peux sauver l'apéro de quelqu'un... Corps,
0: c'est vraiment l'été qui vient à nous, là, complètement.
3: Non, mais ça, voilà, c'est pas un shooter.
0: Je suis sur une plage de sable. Là,
3: ah, mais là, tu fermes les yeux, tu mets la musique tropicale et ça y est, c'est parti. Mais sors ton sombrero, ma Sophie, le pareo.
0: Voilà.
3: On est parti en avant Guingamp, là.
0: Ah, c'est vraiment
3: mais
0: super agréable.
3: Mais vraiment, ça se boit, vraiment tout oublie ça à l'apéro, mais même après, en after dinner, avec une tarte à la fraise, un cheesecake à la coco, peu importe. Ou
1: au petit déjeuner.
3: Le matin, au réveil, hop, hop, hop, dans ta gourde, mon Romain, pour partir.
0: Bah, ça, la place du jus d'orange, je travaille pas. Très allez, bien.
3: Hein. Écoute, c'est que des bonnes choses. Qu'est-ce que vous voulez que je vous dise? 5 fruits et légumes par jour qui me disent. Des amandes.
0: Le voilà. Bitter, on le trouve où? Parce que ça, c'est peut-être un petit peu plus.
3: Non, on en trouve en ligne, je mettrai le lien demain où est-ce qu'on peut l'acheter. Ils ont plein de saveurs, honnêtement. Puis je trouve ça hyper.

0: sur l'enversdubar.com, vous en avez des dizaines d'autres.
1: Oui.
0: Voilà.
1: Fois plus.
0: Donc, voilà. Merci beaucoup.
1: Mais ça fait plaisir.
0: Ça.
1: Cheers à vous.
0: Messieurs, dames, merci, on va se quitter pour une petite pause.
2: Musicale.
0: C'est celle de la, oui, musicale et publicitaire de la fin de la première demi-heure. Mais nous revenons dans quelques minutes. À tout de suite.
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Et voilà, de retour à l'émission Plaisir Gourmand sur les ondes de CIBL 105 Montréal. Toujours en mode apéro, on va le dire. Là, on vient de sortir d'ailleurs un petit pop-corn qu'on avait reçu la semaine passée, puisqu'on était déjà dans les séries. Fort heureusement, le Canadien l'a emporté hier, donc on peut le resservir. Donc voilà, il s'agit du pop-corn.

0: impérial movie cinéma, donc le même en fait à peu près que celui qu'on pourrait vous servir dans les cinémas. Et savez-vous quoi, c'est québécois, c'est totalement québécois. Et celui qui produit ça, il est très amusant, il est déjà venu nous voir en studio. On dirait Elvis, il a le look d'Elvis, il a la voix d'Elvis, il est hallucinant. Donc voilà, alors on continue là-dessus. Deuxième demi-heure, après avoir donc redécouvert Zach et Hall pour la première demi-heure, eh bien, on reçoit en fait un restaurant, les responsables d'un restaurant dont, écoutez, on entend parler tout le temps. Depuis l'ouverture, d'ailleurs via Tom, entre autres. T'es pas, je pense.
1: Une belle chronique.
2: Oui, grand fan. Ouais, mais c'est un gros projet, c'est très ambitieux, donc à Boisbriand notamment. Donc je pense que c'est des restaurants qui méritent un peu notre attention, puis qui méritent d'en parler, parce que c'est eux qui font. C'est pas juste Montréal qui fait rayonner le
0: Absolument.
2: Québec.
0: Absolument.
2: C'est puis des fois on pense pas toujours à Boisbriand comme destination,
0: comme une capitale
2: restaurant.
0: Gastronomique, là.
2: Donc, je pense qu'ils font super bien les choses, ils prennent pas les raccourcis. Donc.
1: Attends, alors, tu veux dire, il n'y a pas juste la ville de Québec qui fait rayonner le tourisme.
0: Non, ni Montréal, ni Québec maintenant. C'est le Québec au complet. D'ailleurs, on l'a vu derrière, hein, au laurier de la gastronomie. Ce sont des villages, ce sont des régions qui l'ont emporté. Et vous étiez d'ailleurs finaliste dans deux catégories des lauriers. Faut-il quand même aussi le dire. Donc, c'est le Astor. Bonjour alors à Victoria Savoie, chef sommelière et directrice de salle, ainsi qu'à Olivier Robillard, chef et copropriétaire de l'établissement. Bienvenue à tous les deux.
3: Merci.
0: Voilà, il manque la troisième larronne, donc qui est la copropriétaire avec vous, c'est votre conjointe.
4: Oui, ma conjointe, Nico. Et,
0: voilà, qui j'imagine nous écoute peut-être en ce moment. Donc voilà, alors maintenant un petit peu, on va suivre ce parcours. Pourquoi Boisbriand pour ouvrir un restaurant de type gastronomique, parce que c'est véritablement ça un petit peu la source.
4: Moi, j'étais déjà dans la région, genre à Saint-Eustache. J'avais le restaurant Le Géraldine pendant 9 ans. Puis on a décidé de se donner un plus gros challenge. Puis c'est là qu'on a rencontré d'autres associés, Robert Vantani. Puis ça a vraiment fait un bon match. Puis on a commencé à réaliser un rêve, si on peut dire, d'ouvrir la Star avec une idée folle, d'ouvrir un restaurant gastronomique à Boisbriand. Mm-hmm. C'est parti de là. C'est vraiment un concept un peu différent d'un restaurant normal.
2: Et aussi, mention que c'est pas un local commercial ou un local normal. Exact. C'est quand même un local qui a une histoire.
4: La bâtisse est 1816. Oh. C'est vraiment... quand on a acheté, c'était vraiment les grosses rénovations. On a vraiment changé. La bâtisse est magnifique.
0: Un gros défi quand même à la base.
4: C'était...
0: Hein?
4: Disons qu'on a ouvert un petit peu plus tard qu'on aurait pensé.
0: Comme tout le monde.
4: Ouais, c'est ça.
0: Oui. Comme tout le monde, c'est classique ça. En l'occurrence, pour vous, donc, ouvrir à l'intérieur d'une bâtisse bicentenaire, avoir un concept tout à fait particulier, c'est un gros défi. Et justement, comment avez-vous voulu justement présenter la chose? Quelle est un petit peu la signature, une fois encore, un petit peu du Astor?
4: C'était une idée folle de... basé sur un conte. Donc, c'est vraiment une histoire, un conte qui se lit en 10 chapitres, que les gens viennent. Chaque chapitre est un service. Donc, c'est vraiment ça, l'histoire en arrière. J'ai deux jeunes enfants, 4 ans, 5 ans. Je leur raconte des histoires. C'est sûr que les contes ont aussi fait une grosse partie de mon enfance. Donc, c'est vraiment de réinterpréter ça dans nos assiettes, dans notre cuisine. Mm-hmm. C'est ce qu'on fait soir après soir.
3: Exact.
0: Mais il faut quand même, peut-être que Tom peut greffer un petit mot, puisque lui, il a déjà fait la table. C'est très ciselé, là. Il en parle comme ça, un con, 10 étapes, mais attention.
2: Puis c'est pas cucu. T'sais, on peut penser parfois que il fait une histoire. C'est pas cucu, là. Ça reflète également l'enfance d'Olivier, même de différentes autres personnes en équipe qui mettent toutes leurs grains de sel. Je pense que le raconteur qui a...
3: Fred Pellerin.
2: Ouais, Fred Pellerin qui a également mis de...
4: Fait la première préface du livre.
0: D'accord.
2: Il y avait Kim Tsui aussi. Kim Tsui, elle a également...
1: Moi, je voulais savoir, est-ce que vous avez rencontré votre clientèle de tout de suite, ou est-ce que ça a pris du temps pour que les gens sachent que vous êtes là et qu'ils ont plus besoin d'aller forcément en centre-ville ou...
3: Au départ, c'était vraiment la clientèle locale. tropicale. Donc, mm-hmm. Elle vit avec le Géraldine. Donc, ça D'accord. a surtout été ah, ben oui. ça. Et après ça, de plus en plus, on voit le bassin s'élargir. Mm-hmm. Et on a la chance d'avoir aussi un bon bouche-à-oreille. Ouais. Les clients nous en parlent énormément. Donc, puis souvent, justement, quand on va parler aux tables, on va... je leur demande comment vous avez découvert le restaurant, ils vont nous dire « Ah, ben c'est mon ami, c'est ma famille qui est venue. » Donc, le bouche-à-oreille fonctionne bien. Puis, effectivement, on dessert un besoin dans un certain sens pour les clients qui ne veulent pas nécessairement aller à Montréal. Donc, mm-hmm. on est sur la Rive-Nord, mais on va très... Tu sais, on ouais. se rend jusqu'à Tremblant, exactement. Ouais. Donc, on commence à avoir aussi une bonne clientèle qui vient de Montréal. Mm-hmm. On entend des fois du monde de Gatineau, de Ottawa. Oh, wow.
5: C'est beau!
3: Donc, tu sais, c'est ça. On sent que maintenant, c'est un peu partout là, qui s'en viennent nous visiter.
0: Bravo. Alors, qu'est-ce qui vous pousse au niveau de la création? Qu'est-ce qui vous anime, dites-moi, Olivier?
4: Nous, on a gardé la même philosophie, c'est vraiment d'y aller le plus local possible. On fait vraiment, on travaille avec les producteurs, genre alentour du restaurant.
0: Mais beaucoup de techniques, est-ce que j'ai compris quand même dans les assiettes?
4: Ouais, on aime ça s'amuser. Mm-hmm. Fait qu'on a beaucoup, on fait beaucoup de tests. Donc, au restaurant, on a vraiment des postes. On a un poste qui est juste chef recherche et développement. Donc, beaucoup de tests, beaucoup de. Dans le fond, c'est avoir du fun, là. C'est vraiment essayer des nouvelles choses. On fait beaucoup de fermentation. On met beaucoup d'emphase sur notre accord sans alcool aussi, exact. Qui est de plus en plus bien. Populaire. Fait que vraiment, on le travaille vraiment bien.
1: Par exemple, qu'est-ce que vous travail. Proposez sans alcool?
3: Mais au fait, ce qui est vraiment intéressant sur l'accord sans alcool, c'est que à un certain moment, on a décidé de changer un peu comment on allait diriger notre sans-alcool. Puis maintenant, on utilise des ingrédients qui sont pour le service, pour faire le sans-alcool. Donc, il y a toujours un lien avec le plat. Fait que l'accord devient plus intéressant dans un certain sens parce qu'il y a un lien entre les deux. Puis, c'est ça, Olivier élabore beaucoup de fermentation. Donc, on va avoir des kombucha, des jun, on fait des laits.
1: Donnez-nous
3: des
1: un
3: laits.
1: Exemple d'accord entre un plat et un...
0: Oui, on va avoir des exemples.
3: En ce moment, c'est super intéressant. On fait, pour justement le plat d'asperges, on va travailler une limonade au sumac et piment gorilla. Oh. Puis la glace, au lieu d'être une glace normale, on a fait une glace en eau de tomate avec un contour, là, un rim qu'on appelle d'asperges lacto-fermentées. Oh. Donc, ça vient chercher un côté un peu qu'on peut retrouver sur certains rosés. Donc, j'ai trouvé ça vraiment intéressant où Olivier, puis la chef pâtissière qui élabore aussi les sans-alcool, a fait un lien avec mon accord. Donc, fait que c'est dans ce style-là qu'on veut...
1: Et vous goûtez tout ça avant de vous lancer?
3: On goûte énormément avant de lancer.
1: Bravo.
3: Moi, j'ai la chance d'avoir mon bureau dans la cuisine. Wow. Donc, j'ai un testeur officiel.
1: Est-ce que les cuisiniers sont intéressés à goûter aussi?
3: Oui, j'ai un échange, mais pour le vin, en tout cas,
1: oui, oui,
3: j'en ai certains.
0: C'est important, je pense que c'est important.
2: Ouais.
0: C'est l'un ne va pas sans l'autre, de toute façon. Ouais. En l'occurrence, c'est ça. Alors, quand on va sur place, pour ceux et celles qui nous écoutent, hein, qui ne sont pas rendus sur place, mm-hmm. on y va pour une expérience, là. Une expérience exact. De 2-3 heures, j'imagine.
3: C'est
4: 2 heures et demie, 3 heures.
3: Oui, on appelle ça l'expérience, puis c'est vraiment,
0: c'est ça
3: qui se passe. Donc, il faut vraiment y aller pour se laisser guider dans l'histoire, dans ce qu'on propose.
4: On invite nos clients aussi à venir en cuisine en plein milieu du repas. Donc, il y a une bouchée qui est servie.
0: Ah,
4: puis on peut vraiment voir la cuisine, que les choses qu'on ne voit pas normalement, comme vraiment tout le monde participe. On est vraiment, je suis vraiment chanceux. Là, j'ai la meilleure équipe de cuisine. Puis ça se sent quand on rentre dans la cuisine. On le voit, c'est vraiment calme. Tout le monde est sur le même beat.
3: On peut donner un scoop sur ce qu'on fait en cuisine en ce moment.
0: Allez, on veut savoir.
5: Ah ouais.
3: En ce moment, nous, on a une télévision dans la cuisine. Donc, pendant les parties du Canadien, les clients peuvent venir voir un petit moment de la game.
1: Des moments où il n'y a plus de serveur parce que tout le monde regarde le match.
3: C'est ça. Exact. Il y a un petit peu de discipline à faire autour de la télévision, mais donc.
5: Il y a un temps d'écran comme pour les enfants.
0: Exactement. Et donc, en fait, c'est vraiment une belle expérience. Même si on s'éloigne un petit peu, on est dans une. En fait, le compte est au complet. Là, on a le compte dans l'assiette. On est dans une maison bicentenaire. Et puis, donc, c'est ça. On vit vit une belle histoire à travers la soirée. J'imagine que c'est juste en soirée. Est-ce qu'on a aussi des ouvertures en journée?
3: Non, on fait du mercredi au samedi à partir de 17h.
1: Très bien.
0: Ouais, vos projets maintenant, parce que là, tout le monde parle de vous. Là. Je pense que vous avez eu aussi une petite recommandation. Reçu votre recommandation Michelin, si je ne m'abuse.
3: Exact. J'ai eu une petite surprise le 6 mai dernier. J'ai eu le prix pour le meilleur service décerné par le Guide Michelin aussi. Donc, effectivement, ça le fait un velours un peu de savoir ça.
0: Surtout quand l'établissement ne date pas de si longtemps et qu'il y a des fortes pointures en face quand même.
3: Hein. Exact. Ça a été vraiment, tu sais, ça fait un petit peu plus d'un an qu'on est ouvert. Donc, avoir un titre aussi, pour moi, je trouve prestigieux. Exactement.
1: Est-ce qu'il y a une remise par la maire de Montréal ou quelque chose?
3: On l'a fait aujourd'hui. Ouais, donc, c'est pour ça qu'on est un peu plus chic à l'habitude. donc, on a eu nos plaques qui ont été remises. Parce qu'on a eu aussi la recommandation Michelin. Donc, en un an, je dirais que depuis qu'on a ouvert le restaurant, ça roule.
0: Ça n'arrête pas. Hein? Donc, vous aviez une bonne intuition, hein, de toute évidence. Hein?
4: Ah oui.
0: Ouais. Et ça va continuer comme ça?
4: On l'espère. Ben oui. Moi, j'étais tellement chanceux la première fois que je l'ai rencontré. Victoria, ça a été un coup de foudre total. Fait que c'est vraiment... Je voulais tellement travailler avec.
1: Attention, il y a votre femme qui écoute quand même.
4: Son chum, c'est mon chef de cuisine.
0: Ah, d'accord.
4: Ouais. On est...
5: Mais non, aussi,
4: ça a été vraiment là, l'équipe en avant, l'équipe en arrière. Oui, c'est de la chance. On dit qu'on ne fait pas notre chance, mais moi, j'ai vraiment été chanceux sur toutes les personnes sur qui j'ai tombé.
0: Je pense que vous travaillez fort aussi, probablement, quand même. Donc, il nous tarde à tous de venir vous voir, Brebriand.
3: Ça va nous faire plaisir.
0: Est-ce que vous n'avez pas trop de réservations? Parce que dès qu'on reçoit une recommandation, Michelin, c'est.
3: On peut toujours s'arranger pour une petite place.
0: D'accord.
1: Il y a combien de sièges, à peu près, qu'on ait une idée de.
5: Combien de places?
3: À l'expérience, c'est un restaurant sur 3 étages. Donc, on a 2 salles privées pour accueillir des groupes entre 7 à 12 personnes. Ce qui est vraiment intéressant aussi pour les personnes qui veulent vivre un moment plus intime, c'est des salles justement qui sont faites pour ça. Puis sinon, notre restaurant qui est à l'expérience, donc au rez-de-chaussée, lui, peut contenir une 40aine de personnes.
0: D'accord. OK. En tout cas, quel beau projet.
5: J'ai hâte d'aller se faire la Boisbriand.
0: Tout le monde a faim, là, d'un coup, là, ça y est. Voilà. Et je ne sais pas si vous côtoyez justement plusieurs restaurants montréalais également. Hein. Il faut aller un peu partout. À Boisbriand, ailleurs et à Montréal, pas très loin d'ici d'ailleurs. Je ne sais pas si vous connaissez le restaurant Lumi, dont on reçoit aujourd'hui Xavier Rabat, qui est le gérant. Voilà. Merci. Bonjour Xavier. Bonsoir. Juste mettre un tout petit peu le micro plus proche de vous comme ça. Voilà. Alors, le Lumi est une partie d'un établissement aussi qui a un concept bien particulier. Pourriez-vous nous le présenter? C'est ton cocktail.
6: Donc on est sur un projet qui a quand même mis 7 ans à voir le jour. Ça a été post-pandémie. On a repris une bâtisse qui est la National Trust Company, qui est connue. 165 ans, c'était une banque. Ça n'a jamais été rien d'autre qu'une banque, sauf qu'elle a été mise à l'abandon pendant de nombreuses années. Donc, on a dû faire des travaux, on a tout abattu. Beaucoup de problèmes de permis, comme on le sait sur la ville de Montréal. Mais bon, le projet a vu le jour. Là, on a réussi à ouvrir. Donc, à partir de novembre, on a fait vraiment une petite ouverture pour que tout fonctionne. Et l'établissement, en fait, se veut l'un des premiers au niveau du monde dans un hôtel d'art numérique. Donc, on a de l'art, on a une commissaire qui s'occupe de nous. Tous les 6 mois, on change de commissaire et on a sur 7 étages, nous avons de l'art numérique qui est diffusé sur chaque étage des chambres et au sein du restaurant.
0: C'est ça, l'art numérique, peut-être pour ceux et celles qui ne savent pas trop ce que c'est, de quoi s'agit-il, en fait?
6: C'est des écrans. On a tout le restaurant sur 3 écrans, donc les 2 écrans en longueur de tout le restaurant, plus un qui est derrière le bar, mais qu'on remonte parce qu'on a le bar qui est derrière quand on fait le service. Okay. Et en fin de compte, ce sont des vidéos. Alors ça peut être de l'art comme on a actuellement, des aspects végétales qui sont scannés, donc un art, et puis qui s'est diffusé en version assez lente. D'autres sur des étages, c'est des reportages.
0: Donc l'hôtel au complet.
6: L'hôtel
0: là,
6: au complet est un art. Ça. Est un art, okay. En fait.
0: C'est intéressant quand même comme concept, ouais. C'est original. Hein.
6: C'est ça.
0: En l'occurrence. Et le Loumi maintenant. Le Loumi, alors donc c'est le restaurant en fait de la bâtisse, c'est ça?
6: C'est ça, donc c'est le restaurant de la bâtisse. Donc c'est. On a voulu avec le chef Graham Wood, donc qui est un chef montréalais, hein, qui a fait ses classes à Montréal, qui a travaillé au Filet, qui a travaillé au Dorsia, qui a travaillé au St. James, qui a été prof, qui a fait ses classes aussi à quelques mois à la Linéa à Chicago.
0: Okay.
6: Donc voilà, quelqu'un qui est très très passionné aussi par sa cuisine et en fin de compte, on a aussi, bah, comme mes confrères, on est vraiment sur une expérience où on fait. Découvrir en fait une autre façon de manger parce que le chef travaille sur un produit pur entre guillemets comme on dit que ça peut être l'asperge, donc il travaille aussi à 90% sur des produits québécois, on essaye vraiment de travailler sur des produits québécois. Le menu se veut de travailler sur un produit et d'aller l'associer à 3, 4, 5 produits vraiment pour le sublimer. Donc c'est là-dessus où c'est qu'on essaye de travailler. Et,
0: donc j'imagine qu'il y a une vision artistique aussi à l'intérieur.
6: C'est ça,
0: de
6: voilà, il y a tout un travail qui est fait. On est un restaurant gastronomique aussi. Donc on travaille là-dessus. Et au niveau du service, j'ai pris parti de modifier quelques détails aussi pour faire vivre une expérience, c'est-à-dire qu'on n'explique aucun plat durant le service.
0: Ah oui, aucun?
6: Non.
0: Wow.
6: On a un système de cartes à jouer. Comme des cartes de poker où c'est qu'il y a tous les plats qui sont expliqués dessus. Donc on prend une grosse partie du début de service où on explique chaque plat, où les clients entre guillemets sont réceptifs, et derrière on laisse ces jeux de cartes devant les clients et on tourne les cartes au fil des plats,
0: cool.
6: Ce qui nous évite d'avoir à couper la discussion,
0: oui,
6: sur 1, 10, 12 ou 15 services qu'on peut avoir dans notre maximum qui est toute notre carte à faire déguster. Et à partir de là, bah, les gens peuvent se repérer entre guillemets avec les assiettes qui sont quand même très bien construites, où on arrive à repérer les choses. Il n'y a rien de caché dans les assiettes de Graham. Donc on arrive à vraiment dissocier tout ce qu'on a envie d'avoir et ce qui est rediffusé sur les cartes.
0: Intéressant. Ouais.
1: Est-ce que les vins sont sur les cartes aussi?
6: Les vins, non. Okay. Alors j'ai peu de pairing parce que actuellement on a quand même des services de 9 à 15 services, donc ça reste très compliqué sur la rapidité des plats que le chef met dans sa cadence. On peut faire des choses, on peut accorder les clients quand ils en ont besoin. Au niveau des vins, je travaille beaucoup sur de l'import privé. Mm-hmm. Cherche à justement avoir une clientèle qui se veut fidèle, donc avec qui on veut faire découvrir des choses, aussi bien la cuisine de Graham qui change à chaque saison. Donc on veut à chaque fois que les clients puissent revenir, goûter les chaque
0: saison. Mais c'est pas trop ambitieux à l'intérieur d'un hôtel, parce qu'on sait que dans un hôtel, généralement, il y a plus de trafic. Hein,
6: C'est ça.
0: C'est l'objectif
6: donc, de travailler là-dessus. Okay. On a quand même un hôtel qui est quand même très intéressant sur l'art.
0: Ouais, c'est ça.
6: Donc ça fait une forme d'art au sein de l'assiette. Donc c'est de faire venir nos clients autant pour l'hôtel que pour le restaurant.
0: Ou le lounge.
6: On a 36 chambres.
0: 36 chambres. Donc c'est un hôtel boutique.
6: C'est ça. Et l'expérience se veut aussi parce qu'on a un lounge, entre guillemets, au troisième sous-sol où était le coffre-fort de
0: au
6: la banque.
0: Au troisième sous-sol, dans le coffre-fort.
6: C'est ça.
0: Oh, wow.
6: Et là, on a mis le point sur le son, entre guillemets, comme on dit sono-luxe. Donc on a le sono qui est au troisième sous-sol et le luxe qui se trouve dans le restaurant, la lumière.
0: Okay.
6: Et au troisième sous-sol, on fait finir l'expérience, que ça peut être sur des mercredis ou jeudis où on a du jazz.
0: Okay.
6: Et le vendredi,
0: et du
6: samedi,
0: jazz en troisième sous-sol, ça doit être quand même dans un ancien banque, ça doit être
6: très
0: original.
6: Et le vendredi, samedi, on fait des DJ qui viennent jouer sur vinyle, exclusivement vinyle, en étant un listening bar. Il n'y a pas de danse, on est un listening bar.
1: Okay. Listening bar. Nice.
0: Okay.
1: Moi,
0: question.
1: J'ai une petite question parce que vous avez un joli chapeau rose là pour nos auditeurs. Est-ce que les serveurs, est-ce que les employés ont une tenue particulièrement artistique ou
6: Alors, j'ai déstructuré complètement la tenue parce qu'on a une valeur au niveau d'Epic Collection, parce qu'on fait partie d'un groupe, hein, Epic Collection, avec le quatrième établissement qui étant le Sonolux. On travaille sur un t-shirt manche longue et on travaille avec un pantalon kendo. Donc des pantalons très amples pour justement revenir sur une des valeurs qui est l'humanisation qu'on cherche à développer au sein de notre société.
1: Et de quelle couleur? Est-ce que c'est
6: noir? Tout est noir.
1: Comme ça, c'est discret.
6: C'est ça, c'est discret.
0: C'est t-shirt manche longue, etc. Humanisation, donc j'imagine un petit peu l'égalité, etc.
6: C'est ça. C'est unisexe. On n'a pas de coupe différente. Et ce qui pousse, entre guillemets, pour nous, bah, comme on le dit, si je suis un humain, je sers des humains. si je suis un serveur, je sers des clients, et les clients étant assez critiques, c'est ce qu'on veut éviter, parce qu'on veut qu'ils viennent vivre une expérience. Donc à partir de là, on a modifié pour être justement plus humain et plus décontracté pour que la clientèle.
0: Alors ici, on a une spécialiste en cocktail, hein. Vous avez goûté son cocktail tantôt. Est-ce que justement, quels sont un petit peu, on sait qu'il y a un gros travail au niveau des assiettes là. Est-ce que il y a une bonne recherche au niveau des vins? Comment ça se passe au niveau des cocktails?
6: Au niveau des cocktails, on a la chance. J'ai la chance de travailler avec Clément Wallace, qui est mon mixologue, qui est très très doué, et on a mis l'emphase sur, pareil, entre 3 à 4 fois par année de modifier 6 cocktails signature et 2 cocktails sans alcool, donc 2 mocktails. On veut travailler les mocktails aussi, comme mes confrères, parce qu'en ce moment, il y a une mouvance là-dessus où les gens ne peuvent plus trop, quand ils conduisent, ne peuvent
0: c'est,
6: plus
0: c'est
6: trop boire.
0: C'est même plus en ce moment, on dirait dorénavant. Ouais.
6: Et aujourd'hui, on cherche à créer des mocktails, mais qui n'ont pas cette vision d'être des mocktails. Donc là, on revisite en ce moment l'espresso martini, qui ressemble à trait pour trait à un espresso martini et un amaretto sour.
0: D'accord. Et on peut faire belles choses, hein, n'est-ce
6: ouais,
0: pas,
6: ouais. C'est ça.
0: Fanny, en la matière.
5: Effectivement, ça fait effectivement. Des années que je le trône, moi, sans alcool.
0: Alors, en nous quittant, peut-être nous redire où se trouve le Sonolux et donc le Lumi, en l'occurrence.
6: Donc le Sonolux se trouve au 225 rue Saint-Jacques. On est juste à côté de la basilique. On est juste avant le Westin, quand on prend la basilique et le Westin, on est juste là, vraiment une vieille une bâtisse, on peut pas passer à côté là. C'est vraiment, elle est vraiment remarquable et très très belle la devanture. Donc,
0: D'accord. Et on va revenir peut-être aussi au niveau de l'adresse ou du moins du coin où se trouve le restaurant Aster à Boisbriand.
3: 394 chemin Grande Côte à Boisbriand.
0: Voilà, pour l'un comme pour l'autre, dépêchez-vous, surtout au niveau d'Aster, parce que là, les résultats du Michelin sont sortis. Donc, évidemment, dès qu'il y a de Michelin, ça veut dire qu'il y a des réservations qui sont faites en masse. Donc, il y a beaucoup de place, mais elle nous l'a dit, oui. Victoria, qu'on pouvait peut-être trouver
5: derrière
0: des places de cible. donc, voilà. Ouvert tout l'été?
3: Oui.
0: Ouvert tout l'été aussi, de l'autre côté?
6: Tout à fait. Fermé voilà. Dimanche, lundi.
0: Oui, bon, ça semble quelque part logique aussi. Donc voilà, merci
5: bravo.
0: À tous.
5: Merci. Bravo.
0: Merci on
5: à
0: se vous. Quitte avec la deuxième demi-heure. Encore une petite pause publicitaire, un petit peu de musique. Et on se retrouve pour la troisième demi-heure avec Tom à côté de moi. À tout de suite.

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0: voilà, vous êtes toujours sur les ondes de CIBL 105 Montréal, émission plaisir gourmand. On a fait que ça, être gourmand du début, depuis le début de l'émission. Cocktail terminé, chef.
1: Fini.
0: D'ailleurs, hop,
1: bravo,
0: voilà,
1: merci.
0: Ça c'est fait. Et puis on continue. On est toujours avec notre équipe, une partie de l'équipe du restaurant Astor. Voilà, Victoria et Olivier qui sont demeurés parmi nous et qui sont en train de goûter justement des petites boissons que j'ai reçues la semaine dernière. Quand je reçois des trucs, je les amène ici, comme ça on les teste en direct, c'est merveilleux. Milton Star, donc évidemment un cidriculteur, Milton, qui fait des petits prêts à boire pour l'été, tout simplement, des saveurs sympathiques. Alors Victoria, elle s'est mise sur framboise bleue. Comment ça va au niveau framboise bleue?
2: Ça va bien, le nez est très framboise bleue. Hein.
0: Oui.
2: Puis c'est intéressant parce qu'après on a un côté un peu cidre qui ressemble.
0: Exactement, ouais. Alors j'ai aussi apporté limonade pêche. Donc on a quand même plein de. Je pense qu'ils ont une gamme de 6 saveurs. Voilà, ils travaillent bien, nos agriculteurs aussi, hein, pour séduire aussi en forme de cocktail léger, parce qu'on parle de 5% d'alcool seulement dans ces petites canettes.
3: Très bien, très froid sur le bord
0: exactement.
3: De la piscine en terrasse.
0: Oui, on est tropical aujourd'hui, tropical. Alors, Tom, en plus de toi, on a un autre collaborateur spécial qui est arrivé là, sur ces entrefaites.
4: Ben, j'ai vu de la lumière, j'ai dû conserver du vin, ben, je suis rentré.
0: Et Brico May, du duo d'On est dans le jus, qui s'est séparé de sa tendre moitié aujourd'hui.
4: Ben oui, puisque Pascal a déménagé à Magog.
0: Puis, ben, on le salue, j'imagine.
4: Ouais, salut Pascal.
0: Voilà, donc on t'a quand même. On n'a pas la meilleure moitié, on a la bonne. Les deux moitiés sont bonnes, là. Donc voilà. Et tu es aujourd'hui parmi nous parce que tu as une petite exclusivité pour nous, là.
4: Ben, c'était pas prévu, mais je me suis dit, ben, puisque je suis là, si ça vous dérange pas, je vais en dire un mot.
0: Vas-y.
4: Le jeudi 4 juin,
0: oui.
4: On a décidé de faire un petit pop-up avec Pascal. Moi, ça fait 3 ans que j'ai pas été en cuisine, donc ça va être.
0: Vous allez vous mettre derrière les fourneaux.
1: Aïe, aïe, aïe.
4: Moi, je serai en cuisine. Pascal sera en salle.
0: Okay.
4: Donc, on va sûrement être un peu rouillé, mais on va faire ça chez nos amis du restaurant Terroir, qui est mon coup de cœur de l'année dernière, qui vont nous accueillir. Et puis, on va faire un 6 services complètement végétal avec les beaux produits du Québec. Et ça va être un hommage aux producteurs et aux productrices du Québec.
0: Bon, wow. Donc, ça va venir dans les prochains
3: combien
0: jours.
3: Combien de places, combien de clients?
4: Il y a à peu près une trentaine de places assises, donc on peut monter jusqu'à 45, tu vois, on peut jouer un petit peu.
0: D'accord. Bah,
3: super,
0: écoute,
3: félicitations.
0: Oui, en plus vous aimez bien tous les deux les pop-up, hein, parce que donc de ton côté, c'est votre côté, c'est le premier pop-up. Tom, il en a fait quelques-uns.
3: Il en a fait quelques-uns. Hein. Ouais. Je me suis mis dans le rouge à quelques reprises.
4: Moi, j'aime bien y aller, mais c'est la première fois que j'en fais un en tant qu'invité.
0: Donc, ça va aller. T'as quand même une petite expérience derrière les fourneaux,
1: ça
0: là.
1: Donc,
4: pas de problème.
0: Voilà. Ça va être super.
4: Mettez-moi la pression.
0: Pas du tout. Ça va bien aller.
3: Souvent, ça fait toujours du bien remettre la main à la pâte.
0: Ouais, exactement. Effectivement.
3: Et avoir ce petit rush d'adrénaline là.
0: Ouais. Toi, t'aimes ça, hein, de temps en temps.
3: Ouais, quand même. Ouais, j'aime ça.
0: T'en as un cet été ou pas de pop-up, toi?
3: Cet été, non.
0: Ah!
3: Non, mais j'aimerais ça. Ça fait 2 ans que j'ai pas le dernier.
0: Alors, lançons-le dans l'univers.
3: Ben, le dernier, c'était au Québec Club pour le 5e anniversaire. Donc, j'avais cuisiné un service là. Sinon, je l'ai fait avec Daniel Charbonneau, justement. Daniel Charbonneau, le Québec Club, le Knuckles à Montréal. Et ensuite, chez les vignobles, 3 soupers. Dans les vignobles avec mon ami Rémi Lemieux.
0: Qu'on salue d'ailleurs, et j'étais venu d'ailleurs vous voir, c'était fun, quelle belle expérience.
3: Est-ce que c'était le vignoble à Saint-Thomas qu'on avait?
0: Ouais, c'était Saint-Thomas, dans la Naudière. Exactement. Bon, alors sur ces entrefaites, voilà, aujourd'hui on ne parle pas automatiquement juste des pop-up, on parle des ouvertures qui, je l'espère, ne seront pas des pop-up, qui ne vont pas être juste passagères.
3: Hein. Oui, on l'espère toujours.
0: Voilà, on l'espère toujours. On est toujours un petit peu impressionnée parce que c'est un défi. C'est un défi financier, ouais. C'est un défi humain, c'est un défi logistique. D'ouvrir un restaurant, ça coûte cher. Ouais.
3: Tu lis toute la presse, puis c'est toujours négatif.
0: Il y a plein de fermetures.
3: On dit que ça va toujours mal, ça coûte trop cher, ouais. les employés sont difficiles à trouver, la main-d'œuvre.
0: Ouais.
3: Puis...
0: Mais il y a encore des ouvertures.
3: Ben oui.
0: Ben voilà.
3: Ben oui.
0: Donc, il doit y avoir une raison à ça.
1: Il y a un
0: bon
1: côté à tout ça, il y a une passion derrière tout ça. Ouais.
3: Voilà.
0: Mais, disons, la scène sacrificielle, parce que d'avoir un restaurant, c'est pas évident.
3: C'est pas un travail, c'est un style de vie, complètement. Tu te dévoues à cette heure-là, qui n'est pas juste la gastronomie, mais c'est le côté interrelationnel, le côté accueil client. C'est beaucoup plus que
5: le partage, l'hospitalité. C'est le béaba de notre métier.
0: C'est beaucoup, beaucoup de choses. En l'occurrence, donc, au cours du dernier mois, c'est vrai qu'on a vu. Il y a deux saisons
3: d'ouverture de restaurants, beaucoup à l'automne, c'est septembre, octobre, il y a toujours une petite vague d'ouverture. Et puis avril, mai, juin, c'est les plus grands mois d'ouverture. Et puis là, on est complètement dedans. Il y en a encore quelques-uns qui sont sur le point d'ouvrir. Mais là, ce soir, j'ai fait le point sur quelques... il y a peut-être une vingtaine de nouveaux restaurants, mais là, ici, je vais peut-être en parler de 5-6 qui retirent particulièrement mon attention.
0: Oui, si retient ton attention, parce que c'est ça qu'on veut, aller dans des bonnes adresses. Vous pouvez prendre votre calepin, monsieur Dan.
3: On commence très fort. Pour moi, c'est l'ouverture, pas de l'année, mais que moi, personnellement, j'attendais de l'année, qui ouvre officiellement jeudi cette semaine. C'est l'Osteria Berto. De Ricardo Bertolino.
0: Okay.
3: On se rappelle qu'il était à la Maison Boulude.
0: Ah oui, oui.
3: Il a quitté. Il a travaillé avec Monsieur Boulude pendant quelques années.
0: Pas mal d'années, effectivement.
3: Ouais, il a donné à l'THQ, il a été professeur. Et puis là, avec sa douce moitié, Isabelle Sommelière, ils ont ouvert leur projet. Donc, très attendu. Les attentes sont quand même élevées, étant donné que tout le monde a l'excellent souvenir de Ricardo qui faisait rayonner la Maison Boulude comme rare on fait...
0: comme jamais, on va dire.
3: On
0: peut le dire.
3: Et donc, j'ai très hâte de voir. On a vu, il était très, très discret pour l'instant. Il y a eu un Friends and Family la semaine dernière. J'ai réussi à entrevoir quelques plats. Donc, on est dans un restaurant italien. Ricardo Bertolino qui est italien. Donc, on est dans un restaurant italien, on est dans une osteria, ils appellent osteria, donc on va être un peu plus, peut-être, un peu plus chic qu'une trattoria. J'ai quasiment envie de comparer peut-être côté standard, côté service, environnement, peut-être, à la version française, tu sais, le méac, là, dans ce...
0: OK, dans des brasseries, là, un peu.
3: Brasserie chic.
0: Voilà, OK.
3: Puis j'ai vu les photos de l'intérieur aussi, tout est super bien pensé, tu sais. Ricardo, c'est un technicien.
0: Ouais.
3: Et si le restaurant reflète sa philosophie en cuisine, lui, il utilise que la crème de la crème des ingrédients. Pendant un moment, quand il était à Maison Boulude, quand il utilisait tel ingrédient de tel producteur, c'est un signe que c'était un incroyable produit. Quand il utilisait un ingrédient de tel producteur, de tel importateur, c'est un signe que c'est un ingrédient...
6: Et Tom, si tu me permets, Isabelle est la même chose en sommellerie.
3: Ouais,
6: j'ai déjà fait des voyages avec elle. Elle est infatigable. Elle va prendre des notes sur tous les vins.
3: Ouais.
6: Et tous les deux, en fait, ils ont travaillé d'arrache-pied pour faire ce restaurant. C'est fou, quoi, depuis des mois et des mois, au cœur de Villeray.
3: Ouais. Au cœur de Villeray. Donc, Villeray qui est encore très, très excitant, qui l'a toujours été. Depuis les 5 dernières années, on dirait que c'est le restaurant qui est... Moi, tous les restaurants qui m'excitent personnellement, on dirait qu'ils sont tous dans Villeray.
0: Habitude dans Villeray ou pas?
3: Oui, près du marché Jean Talon.
0: Donc, pratique.
3: Le Berto est sur Castelnau. Mm. Avant, c'était un ancien restaurant à déjeuner. Donc, il est en diagonale, exactement. En diagonale du Bib Gourmand Casavant.
0: OK.
3: Donc, pas très loin.
0: Juste à côté du Casavant, parfait.
3: Alors,
4: il a apporté des tonneaux. de vinaigre balsamique.
0: Ah ouais.
4: Il a fait une case spéciale pour les exposer à l'entrée. Là,
3: j'étais allé visiter. Justement, Ricardo m'avait envoyé à cette aïa-là, à Modène, en région, en Émilie-Romagne. Et j'avais rencontré justement le producteur qui m'avait fait visiter. C'est ce tonneau-là, ça doit valoir des milliers de dollars. Là. C'est incroyable.
4: Il a construit son resto. Il a commencé par ses alcôves où il va mettre les tonneaux.
0: Ah ouais, ouais. OK.
3: Wow, c'est pour dire.
0: On part des tonneaux.
3: Donc, Osteria Berto, ouverture ce jeudi. Les réservations sont ouvertes.
6: Oui, ils ont abandonné deux boulots à temps plein, enfin deux boulots de contrat de prof à temps plein à l'ITHQ pour se lancer dans cette folie.
3: Ouais. Donc, c'est une folie, mais c'est une folie contrôlée.
6: Oui, contrôlée. Je pense qu'ils voulaient le faire avant le Covid aussi.
3: Ouais,
6: hein, ça a été repoussé.
3: Ça a toujours
6: on a hâte d'aller essayer ça.
3: Ouais. Ensuite, passons à deux restaurants qui sont déjà ouverts depuis des dizaines d'années, mais qui viennent d'atterrir au Time Out Market, la Capitale Taco et le Dobe Andy. Donc, tout juste nos voisins dans le quartier chinois. La Capitale Taco, qui est une taqueria qui fait rayonner un peu la scène mexicaine montréalaise avec le maïs nixtamal et les tortillas de blé également, de blé de farine bio avec du lard exactement traditionnellement comme au Mexique. La Capitale Taco, ça fait 11 ans qu'ils roulent leur boss dans le quartier chinois. Ils viennent d'arriver au Time Out Market, donc ça c'est une super belle addition au Time Out. Et c'est drôle parce que les voisins au Time Out Market, c'est leurs voisins dans le quartier chinois.
0: Ah oui, bon.
3: Oui, c'est le Dobe Andy. C'est un restaurant familial qui a été fondé en 1994. Et puis maintenant, c'est des fils, c'est la deuxième génération qui reprennent le Dobe Andy. C'est un barbecue Hong Kong. Donc, ils sont très renommés pour leur trio de viande laquée, soit le char siu, le porc laqué et le canard de Pékin. On commande ça sur le riz avec leur sauce maison, comme huile aux oignons verts.
0: Intéressant, voilà. Donc, on commence à avoir faim, hein, je sais pas vous.
4: Ouais, ça vous appétit.
0: C'est ça.
3: À voir au Time Out. Ensuite, très discrètement, un nouveau restaurant vient d'ouvrir, c'est le Bistro dans le Mile End. Qui s'appelle Le Plume. Ça fait peut-être une semaine, deux qui sont ouverts. Ça fait plusieurs fois, ça fait des mois que
0: tu surveilles?
3: Que je surveille. Et finalement.
0: C'est un vrai limier.
3: Oui, et finalement, ils viennent d'ouvrir. C'est un couple qui se sont rencontrés il y a une dizaine d'années au Bouillon Bilk. Ils ont fait leur chemin.
0: C'est juste à côté de nous, hein?
5: C'est nos voisins.
3: Ils ont fait leur chemin chacun de leur côté. Puis, ils ont décidé d'ouvrir. Ils ont tout fait quasiment par eux-mêmes. Le chef, on voyait des photos de la construction. Le chef, il a mis la main à la construction. Et puis, c'est très. Ça a l'air très, très simple. Mais bien faite dans l'assiette également, c'est le bistrot, petit menu, une dizaine d'items seulement, très très produit.
0: Menu court,
3: ouais. C'est ouais. Ensuite, si on se dirige au centre-ville, le bous, ça signifie, c'est un restaurant iranien, ça signifie bisou en perse. Et donc, c'est un restaurant.
0: On n'a pas 36 000 restaurants iraniens. On en a des bons, par exemple.
3: Ouais. C'est très, très un menu très intéressant. On plonge vraiment dans la gastronomie perse. Donc, le chef, la famille, quelques investisseurs. On est vraiment dans une famille iranienne. Ils ont ouvert en plein de la montagne Maison Neuve, donc dans le carré 1000 carrés dorés. C'est assez un projet ambitieux aussi. C'est dans l'ancien dans une ancienne boutique haut de gamme. Donc les plafonds sont très très très hauts. Ils ont plusieurs objets d'art. Mm-hmm.
0: On dirait que les restaurants iraniens, hein, c'est important aussi le décorum, hein, le décor aussi autour.
3: Et au menu, ils servent des plats typiques iraniens que je ne connaissais pas, que j'avais jamais goûté. Alors, c'est très, très, très intéressant.
0: Est-ce qu'on voyage beaucoup? Toi, t'as quand même les papilles voyageuses. Pour quelqu'un qui ne connaît pas beaucoup cette cuisine-là, est-ce qu'on va être un petit peu refroidi?
3: Non, je trouve que c'est assez. Sur le menu, il y a des plats qui portent vraiment la découverte. Donc, ils travaillent des sauces mijotées pendant 8-12 heures, mais des sauces à base, peut-être, s'il y a certains de 3-4 ingrédients, donc des noix de Grenoble, mélasse de grenade, et qui font mijoter, ça devient comme une pâte. Donc, c'est super intéressant. Donc, on joue beaucoup avec des braisés, des sauces sont mijotées très, très longuement. Donc, ça vient vraiment chercher un côté complexe, c'est profond, creux. Et de l'autre côté...
0: Beaucoup de tonalités, quoi.
3: Et de l'autre côté, il va y avoir des plats qui vont résonner un peu plus pour un peu plus, disons, safe. Hein. Par exemple, des kebabs, mais présentés différemment, de la manière perse, que nous, on va reconnaître les saveurs, mais qui va avoir la touche perse
0: intéressant,
3: également.
0: Hein?
3: Et j'ai parlé avec quelques amis iraniens qui ne sont pas... qui n'ont pas affaire au restaurant, et je leur montrais les plats et les intitulés, puis ils me disaient: ah ouais, ils font ça, puis c'est plein de souvenirs d'enfance que leur mère, grand-mère faisait. Donc c'est des plats qui sont très
5: typiques,
3: très typiques, qui invitent vraiment à la découverte. Ensuite, un autre ramen.
0: Je veux dire, on pourrait continuer longtemps, des heures avec toi.
4: Oui, comment il a toutes ces infos là? Parce que c'est même pas ouvert, il sait déjà le menu.
0: Ah ouais,
4: non,
0: mais Tom, c'est Tom, là, il a ses trucs. Donc voilà. Il se lève tôt.
3: Oui. Ramen, Yuki, il y a des milliers de restaurants de ramen à Montréal, mais qui s'ouvrent même. On dirait qu'il y a des restaurants de ramen qui ouvrent à toutes les deux semaines. Mais celui-ci. Sur l'avenue Laurier Est, un peu dans le Petit Laurier, Yuki, qui est une bannière japonaise qui a été fondée dans les années 1950. Et là, c'est le petit-fils de cette famille-là qui vient d'ouvrir en gardant exactement les mêmes recettes traditionnelles, donc des ramen style Hiroshima, alors bouillon d'os de porc, shoyu.
0: Oui, parce que les ramen de type Hiroshima, on ne connaît pas automatiquement, donc bouillon de porc,
3: ben shoyu avec un petit peu de plus léger que le bouillon de porc laiteux un petit peu, qui va être rehaussé d'un peu d'une pointe de soya, avec des nouilles qui vont être coupées. Les nouilles de ramen vont être coupées différentes. Vont être coupées,
0: et c'est bon?
3: En fait, je peux encore aller.
0: Ah! Bon!
3: Ouais, je peux encore aller. J'ai des éclaireurs qui m'aident également.
4: J'ai un réseau, tu sais, j'ai un réseau formateur.
5: Imagine le dispatch l'animateur. Alors, toi, cette semaine, tu fais ça.
3: Et donc, je pense que le Yuki, c'est le premier Yuki à l'extérieur. Je sais pas si. Au Canada, c'est le premier Yuki Ramen. Okay. Et je ne sais pas s'ils veulent prendre de l'expansion, mais ça va être à essayer.
0: C'est marrant que ce soit ici avant Toronto, quoi.
3: Oui, peut-être étant donné que ses parents ont peut-être immigré à Montréal il y a quelques années, puis il a décidé de reproduire un peu les.
0: Intéressant.
3: Et on reste un peu dans l'univers japonais, le Nakagin, qui est en soft opening cette semaine, qui ouvre possiblement la semaine prochaine. C'est un restaurateur que j'adore. C'est le restaurateur le plus talentueux à nous faire voyager aussitôt qu'on traverse une porte.
0: Oh.
3: C'est Yann Levy qui est derrière le Neo Tokyo. Je ne sais pas si vous avez essayé le Neo Tokyo, mais on rentre dans le Neo Tokyo puis on est tout de suite transporté dans un film. Comment qu'il appelle ça? Cyberpunk un peu. Okay. Dans les ruelles du Japon. Et là, il ouvre le Nakagin en plein Myland, dans le quartier un peu Ubisoft et tout, dans ce quartier-là. Un local qui fait un gros coin de rue.
0: Où les bureaux se libèrent.
3: Oui, un gros coin de rue. Et puis, c'est un triple projet. Donc là, le projet, c'est... je vais recommencer.
0: Vas-y.
3: Donc, dans le Nakagin, il va se décliner de trois manières différentes. L'aspect principal va être la salle à manger, vraiment lunch, souper. Mais ensuite, il va découvrir un coffre-fort dans la bâtisse. Il
0: décidément.
3: Va faire un speakeasy dans le coffre-fort. Hein? Il va faire également un petit, comme au Japon, les 7-Eleven, des petits snacks.
0: Ah oui, on va des snacks petits, à emporter.
3: Des sandwichs. Il va faire un petit côté.
0: Des dépanneurs plus, messieurs, dames.
3: Ouais,
0: 7-Eleven,
3: ouais.
0: On le trouve surtout dans l'Ouest.
3: Et Yann, c'est aussi une personne qui préfère prendre son temps, que tout va être calculé, quand le client va être assis, il va regarder au coin là, il va regarder à l'autre coin derrière, puis tout va être pensé pour que, qu'il y ait un stimuli quelconque.
0: Okay.
3: Donc, il est pas dans le max... Il est dans le maximaliste, mais pas fâchant. T'sais, il est dans le maximaliste, mais que ça fit. T'sais, ça fit avec tout, puis ça...
0: Il y a un concept, là.
3: Ouais.
0: Donc, c'est ça. Donc, c'est en soft opening, là.
3: Soft opening. La semaine prochaine, on pourra possiblement réserver.
0: Évidemment, suivez le cuisinomane, hein, pour savoir un petit peu, parce qu'il est très actif sur les réseaux sociaux. Et vous pouvez chaque jour voir ses aventures. On se demande toujours comment il réussit à garder sa ligne, vraiment, là. Donc, voilà. On est très jaloux aussi, bon, on le dit. Mais en l'occurrence, merci. Pour tout cela.
3: Mais j'avais quelques autres adresses. Mais
0: t'avais quelques autres adresses. Fini, on a encore.
5: Émeric, merci d'être venu.
0: On a encore deux minutes. On a encore deux petites minutes. Okay. Vas-y, go.
3: Ben,
0: go.
3: Un coup de cœur, vraiment, le Bistrot Fortune sur Jean Talon Est. Je ne sais pas si vous vous souvenez du restaurant, du premier restaurant de Funk Tac.
5: Je connais bien Funk.
3: Ouais, mais le restaurant Québec.
5: Ben, il y a eu le TAC et puis il a eu le KG.
3: Donc, Funk TAC a ouvert le KG en 2010-2011. Ça a été son premier restaurant à vie. Ensuite, il a quitté, il a ouvert le Red Tiger, le Blossom.
5: Ouais.
3: Et puis là, il revient aux sources, au même local où il a lancé son premier restaurant, le KG. Il a retransformé, il a repris le bail d'un restaurant italien qui était là pendant des années. Il a repris, il s'est associé avec des gens qui s'est collé avec les années. Donc là, c'est comme Fong est allé à Québec, il a ouvert des restaurants à Québec, il a travaillé au Red Tiger. Son associé, c'est Carlos Ortiz, qui a une origine latino. Donc là, il vient comme au... Il retourne aux sources, puis le menu, c'est comme l'accumulation de toutes les expériences qu'il y a eues au courant des dernières années. Puis il met ça dans une assiette, puis c'est vraiment beau, puis c'est délicieux, puis c'est vraiment un gros coup de cœur, là.
0: OK.
3: Ouais. Puis Fong, il cuisine, c'est un sacré cuisinier.
5: Ouais.
0: Oh là là! Bon, là, j'ai désespérément faim. Donc, si on veut avoir, peut-être, tu nous as parlé quand même de plusieurs établissements.
3: Oui, mais je pourrais...
0: Peut-être nous partager les différentes... tout simplement...
5: Adresses,
0: sites web, tout simplement. De manière à ce qu'on puisse réserver.
5: Voilà.
0: Donc, c'est ça, parce que ça, c'est bien de nous donner faim, mais il faut quand même qu'on ait testé, quand même.
3: Voilà.
0: Voilà. Alors, merci beaucoup, Tom. Évidemment, la semaine prochaine, vous savez que c'est la dernière la saison 2025-2026.
5: On va tomber en grandes vacances.
0: Après, on tombe en vacances, comme on dit, et ça va faire du bien, je vous dirais. Donc voilà, contrairement à nos restaurateurs qui vont travailler de plus en plus fort, mais ça va nous permettre de venir vous voir plus facilement, c'est intéressant. Donc c'est ça. Et en l'occurrence, toi, Tom, tu ne seras pas tout à fait là. Hein?
3: Non, je serai à quelques heures d'ici.
0: quelques heures. En Nouvelle-Orléans, en l'occurrence.
3: Pour le World 50 Best.
0: Oui, exactement. Quel chanceux. Ouais. Mais nous, on va quand même bien fêter à l'émission. Hein, je pense.
5: Bon, oui.
0: Fanny, Romain, et toi aussi. Hein, tu es là, Émeric. Donc, c'est ça. Maëva aussi. On aura Mathieu. On aura tout le monde. 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
0: 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C'est pas le même, c'est Fred Cancan. 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Maintenant, c'est l'heure de dire merci à tout le monde. Alors, merci à Zach et Hall ainsi qu'à Romain Gruson, donc Zach et Hall du domaine de l'Espiègle. Merci Romain de nous avoir amené Zach et en studio.
6: Oui, parce qu'on ne peut pas aller le visiter. Il faut vraiment acheter ces vins tant qu'il y en a.
0: Voilà. Merci à Fanny pour son super cocktail estival et tropical. Merci à Victoria Savoie ainsi qu'à Olivier Robillard du restaurant Aster à Boisbriand. Merci à tous les deux. Merci également à Xavier Rabat du restaurant Loumi qui n'est pas loin d'ici, dans le Vieux-Montréal. Merci aussi à Tom Dion, le cuisinomane, qui va nous partager toutes ses bonnes adresses. C'est vraiment super intéressant. Merci également à Sébastien, à la console. Il faut toujours le remercier. Sans lui, il n'y aurait pas d'émission. Merci à Maëva qui est juste devant nous. Salut! Voilà, qui s'occupe de nos réseaux sociaux toute la semaine. Et merci à tous, messieurs, dames, d'être toujours à l'écoute avec nous. La semaine prochaine, ne loupez pas, ça va être une émission très festive, la dernière de la saison 2025-2026. Bye bye, bon appétit!
5: Cheers!

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0: Bonsoir tout le monde et bienvenue à une autre édition d'Excusez-la ce dimanche 17 mai 2026. Marc Bauduc au microphone accompagné de Quentin Machetelinx à la technique et à la mise en onde de cette émission dédiée à la musique, la chanson, la danse traditionnelle québécoise. Si vous avez suivi sur les réseaux, vous savez que nous avons trois invités ce soir. C'est un trio, le trio Chandelle, nommément Camille, Rebecca, Hélène, Mathieu. Bonsoir mesdames.
1: Bonsoir.
0: Oh, c'est... on avait... On avait quasiment un début de chanson, là, juste là. Donc, c'est la deuxième fois que je vous reçois à l'émission. La première fois, c'était pour votre premier album, Chandelle. Et là, déjà, le temps passe. C'est une deuxième parution. Et puis, vous êtes... c'est le fun parce que depuis quelques années, on a beaucoup de regroupements de femmes qui chantent, qui vont utiliser le a cappella aussi comme mode. Et vous êtes quand même particulière dans, parce que je compare, mettons, ceux qui vous ont précédé.
2: Compare-nous.
0: Non, mais vous êtes la seule bande familiale intergénérationnelle.
1: Ouais,
0: donc, trois voix de femmes, trois générations.
1: C'est notre couleur. Hein.
0: Et une complicité, bien sûr, qui est différente de celle des autres formations parce que vous avez ce lien-là. C'est vraiment particulier et formidable parce que je vous ai les trois, une en face.
2: Nous, on peut chicaner quand on veut.
1: Ouais. C'est vrai. Mais en fait, ça, on a une complicité de famille, de personnes, de filles, de femmes, mais on a aussi une complicité vocale. Tu sais, c'est ce que les gens nous disent, que nos voix, ça amalgame bien. Tu sais, alors, mais ça, on y est pour rien, là, tu sais, les cordes génétiques.
2: On s'accorde.
0: Oui, parce que non, c'est ça, on a une mère, grand-mère, et donc dans le lieu comme tel, comme vous êtes les trois réunis, puis il y a un lien fantastique qui doit se porter. Et puis, je suppose, j'y vais de même comme ça, mais comme il y a une personne plus qui est la première de la génération, à la dernière, il doit avoir aussi une façon d'interpréter vos chansons.
1: Ah oui.
0: Le message doit résonner, mais pas toujours de la même manière.
1: Non. On ne voit pas les chansons que l'on chante quand on fait de la recherche. On ne voit pas le même message. Moi, je vois un message parce que porté par mes grands-parents, j'entends des choses, je sais que ça veut dire autre chose. On sait que dans le chant traditionnel, il y a beaucoup de double sens. Mm-hmm. Alors, moi, je l'ai entendu dans la réalité.
2: Moi, ma mère, elle voit toujours des doubles sens.
1: Mais ça ne veut pas dire que je suis la plus sage parce que je suis la plus vieille.
2: C'est vrai, ça ne va pas de pair.
3: C'est intéressant d'avoir le regard de trois générations sur une même chanson ou sur un arrangement.
2: Est-ce que finalement, on finit toujours... s'accorder, je l'ai dit tantôt, mais harmoniser ça pour en faire un consensus, mais on vient toujours à un consensus, est-ce que c'est ça?
1: Oui.
2: C'est le bon mot.
1: Oui.
0: Ben, en tout cas, si vous entendez
2: sur
0: le résultat, c'est pas mal. Oui.
2: Le scénario.
3: Oui, un compromis.
0: Ben oui. On va commencer tout de suite en musique, puis dans votre album, quand même, vous avez des pièces aussi instrumentales, puisque la voix est votre instrument, où il n'y a pas de parole, autrement dit. Et je pense que Rebecca et Camille, vous êtes quand même des compositrices de turlute, on va dire ça comme ça, sur l'album. Et la première pièce de votre album, c'est Descendance, et si je ne me trompe pas, c'est Rebecca qui est derrière la composition de cette pièce. Donc, Descendance, je trouve que c'est déjà parlant comme titre, mais qu'est-ce qui vous a inspiré?
2: Je trouvais que c'était un beau petit jeu de mots avec les trois générations. Moi, c'était ça. Puis aussi, c'était très dansant. Fait que c'était l'hybride de ces deux idées-là.
0: Ah, j'avais pas vu la descendance. Ben oui.
2: Oui, Camille est notre descendant. Je suis la descendante de ma maman. C'est un peu ça le lien que j'ai fait.
1: Ben, c'est une turlute quand même assez complexe. Moi, je la trouve complexe par rapport à celle que j'entends de façon générale, parce qu'elle a quatre mouvements. Il y a quatre mouvements dans Descendance, quatre parties.
3: Trois parties.
1: Mais qui sont... En fait, moi, ils composent ça, puis après ça, ils me disent « Ah ouais, tape du pied, puis apprends ça. » C'est le même, ça marche.
0: Mais comment ça inspire? Parce que je suppose une composition, c'est une pièce nouvelle, donc il faut se la rentrer en tête, et puis tout ça, c'est... est-ce que c'est différent? En tout cas, je ne sais pas si c'est musicienne en plus, mais composer en chantant, ça doit être assez différent. On peut... surluter des airs facilement, je crois, pour en faire une structure, tout ça.
2: Ce qui est pratique, c'est que tu peux composer dans la douche, ce que tu peux pas faire au violon. C'est moins pratique. Mais c'est... Moi, je... C'est vraiment... d'ailleurs, c'est dans la douche que, que j'ai composé cette turlute. Mais ce qui est drôle avec celle-là, c'est qu'elle est sortie vraiment à la dernière minute. Mm-hmm. J'ai été punie. J'étais supposée

0: dire, de la... Là, c'est la première chanson de l'album, mais c'est la dernière à avoir existé dans les faits. Donc, c'est ça. Je leur ai garoché ça. Combien de temps avant qu'on soit en studio? Là, c'est comme trois semaines avant ou quelque chose comme ça. Là.
1: À peu près.
0: On était serrés.
1: Moi, en tout cas, je l'ai appris dans mon auto pendant... était en bas du studio de la Côte-Jaune à Saint-Côme. Là, j'ai dit, OK, je vais m'isoler. Fait que je suis descendue dans mon auto, les portes fermées, tout. Puis là, j'écoutais ça. Puis j'avais ma feuille. Lire une turlute.
0: C'est de composer l'air, mais de composer les mots, puis là, de les écrire pour qu'on dise toutes la même chose.
2: Apprendre
0: même
2: des mots qui veulent rien dire, c'est plus difficile que des paroles.
1: Ça fut un défi.
3: Bien, ce défi, je pense que vous l'avez bien relevé, on va l'entendre. Donc, c'est Descendance, composition de Rebecca Mathieu. C'est le trio Chandelle qui nous présente son album « Elle était une fois ».

0: Alors, Descendance, donc, bien sûr, un clin d'œil à la lignée familiale, mais aussi à la danse, parce que c'est assez dansant aussi. En effet, c'était complexe comme pièce. Je comprends que... J'espère que vous l'avez puni comme il faut, là, quand vous êtes arrivé à la dernière minute.
1: Il abuse des aînés dans ce trio-là.
0: Ah oui? Bon. Témoignage. On fait un témoignage.
1: Le pire, c'est que j'aime ça.
2: Oui. Inconsentante, inconsentante.
0: Le titre de l'album, j'aime beaucoup. Elle était une fois. Alors, bien sûr, on utilise la phrase de début de toutes les histoires de l'enfance, mais c'est toujours « il ». Il l'emporte toujours. Ça a l'air en grammaire ou en... Alors, vous avez fait le pari de prendre le contre-pied de ça. Mais est-ce que c'est aussi... Ben, je vous laisse expliquer votre titre, dans le fond. Là. Oh!
2: Vas-y, maman, t'es capable.
1: Ben, en fait, c'est que nos chansons sont... De façon générale, à part la turlute, et ce sont des histoires. Ce sont des histoires de vie. C'est l'histoire d'une petite, la fileuse, c'est l'histoire de la petite couturière, c'est l'histoire d'un coq de village, c'est l'histoire d'un artilleur, c'est l'histoire du loup. Alors, c'est en fonction du fait que nos chansons sont vraiment des histoires. Et quand on est sur scène, on les présente, on explique d'où elles viennent, on explique comment on les a trouvées, où on les a entendues, et on explique aux gens ce qu'on en a fait. Tu sais, parce que parfois, nous, on aime ça mettre des petits inserts à l'intérieur de nos tunes, des mimiques ou des petits bouts de...
2: Des surprises.
1: Oui, c'est ça. Alors, c'est ça. C'est pour ça qu'on a appelé ça « Elle était une fois ». Et nos chansons sont toutes des histoires de femmes. L'artilleur, c'est une chanson de guerre, mais c'est l'amour d'une femme pour son soldat qui est parti et qui ne revient pas. Donc, voilà pourquoi on a appelé ce disque « Elle était une fois ».
2: C'est un recueil.
0: Ben, je trouve ça très intéressant. De toute façon, puis ça remet quand même de l'avant. Puis on le sent depuis plusieurs années. Je dirais 5-6 ans, c'est très fort dans le courant traditionnel, ce point de vue féminin-là, de le reprendre d'une part, parce que, bien sûr, la tradition étant ce qu'elle est, ben, il y a des points de vue féminins, des points de vue masculins, des points de vue féminins chantés par des hommes, etc. À quel point c'est important en 2026 de faire ça, cet exercice d'une part, là, puis de se réapproprier aussi le narratif de ces histoires?
3: Bien, c'est ça, ça a été dit, mais c'est aussi parce qu'on les a moins chantées, ces chansons-là, ou ils ont été chantées par des hommes. Fait que, vu qu'on est trois femmes, c'était comme. Ça allait tout, comme. On était unanime là-dessus qu'on voulait encore. On a fait ça pour le premier album. On voulait encore que le deuxième soit des chansons de femmes, des histoires de femmes.
2: Parce qu'il restait encore beaucoup de répertoire. Tu sais, on n'a même pas encore épuisé ce qu'on a trouvé. Même pour le premier album, on a dû choisir. On a dû faire des choix déchirants.
1: Oui.
2: Puis c'est toute la question du matrimoine. Là, c'est là-dedans qu'on touche. Longtemps, ça a toujours été seulement le patrimoine qu'on entendait. Puis là, ça sort tranquillement. Puis c'est ça que ma mère nous raconte dans ses histoires. Que, en fait, souvent, les chansons étaient souvent, entre autres, transmises par les mères, tu sais, à leurs enfants ou aux enfants qu'elles gardaient, du moins. Fait que ça, c'est ça le matrimoine. Hein. Mm-hmm. C'est là qu'on est.
1: Puis, ce qui est intéressant aussi de faire cet album en l'honneur, en l'hommage du travail des femmes qui nous ont précédées. Moi, ma grand-mère paternelle s'appelait Madame Théophile Mathieu. Mm-hmm. On s'entend qu'elle n'avait rien d'un homme, mais elle n'en portait que le nom.
0: Ma grand-mère aussi.
1: Mais alors voilà, tu sais, puis on n'est pas loin de ça. On n'est pas loin de ces femmes qui portaient le prénom et le nom de famille de leur époux. Fait qu'il y avait comme, il y a comme une réalité. Appropriation d'une nouvelle réalité tout en chantant ces vieilles histoires-là ou ces vieux textes-là, parce que dans ça, il y a un endroit où c'est un texte que Camille a mis en chanson. C'est un texte trad, mais on ne trouvait pas d'air. Camille en a composé un. Alors, c'est ça. C'est vraiment de leur faire honneur, de leur rendre hommage, parce qu'ils ont trimé dur, nos femmes. Ils ont tenu le pays pendant que l'homme, les hommes le bâtissaient, en fait. Alors, voilà.
2: C'est le mot hommage, il est vraiment important, parce que c'est ça le nœud, l'objectif. C'est comme ça qu'on a présenté notre projet.
0: C'est tout à fait à votre honneur. Puis je pense aussi que on avait tendance à effacer les femmes parce que c'était le rôle de l'homme de prendre la place. Hein, le public, c'était l'homme. Le privé, c'était la femme. Puis vous avez ce don de faire ressortir aussi ce privé, justement, ces aspirations aussi que les femmes pouvaient vivre puis qui étaient souvent tues par la force des choses ou des fois juste par choix. On va poursuivre avec L'amour l'apprend. Alors, la deuxième chanson de votre album. Alors, vous me racontez un peu comment vous en êtes arrivé à trouver cette chanson-là, puis à la choisir pour un album, puisqu'on avait du choix, ce que j'ai compris.
2: Je trouve que le titre parle beaucoup. Elle l'a pris carrément. L'amour l'a pris.
1: Mais ça vient des plaines Manitoban, je crois, cette chanson. Et elle est indiquée par les Dames déridées, il y a quelques années.
0: Un groupe de précurseurs.
1: Oui, tout à fait.
0: On passe toujours après ça, il y a eu Galant, tu perds ton temps, etc. Mais les Dames déridées étaient.
1: Alors, nous, on a repris cette chanson-là d'une façon différente, d'une façon un petit peu plus, on va dire, endiablée.
2: Rythmée. Un petit peu plus rapide, en fait.
0: Et puis.
1: Alors, voilà.
0: Ben, on va aller l'entendre, tout simplement. Donc, L'amour l'apprend, c'est tiré d'Elle était une fois. Album, donc, qui vient tout chaud, qui vient de sortir du trio Chandelle. À tout de suite.

0: Alors, l'amour l'apprend. Et on, bon, tout de suite, d'emblée, on sent l'humour aussi. Bon, la marche, ben, pas la marche nuptiale, mais j'essaie toujours de trouver le nom de la pièce là, pour le mariage qui est dite donc en entrée et en sortie. D'ailleurs, c'est une caractéristique que, en tout cas, je me fais au premier album, vous vous amusez à changer parfois le rythme. Parfois, la façon dont vous utilisez votre surlute ou vos chants de fin, des contre-chants parfois.
1: C'est la folie, Marc, c'est la folie.
2: Mmh. On aime ça créer la surprise aussi. Oui. Nous, quand on écoute une chanson, on aime ça quand on est surpris. On se plaît à faire la même chose.
1: Oui, c'est le bon mot. Moi, je dis toujours déstabiliser. J'aime ça être déstabilisée en tant qu'auditrice. Là, quand j'écoute, peu importe que ça soit une histoire ou une chanson ou une pièce musicale, j'aime ça quand on m'apporte complètement, je m'en vais ailleurs. Là, tu sais, je pensais aller quelque part, puis finalement, ça change de direction. Fait que moi, c'est quelque chose qui m'emballe. Fait que c'est sûr que j'aime vraiment ça.
0: Donc, un peu de la distorsion du récit. On s'en va quelque part, puis oups, on arrive ailleurs parce que c'est des récits que vous me faites. Donc, vous les chantez.
2: Il y a aussi l'effet que changer de rythme, changer de force, ça met tout en évidence le doux puis le fort. Parce que si ça reste toujours fort, bien là, on n'apprécie plus la puissance. À l'inverse, le doux aussi. Là.
0: Est-ce que ça complique l'apprentissage de vos pièces, ces changements?
2: Oui, les arrangements.
1: Elle a le droit de répondre.
0: Très évident.
3: Ah oui, moi, parfois, j'avoue que je trouve ça assez difficile, parfois. Mais quand j'y arrive, je me demande après pourquoi j'ai trouvé ça difficile. Mm-hmm. C'est fou.
1: Mais
3: c'est
1: pieds,
3: comme ça.
1: Là, je m'excuse, il ne faut pas négliger que toi, tu as deux instruments.
0: Elle est podorythmiste du groupe, c'est ça?
3: Moi, je me concentre vraiment sur l'aspect rythmique. Alors, quand il faut que j'apprenne les paroles, je trouve ça vraiment pénible. Mais on arrive à un certain moment donné, quand on pratique, ben, on arrive à un orgasme de
1: non, dans 5 minutes.
3: Non, mais tu sais, l'idée étant que c'est un summum. Quand on est capable de joindre la surprise, le pied, le rythme, les harmonies, l'histoire, qu'il faut que tout ça fasse un tout. Quand on y arrive, c'est vraiment plaisant. Moi, c'est ça qui fait que je me dis à chaque fois, ben, je vais être capable, mais en attendant d'être capable, je trouve toujours ça.
0: Est-ce qu'il y en a une des trois qui est en charge de dire c'est demain qu'on va fonctionner ou fonctionnez toujours les trois?
1: Ben, peut-être qu'au départ dans le projet, il y avait plus. C'était plus. Spécialisé là, chacun de domaine, mais là je trouve que dans cet album on a été pas mal toutes de nos super pouvoirs.
2: Ouais, chacune amène des idées aussi là, mm-hmm. pour les arrangements.
1: C'est ça, que ça soit composition, arrangement, vision, ambiance, tu sais, il y a plusieurs aspects.
0: Quand vous bâtissez l'album, par exemple, parce que là, c'est quand même un choix, vous avez 11 pièces, donc choisir 11 pièces. Oui. Est-ce que vous aviez un fil conducteur pour votre ordre, par exemple, parce qu'on suit l'ordre en ce moment? Mm-hmm. Je suis un peu curieux de savoir ce qui vous a...
1: Bien, les prochaines, je ne sais pas qu'est-ce qu'on...
0: Ben là, on va aller entendre la petite couturière.
1: La petite couturière, mais c'est ça, les deux prochaines sur l'album, ce sont des métiers de femmes. Alors, celles-là, on voulait les coller. Là. D'ailleurs, au départ, on voulait même les jumeler ensemble. On fallait faire une suite. Mm-hmm. Ouais. Finalement, on s'est dit, oh, quel travail, finalement, séparons-les.
3: On leur a donné chacun une couleur différente aussi par le fait même, en les séparant, en les faisant de façon unique chacune.
0: Bon, vous ne perdez pas le fil entre les deux.
3: Pas le fil.
1: Exactement.
0: Mais est-ce que c'est... quand vous arrivez, je suppose que chacune d'entre vous arrivez avec une pièce, des fois que vous donnez au groupe, mm-hmm. est-ce que vous avez à convaincre les autres plus facilement ou difficilement?
1: Mais au départ du projet, oui. En fait, on a à se convaincre pour lesquels on va enlever.
3: Oui, c'est ça
1: qui est difficile. Ah,
3: oui. C'est ça qui est difficile. Pas celle-là. Ouais. Non, pas celle-là. Celle-là, je la veux. Tu sais,
1: Le tri, ça, c'est plus difficile parce que... Mais ça a bien été. On ne s'est pas trop arraché de cheveux ni rien. Non.
0: Mais c'est intéressant parce que des fois, vous êtes à votre deuxième album, donc des fois, les choses évoluent d'une à l'autre et puis ça permet de voir un peu la distance qu'on a parcourue. Puis là, vous semblez assez sereine. Ça, c'est bon. Ouais. C'est pas que vous n'étiez pas au premier, mais là, je vous sens sur une même longueur d'onde. Ouais, c'est, ouais. Ça, c'était très intéressant d'ailleurs. J'annonce tout de suite, parce qu'en troisième demi-heure, on va faire un petit concours. En fait, c'est, on va faire tirer. Donc, l'album, soit sous forme de clé USB, soit de CD, qui vous sera envoyé donc à la personne gagnante. Donc, il y aura une question qui sera posée en troisième demi-heure. Mais je vous invite quand même, tout le monde, à aller sur la page. Écoutez, là, on n'est pas dans les moyens. On n'a pas de firme supervisée, tout ça, pour le tirage. Ce qu'on va faire, c'est que si vous connaissez la page Facebook de l'émission, donc, c'est pas compliqué, Facebook, vous faites « Excusez-la ». Tout simplement. Et vous pourrez donc écrire la réponse à la question qui vous sera posée en nombre. Donc, vous aurez juste à écrire la réponse. Ça ne sera pas obligé d'écrire la question. Oui, et bien sûr, comme le suggérait discrètement Hélène, on va écrire votre adresse. Si vous avez gagné, là, on va vous le dire, donnez, envoyez vos coordonnées et on pourra donc vous envoyer le précieux cadeau qui vous sera livré. Et c'est cet album, donc, Elle était une fois du trio Chandelle. Donc, on vend le punch, mais c'est pour que vous participiez. Quelques mots sur la petite couturière. Qu'on va
1: j'aimerais écouter. Ça que tu nous dises, Hélène, d'où est-ce qu'on l'a pris, cette belle chanson?
3: La petite couturière. Ah oui, on était au festival à Pointe-du-Lac, le festival du coureur.
1: Rendez-vous
3: du coureur des bois, pardon. Merci, Rebecca. Et c'est un couple qu'on voit à chaque année qui est là. Puis, tu sais, on se lie d'amitié d'une fois à l'autre. On se raconte, on finit par passer un peu de temps ensemble. Et ils dansent beaucoup, ces deux-là. Mais ce qu'on a appris la dernière fois, c'est qu'ils jouent du violon, ils chantent. En fin de compte, on les a découverts. Et c'est eux qui nous ont chanté La petite couturière.
0: Bien, je pense que ça vaut la peine. Oui.
3: Anecdote. On a oublié un couplet.
1: Oh non, tu l'as dit.
3: Oui, je l'ai dit. On a oublié un couplet sur notre enregistrement, puis on s'en est rendu compte bien longtemps après parce qu'on a entendu une autre version dans laquelle il y avait ce couplet.
2: On aurait entendu le même couple chanter la chanson, puis on a fait...
0: On va aller l'écouter, puis on va revenir ensuite pour la deuxième demi-heure de l'émission. À tout de suite.

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2: Excusez-la. Rebienvenue, excusez-la pour cette deuxième demi-heure de cette émission dédiée à la musique, la chanson, la danse traditionnelle québécoise. Marc Bauduc au microphone, accompagné de Quentin Machetelin, qui est à la technique, qui a la mise en onde, et au trio Chandelle, donc Camille, Hélène et Rebecca Mathieu, qui sont dans nos studios pour nous parler de l'album « Elle était une fois », juste avant les pauses, on a entendu la petite couturière qui avait des airs, quand même, un peu de l'Europe de l'Est. On vient d'annoncer un festival, justement, des musiques de l'Est, et c'était dans le ton. Il paraît que il y a une personne qui est un peu responsable vous avoir poussé dans cette direction-là, c'est celui qui vous a aidé à réaliser l'album, David Boulanger.
3: Effectivement, ce cher David.
4: Ben c'est ça, la chanson avait déjà comme une couleur Europe de l'Est, puis c'est lui qui nous a poussé à lui donner encore plus ce son-là. Ouais.
2: Est-ce qu'il vous a sorti de votre zone de confort?
4: Ah oui, souvent.
2: Quand on demande à quelqu'un de réaliser un album, peu importe qui c'est que si on a une vision claire de ce qu'on veut faire, c'est une chose, mais cette personne-là va réfléchir et va dire « Ah, avec ce que vous voulez faire, je pense. Mm-hmm. » Et probablement que peut-être que vous n'auriez pas eu cette orientation-là. Qu'est-ce que ça amenait comme défi d'avoir quelqu'un qui réalise l'album pour soi, dans le sens que vous avez votre bagage, vos pièces, vos harmonies, tout ça, puis là, vous remettez un peu votre travail dans les mains de quelqu'un?
5: Bien, ça nous a demandé de l'ouverture, premièrement, parce que David, c'est quand même c'est un artiste accompli qui roule sa bosse depuis très longtemps, qui est au sein de la bottine, en plus, depuis un bon bout de temps. Mais c'est ce qu'on souhaitait. On souhaitait avoir les idées de quelqu'un qui connaît la tradition.
3: La vision.
5: La vision, exactement. On voulait que notre album soit teinté aussi d'une sorte d'authenticité. Tu sais, on aime bien, comme disait Rebecca tantôt, être dépaysé dans tout ça, tu sais, dépayser l'auditoire. Mais on veut quand même... on est respectueuse de toute cette tradition chantée, de tout ce patrimoine oral qui est très important pour nous, mais David nous a vraiment poussé à essayer d'autres choses, moi, ça m'a donné confiance en moi. J'avoue que ça m'a donné vraiment, parce que je suis pas une personne qui... J'ai confiance en moi dans la vie, mais en musique et en chant, c'est pas quelque chose qui me transporte, là, tu sais. J'avais quand même beaucoup de réticence, beaucoup de gêne. Puis là, ça m'a réconforté, ça m'a donné confiance en moi.
2: Alors, comment il a fait ça, vous donner plus confiance en...
5: En nous montrant des affaires, en nous faisant essayer des choses aussi, tu sais. On a essayé des choses qu'on n'aurait pas essayé s'il nous avait pas...
3: Forcé.
4: en validant certaines directions qu'on prenait déjà, tu sais, ça aussi, ça...
5: Je suis pleine de bleu, là.
3: Mais c'est ça, on voulait sortir de nos vieilles pantoufles.
5: Ouais,
3: puis, ça. Ce qui est vraiment intéressant avec David Boulanger, c'est que il est très dans l'authenticité. Lui, c'est vraiment... on avait le même fil conducteur central. On était sur la même longueur d'onde. Puis même lui, à des moments, il était encore plus, tu sais, soyez, tu sais, vous-même, les filles, sur le premier album aussi, on avait fait une chanson aussi sans, comment on appelle, one take, là, tu sais, dans le même micro, ouais, c'est ça, tu sais, lui, fait que moi, j'ai beaucoup apprécié ce côté-là de David qui était très naturel, très dans l'authenticité. Puis dans les vraies choses.
2: C'est rassurant quelque part, c'est de voir quelqu'un qui est d'accord avec notre proposition, je suppose, aussi, le maximum au défi.
4: C'était aussi notre preneur de son, mixeur, fait que ça aussi.
2: C'est très intéressant.
3: Omniprésent.
2: On reviendra sur l'enregistrement puis plus tard, ça a l'air qu'il y a une histoire à raconter, mais on va quand même tenir notre fil depuis tantôt avec la petite couturière et la fileuse.
5: Oui.
2: Donc, parlons un peu de cette chanson-là, La fileuse, qui est une belle, très belle chanson là, que j'aime beaucoup.
3: Oui, c'est Camille qui chante.
4: Mais c'est ça, c'est une chanson de métier, mais c'est aussi un prétexte pour dire qu'elle est occupée, mais pas assez occupée pour que ça l'empêche de penser à son berger et même de faire du prêtre son berger. Là.
3: Elle a des distractions.
2: Oh, la petite fileuse qui a du temps pour réfléchir.
3: Elle va corrompre un homme de foi.
2: Oh, on va l'entendre ça. Donc, La fileuse, c'est tiré de l'album Elle était une fois, du trio Chandelle, qui est dans nos studios. À tout de suite.

0: toujours filé.
1: On peut pas toujours filer, donc filer un bon coton, celui-là, en tout cas, on va dire ça de même. Alors, oui, il paraît qu'il y a des petites histoires d'enregistrement à compter, sais-tu?
2: Mais oui, on m'a dit qu'on était hors honte de faire ça vite, de pas trop en dire.
1: Parfait, alors je vous laisse raconter ce que vous avez à dire.
2: Non, c'est que pendant l'enregistrement qui était au studio de la Côte-Jaune à Saint-Côme, d'ailleurs, c'est là qu'on avait fait le premier album aussi. On aimait bien, alors on est retourné. Par contre, il n'y a pas de... Tu sais, on ne peut pas mettre de l'air climatisé, hein, sinon ça fait du bruit. Et il y a beaucoup de camions aussi qui passent sur la route à Saint-Côme, donc il faut fermer les fenêtres. Donc, il y avait une chaleur assez, je dirais, présente, caniculaire. Un bon petit 40. Là, on a monté jusqu'à 40. Et c'est ça,
3: Et en plus, il y avait les feux de forêt qui sévissaient à ce moment-là.
2: C'est
3: puis
2: vrai.
3: On était dans la draft de Boucan.
2: Oui, on était en haut, au deuxième étage, dans le cockpit. Mm-hmm. Et chaleur faisant, nous avons dû enlever quelques morceaux de linge. Mais heureusement, David était, lui, dans son cubicule. Alors, il a été épargné des horreurs de la guerre.
1: Okay. Ben, peut-être qu'il y aurait eu des orgasmes, on ne sait pas.
2: C'est vrai. Mais non, orgasme, il n'y a pas eu, j'aimerais préciser. Mais sinon, on a gardé nos écouteurs. C'est juste qu'on a enlevé chacune un morceau principal de notre tenue.
1: Alors,
2: pour pouvoir continuer.
1: C'était un festival, une explosion. Oui. C'est ce qui va nous amener à l'artilleur, justement.
2: Exactement. C'est pour faire un parallèle tranchant.
1: Je vous rappelle qu'on écoute à ce moment, excusez-la, une émission dédiée à la musique traditionnelle québécoise.
2: Excusez-la.
1: Mais oui, excusez-la, ça va très bien avec le titre de l'émission. Poursuivez celle qui vient de joindre à nous, bien sûr, au cas où vous pensiez que c'était l'émission sur la sexualité ouverte. Si on revient à la chanson L'artilleur, donc c'est un titre masculin quand même, L'artilleur, oui. Mais c'est le sujet.
3: C'est l'histoire d'une femme qui est pratiquement, on va dire, qui est très affligée par la mort du soldat duquel elle est tombée amoureuse et dont les parents ne voulaient pas qu'elle l'épouse parce qu'elle était leur fille unique. Ils avaient décidé d'un autre scénario pour leur fille.
2: Un homme plus riche.
3: Un homme riche et mariage de grande cérémonie, mais c'est pas ça qui va se passer dans l'histoire.
1: Et puis il y a beaucoup de chansons qui racontent ces destins de femmes décidés par les parents, mais qui vont contre leur volonté. Alors, écoutons L'artilleur, puis on vous revient bien sûr pour la suite de l'émission. 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

0: l'artilleur. On sent. D'ailleurs, on est passé d'une chanson à l'autre, et puis le registre est différent. C'est beaucoup plus sombre, celle-là, beaucoup plus réflexive aussi. Mmh. On sent la peine. Puis la fin, qui est une expiration.
1: Ouais, hein, dernier souffle. On aurait pu l'appeler le dernier souffle.
0: Quand vous allez chercher vos chansons, bon, vous puisez un peu partout. Est-ce que vous avez un endroit de prédilection où vous allez dans des cahiers, dans des archives particulières?
2: Pas du tout. C'est vraiment, pas disparate, non, mais c'est vraiment diversifié. Mmh. Ça peut être un texte, ça peut être à l'audio seulement.
1: Les transmissions,
3: prêche-à-oreille.
1: La BANQ, la BNF, oui, qui est la même chose que la banque, mais qui est en France.
2: Les chansons traditionnelles bretonnes.
0: Oui.
2: Ouais. Puis qui avait été, on a vu une interprétation qui était un peu rock and roll.
1: Mm-hmm. Ah oui, très.
2: Puis nous, on a dit, wow, tu sais, l'histoire est plus. Nous, on voyait ça plus. Introspection, là, on voyait ça un petit peu plus émotionnel, voilà, c'est le mot. Fait qu'on l'a interprété de cette façon-là, mais ça reste, c'est les mêmes paroles, la même histoire.
0: La preuve que des fois, on change juste l'enveloppe d'une chanson, on peut tout changer aussi, le sens qu'on peut lui donner. On parlait hors d'onde, je pense que est-ce que ça concerne la prochaine chanson, La pâte au four?
1: Oui, ça, c'est une chanson qui vient de la belle région de la Naudière, de Sainte-Marie-Salomé, qui a été chantée dans un répertoire qui est en fait pas une collection, mais c'est une c'est Daniel Martineau et Lisan Hubert qui ont fait une
0: autres,
1: oui, c'est ça. Donc ils sont allés à la rencontre des porteurs de tradition et Marc Brien en est un, et ils chantent cette chanson là La pâte au four. Puis pendant au lancement qui a eu lieu le 10 avril au Crapaud à Saint-Jean-de-Mata, il y avait quelqu'un dans l'auditoire qu'on connaissait bien, mais on savait pas que c'était le petit-fils de Marc Brien. C'est sa femme qui est venue nous dire ça pendant l'entracte. Hey, c'est le grand-père à Daniel.
2: Ah, mon est petit.
3: Quelle coïncidence.
0: Ça doit être plaisant aussi quand même de faire revivre la chanson de quelqu'un qui est dans l'auditoire. Là,
1: ben oui.
2: C'est ce qui est agréable dans la musique ou la chanson traditionnelle, c'est que c'est accessible. Ouais. Puis c'est à tout le monde aussi. Fait qu'il y a quelque chose de... Il y a quelque chose de beau.
1: Mais ça nous appartient. Moi, en spectacle, c'est ce que je dis, et je le dis ici aussi. C'est cette musique-là, ces chants-là, c'est à nous. À nous, collectivement. C'est pas à Trio Chandelle, c'est pas à la bottine, c'est pas au charbonnier. C'est du répertoire de natifs. C'est du répertoire commun. C'est notre couleur. C'est la musique qui nous a vu naître, en fin de compte. Alors, on a un devoir de mémoire, premièrement, mais aussi un devoir d'honneur de remettre ces chansons-là soit à la page, soit à la mode du jour, ou de rester très, très conventionnel, peu importe. L'important, c'est de les chanter. Moi, je dis toujours, une chanson qui n'est pas chantée, elle meurt. Mmh. Alors, chantons. Puis c'est quelque chose qui nous unit. On vient de ça. Tu sais, il y a absolument rien pour distraire les gens autrefois. Alors, si tu ne savais pas chanter, tu n'avais pas le choix, tu chantais pareil. Parce que tout le monde avait une voix, tout le monde avait des pieds. Alors, dans l'éveillé, tout le monde chantait. C'était aussi une façon de se rencontrer pour les plus jeunes gens d'entre nous. C'était
2: le Tinder du temps.
1: Oui, oui, absolument. Ben oui. Alors,
0: pas pour rien
1: que
0: les familles s'entremêlaient aussi. Hein? Il y avait plusieurs gens d'une même famille qui se mariaient entre familles parce qu'ils se rencontraient dans ces endroits-là.
1: Oui. Alors, chantons.
0: Alors, on va entendre La pâte au four du répertoire de Marc Brien. À tout de suite.

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1: Alors, c'était La pâte au four, une chanson justement qui va jouer beaucoup dans les nuances. J'aime beaucoup celle-là. Vous répondez, mais il y a quelque chose, une complicité qui est palpable là-dedans. Parlons-en de cette complicité-là quand même. Bon, Hélène, c'est ta grand-mère, Camille, c'est oui. Bien ça. Donc, qu'est-ce que ça fait d'avoir aussi cet écart générationnel-là d'une petite fille grand-mère? Ça peut être des deux points de vue, là.
2: Moi, je trouve que c'est une... moi, je trouve que c'est une chance, là, c'est ça, d'avoir des visions vraiment, tu sais, des fois différentes, mais que finalement, c'est ça, on s'entend toujours. Puis, mais aussi, souvent, ça, dans le moment, ça paraît pas qu'il y a tellement un écart. Puis, on n'a pas un si gros écart non plus, là, pour grand-mère, petite-fille. Fait que... À ton tour.
3: Ben moi, je trouve que c'est un privilège de pouvoir chanter avec ma fille et ma petite-fille, quand même, parce que je les verrais pas aussi souvent, premièrement. C'est des femmes qui sont très occupées dans leur vie personnelle. Et ça nous permet de partager une passion. Ça aussi, c'est pas rien. Et en même temps, ça me fait dire que j'ai gagné mon pari par rapport à ce que je disais tantôt. Il faut chanter. Ça unit. Puis la vie est dans les chansons. Je me souviens pas lequel disait ça. Les chansons, c'est la vie. Alors, c'est une suite d'histoires. C'est essentiel. Un certain équilibre, je crois.
1: Et est-ce que ça contribue à voir l'autre autrement? Parce que là, vous êtes des trois générations aussi. Donc, d'écouter peut-être un peu plus ou de se mettre à la place de l'autre un peu plus, de travailler ensemble comme ça?
4: Mais il y a quand même un gros défi à ce niveau-là. Puis tantôt, c'est ça que j'avais l'idée. Puis là, je l'ai un petit peu perdu, mais par rapport à... Mais travailler ensemble, tu sais. Est-ce que... Tu sais, c'est de... Je pense que ce qui est un grand défi, c'est de dire, bien, on passe du temps ensemble, on est une famille, puis là, on travaille, hein, tu sais, mm-hmm. parce que ça devient à un moment un vrai travail. Il faut fournir, il faut livrer. Fait que c'est spécial de diviser ça, mais sans jamais pouvoir le diviser complètement. C'est de trouver vraiment un équilibre pour arriver à faire parfois les deux en même temps, parfois séparés. Donc ça, c'est...
2: Parce que quand on se voit, on a envie de se raconter ce qu'on a fait en fin de semaine, qu'est-ce qu'on va faire la semaine prochaine. Fait que c'est de faut se rappeler à l'ordre, puis là, OK, là, on travaille, mais faut aussi se trouver des moments autres pour se voir. C'est
3: alors,
2: ça, y arriver.
3: Alors, elle ramène souvent grand-mère à l'ordre.
4: Oui, ramène à l'ordre. Punition.
1: Puis, je suppose qu'il n'y a pas de moment comme tel où, ah, c'est ma mère qui vient de me parler, ou, tu sais, plutôt que la collègue de groupe, là.
4: Mais oui, c'est ça que je dis. C'est comme impossible à ça. Séparer ça.
1: Ouais, okay.
4: C'est pour ça qu'on lave notre linge sale en famille, Marc. Mais c'est ça, c'est un avantage. On a cet avantage-là de pouvoir plus facilement communiquer, mais en même temps, c'est un petit terrain glissant parce que, justement, je pense qu'on se permet plus avec les gens qui sont intimes à nous. Mm-hmm. Fait que c'est un beau travail, je trouve, de famille.
3: Oui.
4: C'est une thérapie.
3: C'est une thérapie.
1: Thérapie, puis qui est agréable quelque part aussi.
3: Oui.
1: Juste quelques mots, parce que les gens ne savent peut-être pas, comment vous avez décidé de vous partir un band, les trois ensemble, à l'origine?
3: Le maudit confinement.
1: OK.
3: C'est parti de là.
1: Il y a beaucoup d'affaires qui sont parties de là.
3: Bien sûr. Mais en fait, on était toutes les trois à ce moment-là à Saint-Michel-des-Saints, où Camille est née, où moi, je suis une Saint-Michelloise d'adoption. Voilà, on était toutes les trois dans le coin en 2021.
4: Moi, j'ai fui la ville.
3: Ouais. Alors, c'est comme ça qu'on s'est dit, bien là, si on ne peut plus rien faire à l'extérieur, on va se faire une bulle. On va se faire une bulle familiale. Ce que nous filmons, alors on s'est vu pendant quand même plusieurs jours d'affilée, parce que là, l'université pour Camille s'était fermée. Moi, j'étais sans emploi à ce moment-là. Le
4: contrat de travail a été repoussé.
3: Toi, ton contrat a été repoussé. Alors, on s'est dit... En chantant, on s'est dit, bien là, on va faire un band. Puis en chantant, t'es là, tu t'as
4: ça qui est arrivé.
3: Ouais. Et voilà.
1: Comme on dit, à toute bonne chose, malheur est bon. Hein,
3: oui,
1: des fois, il y a quelque chose qui va acquis de
4: ça
1: la nécessité.
3: J'aimerais juste dire que pour ce deuxième album, on a eu la chance d'avoir le soutien financier du Conseil des arts et des lettres du Québec. Ça, pour nous, c'était vraiment une belle reconnaissance. Ça joue dans la confiance qu'on peut avoir en soi. Et aussi, j'ai trouvé que c'est une belle ouverture de la part du Conseil des arts parce que c'est une reconnaissance de notre tradition chantée.
4: Oui.
1: Ben, On va l'entendre, le coq, pour terminer. Donc, quelques mots sur cette pièce? Le coq qui chante?
2: C'est l'histoire d'un coq de village. Puis là, on ne sait pas s'il cherche des petites poulettes ou bien une poule à marier.
1: OK, on va l'entendre, ça, on va savoir. Et bien sûr, on se retrouve au tournant de la demi-heure. À tout de suite.
0: Bien sûr,

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0: le trio Chandelle. Donc, on a Hélène, Camille et Rebecca Mathieu. Elles sont là pour nous parler d'un album « Elle était une fois ». Et on a entendu beaucoup de belles chansons. On a beaucoup de plaisir, on va le dire ensemble. On a parlé de toutes sortes de sujets. Et donc, je vous rappelle que dans le cours de l'émission, donc notre prochain micro, probablement, on va donner une question auquel vous devrez répondre si vous voulez gagner un CD ou la clé USB, parce qu'il y en a qui préfèrent le numérique. On vous posera une question et vous irez sur la page Facebook de l'émission, donc à Excuse-la, c'est pas compliqué, vous tapez ça, vous le trouvez. Vous avez ma caricature en animateur de radio pour être sûr que c'est bien la bonne page. Et quand vous répondrez, vous donnerez vos coordonnées et le mode que vous préférez, donc clé USB ou CD. Donc ça s'en vient, mais pas tout de suite. On va aller entendre, donc en ouverture, une chanson qu'on va présenter, c'est « Le loup » et Auchan qui s'est suivi de ça. Donc, il paraît qu'il y a une belle histoire à raconter à propos de cette chanson.
1: Oui, Le loup, c'est quand même... ça raconte des faits, une histoire dramatique, on va le dire. On ne se le cachera pas. Mm-hmm. Et malheureusement, c'est un type de drame qui arrive à beaucoup trop de femmes encore aujourd'hui.
0: Oui,
1: d'ailleurs,
0: malheureusement,
1: aujourd'hui, on en parle beaucoup là, dans l'actualité. Mais ça arrivait avant, ça arrive maintenant. Je pense pas que c'est quelque chose qui va arrêter d'arriver non plus. C'est, dans le fond, on peut parler d'agression sexuelle ou d'abus sexuel, mm-hmm. ou même d'abus de pouvoir ou de confiance, ou tu sais, tout tourne autour de
2: on
1: ça.
2: On pourrait résumer ça par le non-consentement.
1: Aussi.
2: Puis, ses conséquences. Aujourd'hui, mm-hmm. on a la chance, si jamais il nous arrive de rencontrer un loup, les femmes peuvent se faire avorter en toute liberté et en toute... avec la conscience tranquille, ce qu'elles ne pouvaient pas faire autrefois. Donc, les conséquences d'un non-consentement sexuel, autrefois, étaient beaucoup plus graves, en ce sens que souvent, tu donnais naissance à un enfant qui n'était pas désiré, et cet enfant-là avait un méchant karma, là. Donc,
1: puis aussi dans cette histoire, en fait, du loup, c'est que la biche, pas la biche,
2: ouais,
1: la brebis, mettons, la victime, ouais, c'est ça, connaît son agresseur. C'est ça qui est
2: commun à aujourd'hui,
1: effectivement, ouais. qui est tellement.
0: On sait que les statistiques sont malheureusement très révélatrices à cet égard aujourd'hui.
2: Ouais. Et c'est un texte pour lequel Camille a composé l'air. Et la turlute est faite par Rebecca.
1: Oui. J'ai pleuré en composant cette surlute.
0: Dans la douche, est-ce que ça paraît?
1: J'étais pas dans la douche.
0: Okay, parfait. Ben écoutez, on va écouter. Donc, sujet grave, on va prendre un ton solennel, on va l'entendre. Donc, Le loup et Auchan du trio Chandelle.

0: Alors, donc, c'est la chanson, c'est une très belle chanson, donc, qui parle de drame, mais il y a quand même une lumière dans la façon dont vous l'interprétez. Puis je pense que c'est un choix que vous avez fait aussi. Là.
1: La turlute aussi est comme un hymne à la résilience,
2: la guérison un peu.
0: Oui, puis c'est, je pense que c'est quelque chose de très universel, peu importe la culture aussi. Hein. On sait ce que les femmes, malheureusement, dans l'histoire, vivent encore. Alors, ben, je vous remercie d'avoir pris la peine de prendre cette chanson-là. C'est des choses qui doivent aussi être entendues. Hein. On parle beaucoup de plaisir dans la chanson, là. Mais celles qui s'adressent au drame au quotidien ou les choses qui ne sont pas dites, eh bien, ça mérite d'être aussi partagé.
2: Ça fait partie de l'histoire.
3: Oui, ça fait partie de l'histoire.
0: D'ailleurs, c'est parce que je le dis, parce que vous faites le choix de faire des chansons de femmes, est-ce que ça amène des fois un petit poids ou je pose la question en tant que gars qui ne comprend pas, là?
2: Qui fait semblant de ne pas comprendre.
0: Je ne pourrais jamais prendre la place d'une femme.
3: Non, moi, au contraire, je pense que c'est évocateur, mais c'est en même temps libérateur. Et comme disait tantôt Camille, il y a de la résilience dans le fait d'en parler, parce que le tabou persiste dans le silence. Donc, si on veut que ces choses-là disparaissent de la vie, il faut en parler, il faut évoquer les douleurs que les gens ont vécues. Alors, moi, j'ai pas, personnellement, c'est ma réponse.
1: Je pense aussi que c'est libérateur parce que le poids, il est là au quotidien, il est là quand même. Fait, d'en parler, ça l'allège, je pense. Mm-hmm.
2: Je pense aussi, est-ce que aussi tu parlais plus au sens large, cette espèce de poids-là d'aller se proclamer interprète d'histoires de femmes, mettons, là.
0: Ça peut être aussi
2: plus global. Oui, moi, j'avoue que c'est pas un poids, mais c'est une responsabilité. Mm-hmm. Moi, je le vis comme ça, que ce soit dans le positif ou dans les histoires drôles, les histoires plaisantes ou les histoires tristes. C'est ça, de la responsabilité de livrer les histoires dans la bonne émotion. Mm-hmm. Tu sais, on en parlait, là,
3: l'intention.
2: La vision.
3: L'intention.
2: C'est beau, ça, le pouvoir, l'intention. Fait que c'est ça, c'est d'aller... Puis c'était ça un peu le défi, d'aller chercher une vision assez commune pour avoir la même intention dans une chanson ou une turlute. Là, c'est, moi, je trouve que ça, c'est un défi, mais c'est aussi une responsabilité de faire, de livrer ça, puis de partager ça aux autres.
0: On parlait tantôt de la vie dans les chansons, Hélène mentionnait ça, puis ça m'a rappelé les paroles de la défunte Francine Reeves qui comptait toujours qu'à chaque fois qu'une chanson était faite, ou chantée, interprétée, c'était comme une petite flamme. Une flamme, quand on va puiser dans une mèche à côté, la flamme initiale diminue pas, c'est la suivante, elle peut porter puis se rendre ailleurs. Fait que je pense qu'en faisant ça,
3: c'est
0: votre responsabilité,
3: image.
0: Votre intention,
3: elle
0: peut
3: image.
0: Être diffusée.
3: C'est beau.
0: On va passer du beau, je pense, à quelque chose d'un petit peu plus léger avec les deux lunes. Donc,
3: complètement l'opposé. Les deux lunes, c'est vraiment une caricature. Hein, je peux te dire ça, les filles? C'est vraiment une caricature de ce que peut être la lune de miel. C'est d'ailleurs pour ça qu'on l'appelle la lune de miel. Puis tout le monde dit, ah, tu verras bien avec le temps, ta lune de miel, elle va pâlir. Mais c'est vraiment une caricature parce que on oppose la lune de miel à la lune de moutarde. Alors, on sait très bien que le mot moutarde, dans la tradition, on sait ce que
2: on
3: ça veut dire.
2: On peut enlever le mou.
3: Oui, c'est ça. Exactement. Alors, la lune de miel est opposée à chaque couplet, on oppose la lune de miel à la lune de moutarde. Et moi, je la trouve vraiment très drôle.
2: C'est Eugène.
1: Pardon,
2: je pensais
1: à Oscar Tifo.
2: La femme à Eugène ne devait pas être contente quand Eugène a sorti ça des archives. Là.
0: Ouais.
2: Parce que c'est ça, c'est l'opposition, c'est mais c'est aussi ce qui fait le couple, ce qui fait le mariage. En fait, au début, on parle vraiment du mariage, les joies et les peines du mariage.
1: Voilà. Sur un air léger, en humour.
0: Écoutons ces deux lunes, et puis on arrivera déjà à notre dernier bloc de l'émission. Donc, en bonne compagnie, le trio Chandelle, qui est dans nos studios. À tout de suite.

0: voilà.
1: Donc, les deux lunes de miel contradictoires, contraires, mais c'est aussi la réalité de la vie. Hein? On a des idées, bien sûr, en caricaturant, mais on arrive toujours. Donc, c'était vraiment un contraste avec la chanson précédente. Ça montre aussi la palette couverte par le trio Chandelle. Les trois sont en studio avec nous. Et là, on a un petit concours, donc je vous rappelle, et c'est là qu'on va procéder. Donc, tout simplement, vous allez sur la page Facebook d'Excusez-la, et là, je vais y aller là, à l'entrée des réponses, tout simplement. Et donc, vous devez répondre à une simple question, vous donnez la réponse, et puis si vous êtes gagnant, vous enverrez vos coordonnées, tout ce que vous voudrez par la suite. Donc, la question, alors à vos claviers tout le monde, quel lien particulier unit les trois chanteuses du trio Chandelle? Alors, je vous laisse quelques secondes. Je ne dirai pas la réponse, bien entendu. Mon metteur en nom vient de dire qu'il le sait, lui. Alors, s'il le sait, lui, vous devez savoir, vous aussi. Donc, on va s'approcher de la conclusion, puisqu'on va y aller avec deux pièces contiguës. Donc, on aura Colinelle et Désenchanté, qu'on a déjà entendu à l'émission, qui est une très belle surlute, je crois,
2: co-conduit
1: par Camille et Rebecca. Donc, Colinelle, on va présenter la chanson, parce qu'on fera une vraie conclusion.
2: C'est une chanson qui est chère à nos cœurs parce que c'est composé par un ami de la famille, Michel Veillette, qui est aussi le père de mon amoureux.
1: Oh.
2: Puis c'est une histoire. Ben en fait, la morale, c'est une mise en garde de pas rechercher la richesse, les apparences, surtout dans le couple, dans le choix amoureux.
1: Ah, puis
2: c'est suivi de la turlute co-composée par Rebecca et moi.
1: Oui, et Désenchanté, est-ce qu'il y avait un jeu de mots aussi? Parce que, ben, on avait

0: pour celle de descendance. Mm-hmm. Alors, parce que c'est quand même pas si triste que ça. Donc, tu sais, on entend que désenchanté.
1: Ben, elle est pas triste, mais est un. Ben, c'est pas de la colère, je dirais, mais oui, c'est du désenchantement. C'est pour ça qu'elle porte son nom là, parce qu'au départ, on voulait la mettre tout à la suite dans la même piste que Colinelle. C'est vraiment dans l'esprit de la chanson de Colinelle. C'est justement parce que dans cette histoire, finalement, elle aurait eu bon de choisir pas les dentelles et les bijoux, puis ouais, peut-être le
2: son paysan.
1: Oui, un paysan qui l'aime pour vrai.
0: Lui.
1: Fait que c'est puis la Turlotte est chantée quand même d'une façon mais pas violente, je sais pas comment dire, un peu très
0: affirmée.
1: Oui, c'est contrairement, c'est moins léger là. Mm. Fait que c'est dans cet esprit-là de désenchantement, Colinelle.
0: On va devoir conclure, donc, assez rapidement, mais quand même, je vous remercie d'abord, Camille, Rebecca, Hélène, Mathieu, d'être là dans nos studios pour parler de votre album « Elle était une fois ».
2: Merci de nous avoir invités, Marc.
1: Oui.
0: Et puis, j'espère que vous avez, plus cher public, apprécié, bien sûr, à la fois les pièces, mais aussi toutes les discussions que nous avons eues. J'en profite pour remercier Quentin Machtelin, à la technique et à la mise en onde. Et je vous invite à demeurer à l'écoute de CIBL pour les émissions qui suivent, dont Afrovision et puis Fleurs Bleues. Et donc, que je me présente, Marc Bauduc, responsable de ses choix et surtout d'avoir le gâté en studio d'avoir nos invités. Nous allons aller donc écouter la suite Colinelle et Désenchantée. Merci, bonne semaine à toutes et à tous.

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1: Allô, allô et bienvenue à ce nouvel épisode de Sprinette et Spandex. J'espère que vous allez bien. C'est Isabelle avec vous pour votre 2 heures hebdomadaires de musique des années 80 et j'ai toute une émission pour vous aujourd'hui. D'abord, bien sûr, une pléthore de chansons méconnues et excellentes des 80s, avec quelques-unes plus connues aussi. Mais dans quelques minutes, c'est avec beaucoup de bonheur que je recevrai en entrevue une amie d'enfance qui vient nous parler du spectacle Génération Musique Plus 86-96 et j'ai nommé Geneviève Borne. Mais d'abord, allons écouter une super bonne toune du UK. Que de plaisir on aura aujourd'hui. Bonne émission!

0: Et donc, on a ouvert cette émission de Sprinette et Spandex avec The Teardrop Explodes et leur pièce Reward. Donc, c'est un single qui est sorti sur étiquette Mercury en 81. C'est un quatuor formé à Liverpool en 78 et qui s'est dissocié en 82. Mais une super bonne toune. Et maintenant, ben, je vous l'ai annoncé en introduction, je reçois mon amie d'enfance, j'arrête pas de dire ça, mais c'est ça pareil.
1: Mais oui, c'est vrai.
0: Geneviève Borne, bienvenue.
1: Bonjour. Bonjour Isabelle, ça me fait tellement plaisir de te retrouver déjà, puis d'entendre des super bonnes chansons comme ça. Puis on est bien, on est au coin de Saint-Laurent-Sainte-Catherine dans le studio, ça me fait un peu penser à Musique Plus, hein, parce qu'on avait pignon sur rue et les gens nous voyaient à travers les vitres, donc tout ça. Ça me réjouit.
0: Good. Bon, ben super. Écoute, juste pour faire un petit... Une petite mise en contexte.
1: Oui.
0: Donc, on s'est connus à Québec.
1: À Québec, parce qu'on habitait toutes les deux au même complexe immobilier qui s'appelle les Jardins de Mérissy.
0: Exact.
1: Puis au centre des immeubles, parce qu'il y avait une dizaine de buildings, puis au centre, il y avait une piscine, puis un grand terrain où les enfants, on jouait. Et puis on s'est connus là, puis on a eu... tout de suite, beaucoup de plaisir. Moi, je me rappelle avoir beaucoup ri avec toi.
0: Oh oui.
1: Et je me rappelle qu'on écoutait beaucoup de musique.
0: Absolument.
1: Puis on aimait ça danser. Puis, tu sais, on avait quoi, 11 ans, 12 ans à l'époque?
0: Ouais.
1: Puis,
0: début des années 80. Fait que je me rappelle qu'on écoutait du Supertramp.
1: Ouais, puis je me souviens qu'on écoutait beaucoup une chanson de Robert Palmer qui s'appelait Bad Case to Loving You.
0: Ouais, oui, oui.
1: Doctor, give me the news.
0: Oui.
1: I got it. Ouais. Ça, on écoutait ça. On aimait beaucoup ça. Et je me souviens que je pense que tu avais une collection de cartes de baseball.
0: Oui. Hey, écoute.
1: Hein, tu vois, je me souviens de ça.
0: Oui, puis le pire, c'est que j'aimais même pas le baseball. J'ai aucune idée pourquoi j'avais ça.
1: Mais ça m'a familiarisé avec les équipes de baseball et tout ça. Mais oui, fait que je garde des très bons souvenirs de toi, de nos fous rires, de la musique qu'on écoutait, puis des beaux étés d'insouciance à Québec.
0: Tout à fait. Puis là, ben, parlant de nostalgie, hein, se prépare un spectacle qui s'appelle Génération Musique Plus 86-96, donc pour souligner le 40e anniversaire
1: de fondation.
0: Exactement, de Musique Plus. Donc, ben, il y aura de la musique, des vidéoclips, quoi d'autre, parlement?
1: Le concept, dans le fond, c'est comme si le public était invité en studio à Musique Plus. Donc, on recrée l'environnement Musique Plus et le public, dans le fond, est invité à entrer dans les studios pour assister à des prestations musicales puis à voir des vidéoclips puis tout ça. Donc, des vidéoclips dans l'écran géant, des archives aussi, des bloopers. On veut revoir les VJ qu'on a aimés. On veut revoir les artistes qui sont passés à Musique Plus.
0: Ouais.
1: On veut revoir des vidéoclips qui ont marqué l'époque. Et il y a un band sur scène. Donc
0: live?
1: Tous les soirs, à tous les shows, vous allez voir un groupe live constitué d'excellents musiciens qui vont reprendre les succès de l'époque. Et pendant qu'ils vont les jouer, les clips vont jouer dans l'écran
0: cool.
1: En même temps.
0: Ouais, ouais, ouais.
1: Et il y a deux chanteurs, Jonas.
0: Ouais, OK.
1: Super rockstar qui est parfait pour chanter les succès de l'époque comme Aerosmith, Bon Jovi, Metallica, Nirvana, tout ça, il est parfait. Et Raphaël Roy, qui n'était pas née, elle, en 86.
0: Non.
1: Mais... Raphaël, elle est parfaite pour interpréter, tu sais, toutes les divas, les Mariah Carey, Céline, des grosses années pour Céline Dion, Whitney Houston, Madonna, bien sûr. Et donc, on va avoir beaucoup de plaisir à replonger dans cette ambiance-là, dans ces succès-là, puis les mouvements musicaux aussi, parce que le métal est devenu très commercial et populaire à cette époque-là. Il y a eu le grunge, un mouvement musical très important. Il y a eu aussi le rap metal et l'explosion du hip-hop. Donc, c'est vraiment une période très riche, très effervescente, très riche musicalement. Et puis, la raison pour laquelle on focus sur cette première décennie-là, c'est que ce serait impossible de parler de 40 ans de Musique Plus. Quoique ça n'a pas duré 40 ans, ça s'est terminé en 2018. Mais bon, c'est quand même plusieurs décennies. Mais c'est aussi parce que c'est pendant cette première décennie-là qu'ont été créées les émissions phares de Musique Plus.
0: Ouais,
1: Rock Velours, Solid Rock, Bouge de là, Le cimetière des CD. Donc, des émissions phares qui présentaient des styles musicaux différents.
0: Super, écoute.
1: Le combat des clips.
0: Voilà,
1: on va faire s'affronter Bon Jovi et Def Leppard.
0: Ah oui?
1: Ben oui, ça a été la grande rivalité du combat des clips, Bon Jovi et Def Leppard.
0: Oui, c'est vrai, je me rappelle, effectivement.
1: Ouais. Alors, les gens vont voter tous les soirs.
0: Cool.
1: Pour qui va gagner et on va interpréter la chanson gagnante.
0: Ah, super!
1: Ouais.
0: Ah, ça va être vraiment chouette.
1: Oui, ça va être le fun.
0: Puis tu co-animes ça avec, Paul Sarrazin.
1: Paul Sarrazin, ouais, qui est arrivé presque au tout début de Musique Plus.
0: Ouais.
1: Paul Sarrazin, qui est vraiment une personnalité marquante de la station.
0: Tout à fait.
1: Qui est un gars tellement sympathique. J'ai beaucoup de plaisir à travailler avec lui pour préparer ce show-là. Puis on rit comme des fous. Il est drôle.
0: Mm-hmm.
1: Et on veut vraiment comme... vraiment se replonger dans le métier de VJ, parce qu'on va présenter des clips sur scène, on présente des prestations sur scène, ouais, et comme on le faisait
0: à l'époque
1: de Musique Plus.
0: Tes années, toi, de VJ, d'ailleurs, c'est quelle année à quelle année?
1: Mars 92 à août 2000.
0: Oh wow, quand
1: huit
0: même,
1: ans.
0: Hein?
1: Huit
0: quand
1: ans même. Et quelques, ouais, ouais.
0: Puis, parlant des années 80, parce qu'évidemment, mon émission, c'est les années 80,
1: oui,
0: je t'ai demandé donc de me donner tes quelques coups de cœur,
1: oui,
0: que tu as des années 80. Puis parmi ceux-là, tu m'as nommé Madonna, Into the Groove.
1: Oui, que je trouve, c'est sa meilleure chanson.
0: Oui.
1: Je l'aime tellement, cette chanson-là. Puis j'aimais beaucoup Madonna au début aussi. Tu sais, son petit look punkette.
0: Oui.
1: Était alternative. Elle a fait des chansons très pop, mais elle avait un côté alterno.
0: Rebelle,
1: oui,
0: punk.
1: Oui, très rebelle.
0: Absolument.
1: Très cool.
0: Mais justement, comme ici, on fait jouer des chansons méconnues et ou plus alternatives, ben, je te propose Madonna, mais en 79 à New York, hein, dans ses tout débuts.
1: Avec son groupe,
0: oui,
1: de musique, Breakfast Club?
0: Exactement,
1: oh,
0: yes. Fait qu'on va aller écouter une démo intitulée Shine a Light.
1: Yeah!
0: Yes, puis on revient ensuite pour la suite de l'entrevue avec Geneviève. Vous êtes sur Sprenat et Spandex.

0: Hey, c'est chouette.
1: C'est chouette, hein? C'est ben vraiment oui. un peu tout croche, mais c'est
0: ouais,
1: ça qu'on aime.
0: Ça fait vraiment bande de garage. Ouais. Mais tu vois qu'elle avait déjà le sens de la mélodie,
1: ah,
0: le,
1: ouais.
0: le côté très cute de ses chansons. Ouais, c'est le fun.
1: Ouais, c'est vraiment chouette. J'ai bien aimé quand j'ai découvert cette toune. Puis dis-moi, fait qu'on est de retour avec Geneviève Borne qui est ici pour nous parler du spectacle Génération Musique Plus 86-96.
0: Oui.
1: Puis tu dirais que le spectacle s'est présenté plus comme du théâtre musical ou comme un concert rock ou un mélange de tout ça?
0: Oui, c'est vrai que c'est comme un mélange de tout ça.
1: Ouais.
0: C'est comme si on veut recréer Musique Plus sur scène.
1: OK.
0: Et qu'on va vraiment, Paul et moi, agir comme VJ. Donc, dans quelques instants, Kiss de Prince,
1: ah
0: qui
1: oui,
0: s'est
1: carrément.
0: Rendu au numéro 1 du palmarès Billboard. Mais pour tout de suite, Peter Gabriel, qui vient de remporter tous les honneurs au plus récent MTV Awards.
1: Ah oui,
0: oui
1: carrément
0: c'est
1: comme
0: ça.
1: Vous faisiez en ondes.
0: Comme on
1: là.
0: Faisait mm-hmm. en ondes, mm-hmm. oui. Puis d'interagir avec la foule aussi, parce qu'on mm-hmm. était habitués de parler aux fans qui venaient nous voir en studio, interagir avec les artistes qui sont sur scène. Et tout ça, bien sûr, agrémenté de vidéoclips et d'archives.
1: Ouais.
0: Donc, on... C'est comme si on va tous jouer ensemble à Musique Plus. On va être le public et les animateurs ensemble dans l'environnement de Musique Plus.
1: C'est comme un hipster Musique Plus interactif.
0: C'est comme si on avait transporté le studio de Musique Plus en tournée.
1: Oui,
0: ouais.
1: Ah, ça, vraiment, ça va être super chouette. Je pense que ça ressemblera à rien, dans le fond. Hein. Il n'y a comme pas de spectacle
0: vraiment,
1: qui a été fait comme ça.
0: C'est vraiment
1: ça.
0: Un spectacle hybride. Là, moitié
1: ouais.
0: télé...
1: Ouais.
0: Un show de télé sur scène.
1: Ouais. Très cool, très cool. Mm. Puis, as-tu un exemple? T'sais, on parlait qu'il allait y avoir des anecdotes, des choses. Est-ce que tu as un exemple d'une anecdote que tu peux nous partager?
0: Bien, moi, j'ai toutes sortes d'anecdotes, c'est sûr.
1: J'imagine.
0: Puis, c'est sûr aussi qu'on va rappeler aux gens à quel point on a eu du plaisir
1: mm-hmm.
0: en ondes. Qu'on a accueilli des artistes extraordinaires,
1: mm-hmm.
0: que des fois, ils étaient tannants.
1: J'imagine.
0: Des fois, ils étaient tannants.
1: Ouais.
0: Tu sais, les gars de Green Day, c'est sûr qu'ils étaient tannants à chaque fois.
1: Ah ouais?
0: Ouais. Il y a une fois, ils sont arrivés, puis tu sais, on avait toujours des stools, là, des bancs de bar.
1: Ouais,
0: là,
1: ouais.
0: Puis ils se les ont mis sur la tête, à l'envers, puis ils faisaient comme s'ils étaient des taureaux. Puis là, ils couraient
1: oh.
0: dans le studio avec le banc, avec les quatre pattes en l'air du banc.
1: Oh.
0: Puis là, ils sont tous partis en courant. Ils ont sauté à pieds joints sur un beau divan design qui était là, dans le coin, sur le bord des fenêtres.
1: Oups.
0: Puis ils l'ont défoncé. Les quatre pattes ont lâché. Puis...
1: Aïe, aïe, aïe.
0: Mais c'est... Il était tannant, mais il se passait toujours quelque chose. C'était
1: ouais.
0: pas ennuyant.
1: Non.
0: Mais il fallait embarquer et avoir du plaisir avec eux parce que c'est fallait pas le prendre personnel. Eux,
1: non.
0: ils se disaient, on veut faire rire nos fans, puis on veut créer un moment amusant.
1: Ouais.
0: Alors, répondre sérieusement aux questions, le moins possible.
1: Je comprends.
0: Quelquefois, mais fallait qu'il se passe quelque chose. Fait que c'était toujours un événement, puis c'était comme, OK, c'est... C'est autour de qui, là, d'interviewer Green Day? Ah non, pas moi, là. J'ai donné la
1: ah
0: dernière
1: oui.
0: fois, là. OK, je vais les faire, là. Mais faut, OK, sois prêt à tout, là.
1: Oui,
0: moi,
1: oui.
0: le batteur de Green Day, Trey Cool, m'avait demandé en mariage.
1: Ah oui?
0: Lors d'une autre entrevue, c'était le Lollapalooza.
1: OK.
0: Ou le Edge Fest, là, au Parc Jean Drapeau. Puis, on animait dehors. Alors, l'environnement de Musique Plus, ce jour-là, était dehors, dans
1: ouais.
0: le gazon. Puis, on était... avec le public, puis tout ça autour des entrevues.
1: Ouais.
0: Puis le batteur de Green Day m'a demandé en mariage en direct à la télé. Puis il a dit « We're getting married and you're all invited to our wedding ». Et puis il était préparé, il avait une bague, il m'a mis la bague au doigt.
1: What?
0: Puis il a dit qu'on partait en voyage de noces.
1: OK.
0: Et puis la foule, le public était comme hystérique, genre « What? »
1: Ah oh non!
0: Mais c'était
1: comment
0: pas vrai.
1: Réagi?
0: Mais c'était pas vrai, bien sûr, tu sais. Mais ce que ça faisait, c'est que ça créait des blagues, des running gags. Alors,
1: ouais.
0: la fois d'après, quand Green Day revenait en studio, là, le batteur arrivait puis il disait...
1: My wife.
0: Comment vont les enfants? La pension alimentaire
1: ah, oui.
0: s'en vient. T'inquiète, tu sais. Ça a duré des années comme ça, là.
1: Ah, oh, c'est drôle.
0: Ouais, c'est rigolo, mais c'était juste pour la télé, tu sais.
1: Ben
0: c'est
1: oui.
0: des blagues, c'est drôle.
1: Très, très, très chouette. Un autre de tes coups de cœur que tu m'as partagé, c'est Soft Cell avec oui. Tainted Love, évidemment. Hein?
0: J'adore cette chanson.
1: Tellement, c'est tellement bon.
0: Ça me rappelle Québec, oui. cette chanson-là.
1: Oui.
0: Moi, je patinais à roulette à l'époque, ah, à oui. Disco Roule.
1: Moi aussi.
0: Ben oui.
1: Oui.
0: Et puis, ça jouait tout le temps, tout Tainted le temps. Love. Ouais.
1: Ah, oui.
0: C'était une chanson plus New Wave, mais qui était New Wave, mais complètement accessible
1: ouais,
0: et
1: exact.
0: Accrocheuse. Ouais.
1: Tellement gros hit.
0: Oui.
1: Mais donc, je te propose une version qui s'inscrit dans un segment spécial de l'émission qui s'appelle « Trop jeune pour être nostalgique ». Donc, c'est une reprise contemporaine d'une chanson des années 80. Fait que donc, je t'invite...
0: Puis en plus, oui. « Tainted Love », c'est une reprise d'une
1: oui,
0: chanson
1: oui.
0: des années 60.
1: Exact. Fait que ouais. c'est la reprise de la reprise.
0: Oui, c'est ça.
1: Mais il y en a eu beaucoup, en fait.
0: Oui, il y en a plein, oui.
1: Celle que je te propose, c'est ma préférée, c'est « Milky Chance ». Donc, une chanson qu'on trouve sur leur album « Trip Tape », donc qui a été publiée de façon indépendante en 2022. C'est un duo allemand qui est actif depuis 2012. Si vous écoutez via les ondes FM, ben vous êtes soit à Montréal sur CIBL ou sur CKIA à Québec.
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0: Je suis toujours avec Geneviève Borne qui nous parle du spectacle Génération Musique Plus 86-96. Puis, Geneviève, hein, le spectacle, ça s'en vient?
1: Ça s'en vient très bientôt. C'est au mois de juillet. On commence par Laval. Alors, on est là pendant plusieurs soirs.
0: Salle-André-Mathieu.
1: Oui, Salle-André-Mathieu. Mmh. Puis, on va ensuite se transporter à Montréal au mois d'août, à Québec en septembre. Ça va me faire tellement plaisir de retourner dans ma ville natale faire un spectacle, t'imagines?
0: Mais hein, ça va être cool.
1: C'est vraiment le fun.
0: Ouais.
1: Et puis, il y a déjà des dates d'annoncer, par exemple, en janvier, Drummondville, Victoriaville, février, Saint-Hyacinthe, Joliette en mars, Saint-Jean-sur-Richelieu. C'est vraiment un show qui va se promener un petit peu partout, Granby, Gatineau. Alors, on va aller aux quatre coins du Québec.
0: Super.
1: Mais ça commence cet été, Laval, Montréal, Québec, plusieurs soirs. Et on vous a préparé un show très, vraiment hyper dynamique, haut en couleur, beaucoup de musique, des gros succès. Et c'est l'ambiance, aussitôt qu'on va entrer dans la salle, on va être dans l'ambiance. Il va y avoir de la musique avant le show, à l'entracte aussi, il va en avoir non-stop. Et donc, sur scène, je co-anime avec Paul Sarrazin et on a deux chanteurs, Jonas et Raphaël Roy, qui vont interpréter les grands succès de la décennie 86-96.
0: Ça va être vraiment chouette. J'ai bien hâte de voir ça.
1: Oui, tu vas être là.
0: Ben c'est sûr que j'y vais. C'est sûr, sûr, sûr. Les billets sont en vente, d'ailleurs, dès maintenant, sur Génération musicplus.com, génération au singulier, donc génération musicplus.com, mais en exclusivité exclusive.
1: Oui.
0: Entourage nous a offert une paire de billets à faire tirer.
1: Génial.
0: Ben mets-en à mes auditeurices. C'est pour la première médiatique du 16 juillet qui aura lieu à Laval, à la salle, donc André Mathieu, comme on a dit. Puis pour participer et gagner cette paire de billets, ben vous devez être abonné à la page Facebook ou au compte Instagram de Spraynet et Spandex, puis commenter la publication du tirage qui vient tout juste d'être publié. Donc, vous allez voir ça sur la page et sur le compte Instagram. Puis, vous commentez la publication du tirage en mentionnant, donc, dans votre commentaire, une de vos chansons préférées des années 80.
1: Super!
0: Ben oui, fait que c'est facile, facile. Puis, vous avez donc jusqu'au 4 juin à minuit pour participer. Puis, je ferai le tirage le 5 juin.
1: Tu vois, moi, j'écrirais The Cure, In Between Days.
0: Oui.
1: Ça, c'est une de mes préférées des années 80.
0: Mais t'en as-tu juste une? Non, hein? T'es comme moi, t'en as 100 000.
1: Ben, j'en ai toutes sortes, c'est sûr. Il y a du rock, il y a du new wave, il y a du pop.
0: Il y a tout.
1: On aime différentes choses.
0: Absolument, absolument.
1: Ozzy, Crazy Train, là, je veux dire.
0: Oui, tout à fait. Hey, merci beaucoup, Geneviève.
1: Merci,
0: c'était vraiment
1: Isabelle.
0: Un plaisir.
1: Vraiment, merci. Merci de m'avoir accueillie.
0: Fait plaisir. Puis je remercie aussi Maurice à la mise en onde. On retourne en musique. Vous êtes sur Spraynet et Spandex.

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Très, très bonne chanson. Hubert K avec Rosemary. Donc, une chanson qui ouvre leur premier album que j'ai traduit par « Mes moments forts hein. ». Bien sûr, c'était en allemand, mais j'ai pas osé vous le prononcer en allemand. Donc, ça a été publié sur étiquette Polydor en 82. Trio allemand, donc justement, mené par Hubert Kemmler. Puis, ben, ils ont proposé plusieurs très bonnes chansons entre 82 et 89, et ce via 5 albums, pas la première fois d'ailleurs que je vous en fais jouer. Et on va poursuivre avec Plein Sud et Juste une fois. Donc, c'est la face B du 45 tours pour la chanson Au bout de la nuit, publiée sur étiquette Vigat ou Vigate, difficile à dire, en 85. Groupe français dont la discographie n'est composée que de ce singles. En fait, que de singles, pardon, en tout 5, sortis entre 82 et 87. Et ce sera suivi de Design avec Western Justice, une chanson tirée d'un album éponyme publié par deux maisons de disques, Return to Analog et Yule Records en 2025. Pardon, c'est un quintet canadien de Ottawa dont l'album, produit en 85, n'est sorti que l'an dernier. Donc, Design s'est formé en 83. Ils ont sorti un EP en 84, puis en 85, ils ont produit un album complet dans le but de le sortir sur un major. Mais finalement, ça ne s'est jamais passé. Donc, l'album est resté sur une tablette. Puis, ben, il a vu le jour finalement en 2025 pour notre plus grand plaisir parce que ça non plus, ce n'est pas la première fois que je vous en fais jouer. Puis, c'est vraiment, vraiment un très bon album. Que de la bonne musique aujourd'hui sur Sprenet & Spandex.

0: Sur CIBL et sur CKIA, donc, et surtout sur Sprinet et Spandex. Donc, ce qu'on vient d'entendre, ah, c'est tellement bon, c'est Figures on the Beach avec leur pièce No Stars. C'est une pièce, justement, extraite de leur premier de deux longs jeux, celui qui s'intitule Standing on Ceremony, publié en 87 sur I Square Records. Je suis désolée, j'ai vraiment un petit chat dans la gorge aujourd'hui. Donc, c'est un quintet formé à Détroit en 81. Courte carrière pour ce groupe, mais qui a tout de même connu un certain succès à l'époque. Puis on comprend pourquoi, c'est vraiment bon. Ils ont un bon son, c'est accrocheur. Bref, un bon band. Et cela nous mène à notre segment spécial du doublé musical. Puis ben pour aujourd'hui, je vous propose de remettre en lumière un groupe dont je vous ai parlé déjà et fait jouer dans cette émission, mais ça fait longtemps et c'est tellement bon. Puis donc je vous ai quand même choisi deux pièces que j'ai jamais fait jouer. J'ai parlé de Music for Pleasure. Donc c'est un quatuor britannique formé à Leeds en 79. Et qui a été actif jusqu'en 85. Ce qu'on va donc entendre de leur part, d'abord leur pièce Remember the Sun, publiée sur leur album Black Lens sur étiquette Whirlpool en 85. Puis on revient un peu dans le temps avec justement une pièce intitulée Time. Ça tombe bien. C'est un single, en fait, tout simplement, qui est sorti sur Polydor en 83. Et j'ai un petit peu de temps, donc je veux vous rappeler que j'ai une paire de billets à vous faire gagner. Oui, oui, c'est très rare que je fais des tirages, des concours dans mon émission, mais là, ça tombe bien. Hein? Je recevais donc Geneviève Borne en première demi-heure d'émission qui est venue nous parler du spectacle Génération Musique Plus 86-96. Et donc, elle, grâce à sa compagnie de production et elle-même, donc j'ai une paire de billets à vous faire gagner. Donc, vous allez sur la page Facebook ou le compte Instagram de Sprinet et Spandex et soyez assurés d'être abonnés. Et sinon, ben vous commentez le post qui parle justement du tirage, vous commentez en mentionnant une de vos chansons préférées des années 80. Puis oui, ça peut être une toune pop, là, je vous en voudrais pas, inquiétez-vous pas, mais ça peut être aussi une toune un peu plus obscure. C'est vraiment, comme vous voulez, une de vos chansons préférées, je ne juge pas. Surtout, ce que je veux, c'est vous faire gagner une paire de billets qui est pour la représentation, la première médiatique, en fait, du 16 juillet à Laval. Voilà, voilà, voilà. Et donc, la musique pour le plaisir, absolument, hein, Music for Pleasure, donc la musique pour le plaisir. Allons donc justement se faire plaisir, puis rester branchés. On revient ensuite pour la deuxième heure de Sprinet et Spandex.
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Et le début de notre deuxième heure sur Spraynet et Spandex. Bienvenue si vous venez de vous joindre à nous. J'espère que vous allez bien. Si jamais vous avez manqué la première heure, je vous invite fortement à la rattraper éventuellement en balado parce que je recevais dans la première demi-heure Geneviève Borne, donc une amie d'enfance qui est venue nous parler du spectacle Génération Musique Plus 86-96, qui est un spectacle qui, je crois, peut vous intéresser. En tout cas, moi, il m'intéresse, c'est sûr. Puis en plus, j'ai une paire de billets à vous faire gagner. Donc, je vous répéterai pas tout le laïus, mais allez voir sur mes réseaux, vous allez trouver l'information. Voilà, voilà. Donc, ce qu'on vient d'entendre, c'est Daniel Lavoie avec Tension, Attention, la pièce-titre de son album publié en 83 sur Québec Disque. Donc, un auteur-compositeur-interprète franco-manitobain qui, depuis 75, continue de nous offrir sa belle voix. Ben oui, il est toujours actif. Et on va poursuivre avec une artiste que Bertrand, fidèle auditeur, m'a fait découvrir récemment. Donc Gianna Nannini avec l'Urlo. Je ne sais pas exactement qu'est-ce que ça veut dire. C'est assurément en italien. Bref, c'est un extrait de son micro-sillon Puzzle qui est définitivement mon préféré, sorti en 84 sur étiquette Ricordi. Donc, une autrice, compositrice, interprète italienne très active depuis le milieu des années 70. Elle prépare d'ailleurs un grand spectacle à Berlin en septembre pour fêter ses 50 ans de carrière. Donc, si jamais vous êtes dans ce coin-là, ça devrait, j'imagine, être un très bon spectacle. Puis ce sera suivi de Passion Puppets avec Voices. Donc ça, c'est un 45 tours publié sur Stiff Records. Donc un label très rigide. Oui, je me suis trouvé bien drôle en écrivant ça. Donc c'est sorti en 83. C'est un quintet du UK qui s'est formé en 83 justement. Puis ils se sont dissociés en 84. Fait que ce fut vraiment très bref, mais ils ont quand même eu le temps de sortir un album. Un album ou 13 albums, quand c'est bon, c'est bon.

0: Ah, j'aime bien cette pièce aussi. Donc, ce qu'on vient d'entendre, c'est 20 Feet avec She's a Hunter. C'est une chanson qu'on trouve sur leur EP éponyme, publié sur Criminal Records and Tapes en 85. Je trouve ça quand même assez drôle, ce nom d'étiquette-là. C'est un quatuor canadien qui nous a proposé un single en 88, en plus de ce EP. Poursuivons avec notre segment spécial « T'es-tu trompé d'époque? » Et ça va être un de mes groupes chouchou ici à Sprinette, c'est Days of Sorrow. Et ce qu'on va entendre, c'est leur pièce « Firestart ». En fait, ça, c'est le premier extrait de l'album qui a marqué le retour de ce groupe allemand des années 80, c'est-à-dire l'album « Soulmate Sister » publié de façon indépendante en 2022. Depuis, ben, le quatuor mené par l'auteur-compositeur-interprète William Lennox a su se renouveler définitivement et nous a offert notamment son excellent plus récent album Raptures en février dernier. Et ce sera suivi de Renaud Hanson avec « Je veux qu'on m'aime ». Oui, c'est français. Donc, une pièce tirée du 12 pouces « Ta voix sur le répondeur ». Sorti sur étiquette Vertigo en 86, ce fut la toute première parution pour ce chanteur, musicien, mais aussi auteur français très prolifique qui, en 2012, a fait partie de la distribution de Starmania. Mais oui, j'espère que vous avez autant de plaisir que moi. Merci d'être à l'écoute.
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émission pour aujourd'hui avec une super bonne toune d'un groupe. C'est très drôle parce que la façon dont c'est écrit, faut vraiment le prononcer pour deviner que c'est You Behave. Mais tu sais, ça s'écrit E-U-B-I-E. Après ça, un autre mot, H-A-Y-V-E. Fait que bref, quand on fait juste le regarder, c'est pas clair. Mais quand on le prononce à haute voix, ben là, ça fait You Behave. Voilà. Et c'était leur pièce Time Waits. C'est l'extrait, en fait, de l'album éponyme du groupe qui est sorti sur leur propre étiquette You Bet. Donc là aussi encore E-U-B-E-T, mais You Bet Recordings en 85. C'est un quatuor états-unien mené par la voix de Ginger Hopkins. Très belle voix d'ailleurs. Le groupe est resté indépendant et ont offert deux longs jeux, leur dernier en 88. On va poursuivre avec notre segment spécial Rose Minoun. Et ben, ce sera Pylon avec Stop It. Donc, une chanson qu'on trouve à la toute fin du micro-sillon Gyrate, publié sur DB Rex en 80. Groupe états-unien qui profite de la voix dynamique de Vanessa Briscoe-Hay. Une bonne toune de Girl Power. Et ce sera suivi de Beau Flash avec Snap, un 45 tours sorti sur Wii en 83. C'est l'auteur-compositeur-interprète québécois Gilbert Allard, de son vrai nom, qui n'a proposé qu'un seul album en 80, puis une poignée de singles jusqu'en 84-85. Par contre, il a été actif sur scène jusqu'au début des années 2000. On retourne en musique, vous êtes sur Sprinat et Spandex. Oh.

C'est la dernière intervention pour cet épisode de Spraynet et Spandex. J'espère que vous avez apprécié cet épisode. Je vous rappelle qu'il y a un concours pour gagner une paire de billets pour Génération Musique Plus 86-96. Visitez ma page Facebook ou mon compte Instagram pour y trouver comment participer. 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Donc, on va terminer avec trois belles tunes. D'abord, Teresa Bazar avec Gotcha. Donc, pièce-titre de la trame sonore d'un film très moyen de 85. Puis Teresa Bazar, ben, c'est une autrice, compositrice, interprète torontoise. Ce sera suivi de Passion Polka avec Fighting Alone, une chanson enregistrée en 83, mais jamais publiée avec le EP Obsession. Mon doux, je ne sais pas qu'est-ce que j'ai écrit là. Bref, jamais publiée. Mais qui est sorti donc finalement en 2011. C'est un duo britannique indépendant. Et on termine avec une chanteuse qui chante un peu à côté du beat. Vous allez voir, surtout au début de la chanson, c'est un peu drôle. En tout cas, portez attention, moi ça m'a beaucoup fait rire. Mais vous allez voir, c'est une bonne chanson, là, mais c'est ça, elle est juste comme un petit peu à côté du beat au début. Bref, c'est Valaine avec Sauve-moi. Une chanson, par ailleurs, très accrocheuse qu'on trouve sur un 45 tours, publié sur étiquette AH en 89. Une chanteuse française, donc, qui n'a offert que ce single. Si vous écoutez en direct, ben restez branchés puisqu'il y a Libraire de Force qui suit à 18h. Puis la semaine prochaine, ce sera la dernière émission de la saison hiver-printemps. Ce sera donc un spécial industriel IBM et je rajoute cette fois-ci Dark Wave. Oui, parce que je reçois François Richer des Mouches Noires, donc émission quand même assez culte qui a duré plusieurs années sur CISM. Puis là, ben, j'ai invité François, fait que ça va être une émission en collaboration. Je pense que ça va être pas mal cool. C'est Isabelle et d'ici là, ben, je vous souhaite une excellente semaine et surtout, n'oubliez pas d'être cool. À plus!

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0: Bonsoir à vous, auditrices et auditeurs de CIBL, la radio citoyenne de Montréal. Bienvenue à Libraire de Force, votre émission littéraire. Merci d'être à l'écoute, fidèle au poste, tous les jeudis entre 18 et 20 heures. Sinon, c'est que vous nous écoutez en rediffusion le mardi de 13 à 15 heures, à l'heure du lunch ou encore, tiens, pourquoi pas, en formule balado via notre blog libraire-de-force.wordpress.com. Vous pouvez aller aussi sur Spotify, sur Apple, on est partout. Alors, Linda Dion, micro avec vous pour les deux prochaines heures. Heureuse de vous savoir là. Nous sommes le 21 mai 2026 et vous écoutez l'émission 382, consacrée à une thématique qui nous concerne tous et toutes, qui nous touche tôt ou tard, de près ou de loin, qui nous effraie d'une certaine manière, si bien qu'on préfère peut-être justement éviter le sujet. Mes invités ont levé ce tabou et osé des œuvres qui suscitent la réflexion, voire l'engagement. Au programme ce soir, donc, deux entrevues avec des femmes qui abordent la question du deuil et de la mort à travers des univers complètement différents, mais aussi la chronique de notre super prof du primaire et écrivain aux ongles bleus, bleus comme le chandail du Canadien, notre toujours fidèle Jonathan Bécotte.
1: Allô, Linda.
0: J'ai dit bleu, mais il fallait dire bleu, blanc, rouge.
1: Ben oui, mais toi, t'es rouge,
0: ben
1: moi, je suis bleu.
0: J'ai du rouge sur mes ongles, donc on fait la paire.
1: Voilà.
0: Comment
1: moi,
0: vas-tu, Jonathan?
1: Ça me fait très, très, très plaisir d'être là, invité pour ce thème qui me passionne et que... J'écris aussi là, sur ce thème-là, donc
0: exactement.
1: Je suis très, très heureux.
0: Tu as écrit sur ce thème-là, t'es un peu, raconte-moi un peu.
1: Le deuil de ma maman,
0: donc
1: j'ai deux livres qui portent sur le deuil.
0: Donne-nous les titres, fais-toi un
1: maman
0: peu de promo.
1: Maman veut partir. Et Une année sans elle, qui se trouve être la suite non officielle. Sans elle, A-I-L-E, parce que c'est ça.
0: Moi j'ai mal fait mes recherches.
1: Au programme.
0: Je t'ai mis au programme, c'est mon instinct.
1: Voilà.
0: Mais je t'ai aussi mis au programme, on va comprendre pourquoi dans quelques instants. Parce que écrire, dit-elle, c'est ressusciter les choses et les êtres. Et là, la bouche ouverte, elle ne sait pas que je parle d'elle. Elle nous parle tout à l'heure de son album jeunesse, L'été de la pluie, album jeunesse, d'où le lien avec Jonathan Bécotte, en compagnie d'illustratrice Caroline Mérola, qui nous rejoint plus tard. Élise Turcotte.
2: Allô.
0: Bonsoir.
2: Comment est-ce, señorita?
0: Ah oui, c'est vrai, tu apprends l'espagnol, toi.
2: Oui. J'essaie.
0: T'essayes, mais c'est bien, là, comme ça, tout le monde va le savoir en ville.
2: Oui.
0: Fait que si quelqu'un t'aborde en te parlant espagnol, tu vas avoir l'air fin, là, tu sais.
2: Mais je vais répondre.
0: Tu vas répondre, voilà. Mm-hmm. Écoute, ça me fait tellement plaisir. Ça fait longtemps que t'es pas venue à l'émission.
2: C'est vrai, ça fait longtemps. On s'était dit que je viendrais plus souvent.
0: Ben
2: finalement,
0: oui.
2: Je sais pas, le temps m'échappe.
0: Oui, puis tu voyages aussi.
2: Pas tant, un peu.
0: Jamais autant qu'on voudrait, on s'entend.
2: C'est ça.
0: Mais donc, ce soir, tu vas nous parler de ton dernier album, L'été de la pluie. Et puis, il y a Caroline Mérola, qui est l'illustratrice, qui va nous rejoindre. Tu sais que je suis rendue une pro, pour faire des entrevues avec des écrivains qui font des albums, parce que Jonathan Bécotte était avec nous il y a un mois.
1: T'as été
0: mon cobaye.
2: Pour
0: Dessin Refuge, qui est vraiment un album extraordinaire.
1: On a traversé l'album avec ta bienveillance et ton regard. Et puis, tu t'amuses dans les pages.
0: Exactement.
1: Tu nous fais redécouvrir notre propre livre.
2: Et Jonathan, c'est mon enfant.
1: Oui,
0: c'est ma maman. Vous avez un lien, vous autres, en plus.
2: Je lui ai enseigné.
1: Ouais.
2: Puis depuis ce temps-là, tu m'appelles comment?
1: Ma maman des mots.
0: Ma maman des mots.
1: Ouais. Puis toi, tu serais ma maman radio.
0: Moi, je suis ta maman radio. On se part un club. Donc, c'est pour ça que...
1: Fallait que je sois là.
0: Fallait que tu sois là.
1: Si tu m'aurais pas invité, j'aurais été bien fâchée.
0: Ben exactement. Fait que je t'ai fait de la place, comme tu peux le constater. Alors, ma dernière et première invitée, elle a écrit dans son tout dernier livre, La mort des autres, cette phrase étonnante. Je voudrais être inutile nulle part ailleurs. Mélanie Noël, bonsoir.
3: Bonsoir.
0: Ça va bien?
3: Très bien.
0: Toi, tu nous arrives directement de Sherbrooke, qui t'a fait le déplacement.
3: Oui, de la 10.
0: Oui, tu as traversé la 10, tu es venue jusqu'à nous. Oui. Mais toi, ce n'est pas ta première fois libraire de force parce que tu es venue pour tes deux autres livres. Hein?
3: Oui.
0: D'ailleurs, je mentionne toujours les émissions. S'il y en a qui veulent, qui apprennent à découvrir, qui disent « Ah, ben moi, j'aimerais ça écouter l'autre entrevue. » Alors, c'était l'émission 243, le 10 août 2023, où on avait parlé de « Debout dans vos absences », qui est ton livre précédent chez AMAC. Et l'émission 300... Non, c'est pas vrai, c'est parce que ça, c'est l'autre, le premier. Ouais. Après ça, t'es venue en 2025, qu'est-ce que je dis là? L'émission 314 pour l'intimité du chaos, qui est parue en 2024. Voilà, fait que je suis mêlée dans tes publications, là. Mélanie... Enfin, il y a tellement de choses à dire avec toi. D'ailleurs, tu as fait une t'as participé à une publication aussi dernièrement, « 11 brefs essais sur le sport, aller au bat avec nos idées » chez Somme Toute, là, qui est paru cet automne. C'était quoi le... Moi, j'ai pas eu la chance de lire encore. C'était quoi l'approche de ton texte, ton sujet?
3: Moi, j'ai parlé de mon expérience de skieuse. Donc, quand j'étais jeune, mon rêve, c'était d'aller aux Olympiques en ski alpin.
0: Ah ouais.
3: Et je me suis entraînée avec cette idée en tête. Puis l'idée du collectif, c'était de faire des parallèles entre le sport et l'écriture. Donc, il y avait beaucoup de parallèles à faire. Le ski est un sport individuel qui se pratique en équipe. T'sais, je disais, bon, l'écriture, on fait ça seul, mais la littérature prend un sens quand elle est partagée, quand elle est lue, quand... Si on écrit puis personne nous lit, ben ça n'a pas le même impact. Donc, c'est aussi d'oser la page blanche. C'est comme oser se lancer sur une pente, une piste. Puis, ben le texte disait un peu que je m'étais trompée de rêve, finalement, parce que j'avais pas le talent pour aller aux Jeux olympiques.
0: Ah.
3: Mais que c'était pas si grave que ça de se tromper de rêve, mais de toujours continuer à rêver. Donc, j'ai eu un autre rêve après, puis l'autre rêve, puis là, ben là, mon rêve, c'était d'écrire, et puis ça fait 20 ans que je le poursuis, qui me rend heureuse. Donc,
0: aller au bout de nos rêves, hein, finalement. Ben, je suis contente, ça donne envie de le lire. Hein. Merci de nous en avoir parlé un peu. On va donner quelques informations en rappel pour celles et ceux qui ne te connaîtraient pas. Donc, toi, tu as un long flirt avec les mots. Tu as été journaliste, tu as été parolière, tu as écrit de la poésie, tu es romancière, tu as remporté le prix Judith Jasmin en 2015 pour ta carrière comme journaliste. Tu as écrit des chansons, des paroles de chansons sur trois albums qui ont remporté un Félix au Gala de la Disque. En 2022, tu as fait paraître aux Écrits des Forges « Inséparable distance » et en 2023, toujours aux Forges « Piéger l'éternité ». Et puis, en 2023, tu as été lauréate du prix de l'artiste de l'année en Estrie du Calque. Donc, une bonne petite feuille de route là, pour une fille qui a eu aussi une carrière de comptable au tout début, pas trop longtemps, là, mais quand même, tu sais. Est-ce que j'ai oublié des choses?
3: Non,
0: on l'a fait pas mal le tour. Mais moi, j'ai senti, puis on va en parler dans La mort des autres, j'ai davantage senti la journaliste que dans les deux précédents, pour lesquels j'avais fait avec toi des entrevues. Et on va tout de suite commencer par parler de l'origine même du projet. Et puis là, je fais un signe à mes deux autres invités, Jonathan et Élie. Si vous avez des questions, si vous avez le goût de vous en mêler, je sais qu'Élise a lu ton livre, Mélanie, donc elle fait toujours ses devoirs. Hein?
2: Bien, tu ne m'as pas dit de lire, mais je ne pouvais pas venir et pas le lire.
0: Bien, je sais, mais...
2: Mais j'avais... C'est comme... Tu sais que j'ai beaucoup écrit sur la mort aussi.
0: Ben oui,
2: puis que j'ai en ce moment une très longue réflexion depuis des années sur l'aide médicale à mourir. On en a parlé un peu l'autre fois. Fait qu'en même temps, ça m'interpellait parce que les soins palliatifs, je trouve, c'est une... Ben, on en reparlera plus tard.
0: Ben, on va plonger. L'origine du projet, tu en parles déjà dans l'avant-propos. En page 12, tu dis « Je ne comprends pas comment les gens se résignent à mourir et comment leurs proches survivent à cette perte. Donc, est-ce que c'est ça qui t'a donné envie de te lancer dans ce projet-là? Raconte-nous un peu comment ça s'est passé pour toi.
3: Bien, c'est ça qui m'a menée dans ce lieu-là. En fait, à la fin 2022, j'ai cessé d'être journaliste pour La Tribune. Donc, là, je fais la pige, mais je me concentrais plus sur une écriture créative. Puis après quelques semaines, j'ai eu peur de m'ennuyer des gens, en général, des gens que je ne connais pas, parce que quand on est journaliste, c'est ça qui est merveilleux. Chaque jour, on ne sait pas qui qu'on va rencontrer. On rencontre des gens qu'on ne connaît pas. On a le droit de poser des questions, de rentrer dans leur univers. Donc, d'écrire seul chez nous, je trouvais que ce n'était pas suffisant. Là, j'avais le goût de me mêler au monde. Mes années de journalisme ont fait en sorte que je me suis vraiment attachée à ma communauté, à tous ces paliers. Puis, comme journaliste, j'étais allée à la Maison de Lumière, la Maison de soins palliatifs, pour couvrir des histoires touchantes, évidemment. Alors, j'avais vécu très brièvement, mais cette atmosphère là, de douceur, de sacré, de solennel. Donc, quand j'ai eu le goût de sortir de chez moi, je me suis dit, je vais aller faire du bénévolat, mais je vais aller le faire là, parce qu'en même temps, je vais pouvoir apprivoiser la mort, une mort qui est assez douce, puisqu'elle est vécue dans des circonstances, un milieu très, très bienveillant, rempli de douceur, de chaleur humaine. Donc, c'est ce qui m'a poussée à me porter volontaire comme bénévole. Puis, j'y allais vraiment comme bénévole, j'y allais pas comme autrice ou journaliste. Mais finalement, les
0: ça
3: deux autres
0: rattrapé,
3: oui, oui. sont venus avec moi. Puis dès le premier jour, tu sais, j'étais en mode observation. Puis c'est ça, comme journaliste, c'est ça qu'on fait. Tu sais, on observe le monde, puis on le décrit pour ceux qui ne voient pas exactement, qui ne sont pas présents à un événement ou dans cette partie du monde. Donc, j'étais en mode observation. J'ai posé des questions, mais au lieu de toutes poser mes questions en une heure, je les ai tirées sur une année. Donc, une longue observation, comme... journaliste s'infiltrer dans le milieu des soins palliatifs.
0: Oui, tu t'es infiltré. Ouais. C'est intéressant, cette idée-là. Mais en fait, j'avais comme sous-question, l'idée d'écrire, elle vient après.
3: Elle vient après, mais elle vient rapidement.
0: Rapidement,
3: oui. Après ma première journée, c'est ça. Mon amie Nathalie Platt m'a dit...
0: Oui, t'en parles dans les remerciements, justement.
3: Elle m'a ordonné d'écrire. Oui. Elle a dit, tu écris sur ta journée. Puis là, j'ai dit, ben non, j'ai pas tant de choses que ça à dire. J'étais à l'accueil, donc j'ai vendu des vignettes de stationnement, des cartes repas. Mais elle a dit, non, c'est sûr que t'as vécu d'autres choses que ça. Fait que je me suis arrêtée, puis j'ai écrit. Fait qu'au début, j'écrivais comme quand j'allais à la maison. Puis même, des fois, j'écrivais de là, parce qu'à l'accueil, il n'y a pas toujours du monde qui rentre puis qui sort. Donc, il y a des moments plus calmes. Donc, j'écrivais de là, puis après, en écrivant, là, j'ai commencé à dire, ah, ben, je vais faire des liens entre ce que je vis là, le reste de ma vie, puis je vais prendre un recul pour regarder la mort. Là, je le regarde dans toute son intimité avec les gens qui partagent des moments précieux avec leurs proches. Mais je vais prendre du recul, puis je vais essayer de l'analyser d'une façon plus globale, plus macro. Alors, c'est ça, les chapitres là, qui sont un petit peu plus sur les chiffres, les statistiques,
0: ben,
3: les phénomènes.
0: Justement, je veux qu'on parle de la forme du texte. C'est pour ça que j'essayais, tu sais, on devrait peut-être pas, on aime ça, ils lisent en hybridité, on aime ça quand tous les genres se mélangent, mais quand même, on essaie de réfléchir à ça, parce que je me disais, est-ce que je suis en présence d'un récit, en présence d'un témoignage, est-ce que je suis en présence d'une œuvre journalistique, de l'écriture de l'intime, et puis là, je me disais, c'est de l'écriture du réel, en fait.
2: C'est un récit aussi.
0: Il y a une part de récit. Il y a une part de récit, effectivement.
2: C'est sûr que... Je peux-tu parler?
0: Ben oui.
2: Non, mais moi, il faut m'arrêter des fois. J'ai été professeure, c'est pas de ma faute. Mais il y a une structuration de ce récit-là, parce que moi, ça me fascinait, parce qu'il y a les chapitres au-dessus du vide.
0: Oui, c'est ça, c'est suspendu.
2: Suspendu au-dessus du vide, c'est des chapitres.
0: C'est des données, des chiffres.
2: Ça, c'est ta presque mort, c'est comme ça que je me l'appelais dans ma tête. Puis là, il y a les statistiques, il y a ce que tu vois comme témoin dans cette maison-là. Puis il y a le pont, ça, c'est vraiment intéressant, parce que quand on lit sur la mort, il y a toujours un passeur qui fait passer le pont.
0: Ah, toi, tu as vu l'aspect métaphorique. Est-ce que je suis étonnée de ça, moi?
2: Ben,
0: parce que... Non, mais tu vois...
2: Penser, toi? C'est sûr, tu l'as pensé. Le pont, il n'est pas là pour...
0: Bien, moi, j'avais justement... Écoute, tu me devances d'un quart de seconde, mais on va les nommer, les trois sections. Il y en a une qui s'intitule « De l'autre côté du pont ». Là, on est dans le récit en dehors du bénévolat dans ta vie. C'est plus la part qui est plus personnelle. Où là, tu vas te livrer, tu vas nous faire des confidences, tu vas plonger davantage. Ensuite, suspendu au-dessus du vide, bien là, on a... toute la réflexion ou tous les chiffres. Mm-hmm. Puis là, on apprend les chiffres, c'est quoi? C'est rassurant pour mm-hmm. toi, tu le dis. Oui. J'avais jamais entendu quelqu'un, mais réaliser que ça pouvait être rassurant, les chiffres. C'est super intéressant. Et donc, c'est plus la part journalistique. Et puis, dans la maison, avec un M majuscule, là, c'est vraiment ton expérience comme bénévole. Et là, on est dans le récit de la mort des autres. Donc, c'est trois, c'est ça qui structure. Et puis, puis la métaphore du pont, Élise. Je voulais la questionner là-dessus parce que là, je suis pas cave, là. J'ai vu qu'elle avait une métaphore, là. Mais tu sais, puis dans Suspendu au-dessus du vide, c'est parce que ça fait référence aussi à une expérience que tu as vécue. J'aimerais ça que tu racontes un peu.
3: Oui, mais je trouvais que l'image, parce que c'est ça, quand j'étais jeune, j'étais à l'université, on était dans un bar, puis on voulait traverser dans un autre bar au centre-ville de Sherbrooke.
0: Mais moi, je vois très bien où c'est.
3: Tu vois le pont.
0: Oui, je vois le pont.
3: Et un homme avec qui j'étudiais, qui mesure 6 et 4, a eu la bonne idée, mais quand on était dans le bar juste avant, il était ivre-mort, là. Il échappait sa bouteille de bière à terre, il venait de l'échapper. Ouais. Quand on a traversé le pont, il a eu l'idée de me prendre dans ses bras puis de me suspendre au-dessus du
2: bonne
3: bar.
2: Idée.
3: Fait qu'une chance, j'ai figé, donc je ne me suis pas débattue parce que j'en reviens pas que je ne me suis pas débattue. Oui, puis c'est vraiment un pont, là, tu ne survis pas à cette chute-là. Là. C'est
0: non,
3: là que
0: non,
3: les
0: non,
3: gens
0: non.
3: à Sherbrooke vont pour se suicider.
0: Ouais.
3: Fait que quand ils m'ont redéposée, j'ai figé, je n'ai même pas eu le réflexe d'y crier des bêtises ou quelque chose du genre. Là. J'ai continué à marcher. Puis souvent, je repense, bien, tu sais, s'il m'avait échappé, bon... tout ce que j'aurais pas vécu après, tu sais, c'est... Donc, je sais pas si j'ai été obsédée par la mort avant cet événement-là, parce que quand t'es jeune, je sais pas, t'étais un peu naïf, mais je sais que à partir de ce moment-là, j'ai souvent comme... Ça a été comme une renaissance de « Ah, ça, tout ça, j'aurais pas vécu. » C'est comme une deuxième vie.
1: C'est comme une prise de conscience de ta mortalité.
3: Tout
1: là,
3: à fait, ouais. Tout à fait.
2: Une mortalité absurde dans ce cas-là.
3: Ah,
2: parce
3: vraiment! Alors,
2: moi, j'ai
3: relu
2: trois fois pour être sûre que j'avais bien compris. J'ai dit « Voyons, c'est quoi cette affaire-là? » Tu sais?
3: Ah non, ça aurait été con de mourir de même.
2: Ouais,
3: là. My God, t'imagines mes parents qui apprennent.
0: Ah non!
3: En tout cas. Fait que, mais... tout ça pour dire que là, le pont, ben, tu sais, ça représente aussi un peu tout ce que je contrôle pas, tout ce qui est hors de ma portée, que j'essaie d'expliquer en chiffres et de rationaliser. De l'autre côté du pont, bien, c'est qu'à chaque fois que je sors de chez moi, je prends
0: ça.
3: Un risque aussi de tomber en bas d'un pont, de me faire frapper. Parce que, bon, c'est ça, j'ai des presque morts réelles, puis j'ai des presque morts vraiment imaginaires que je vois partout. Donc, c'est ça. Et le pont, bien, c'est ça, à un moment donné... Il y a la maison, puis il y a l'autre côté du pont, puis à un moment donné, on ne sera plus capable de traverser le pont parce qu'on va être rendu à la fin de la vie, puis on ne pourra plus prendre de distance par rapport à les gens qui meurent parce que ce sera nous.
0: T'es forte là-dessus sur les métaphores. Je me rappelle dans tes deux autres livres là, aussi, il y avait
3: les tortues. Dans Debout dans vos absences.
0: Oui, oui. Puis il y avait une autre aussi.
3: Il y avait Magritte dans.
0: Oui, Magritte. Ouais. Ouais, c'est ça. Donc c'est comme sa signature.
2: Mais c'est intéressant parce que ça crée. Moi, je suis pas habituée là. Je le vois pas le pont, mais j'aimerais bien ça le voir. La prochaine fois, je vais aller là. Mais ça fait comme une géographie. Autour de ce que tu es en train de vivre dans la maison, mais dans ton passé. Tu sais, j'aime ça qu'il y ait des éléments concrets comme ça.
0: Oui, mais en tout cas, pour les gens de Sherbrooke, ça parle beaucoup.
2: Ça parle beaucoup,
0: oui. Ah oui, absolument. Dans ton livre aussi, tu abordes... En fait, j'avais une question. Ce choix formel-là, est-ce qu'il est apparu dès le départ? Oui, c'est ça. Raconte-nous un peu comment
3: c'est. Non, parce qu'au départ, c'était écrit vraiment en ordre chronologique, je dirais. Puis, à un moment donné, j'ai joué avec ça. Puis, tu sais, tout le volet suspendu au-dessus du vide, il est arrivé beaucoup plus tard. Le volet, tu sais, que je me suis aperçue que je faisais comme un pèlerinage vers le corps, que j'étais pas une femme
0: qui aimait toucher
3: ou qui aimait par le toucher. Fait que le rapport comme plus pudique, puis l'effort que ça m'a pris, le temps que ça m'a pris pour m'approcher des corps. Étrangers, puisque, bon, les corps proches de moi, mais même les corps proches de moi, je ne suis pas une toucheuse. Fait que, tu sais, ça a été tout un travail sur le sens du toucher. Mm-hmm. J'ai réalisé que ce n'était pas de cette façon-là que j'aimais les gens. C'est beaucoup en jasant, en posant des questions, puis en les écoutant. Mm-hmm. Ça passe beaucoup par l'ouïe, le toucher très peu. Fait que, tu sais, une réflexion, cette réflexion-là est arrivée Après là, l'écriture de, des jours là-bas, puis là, que, je reste à l'accueil pendant
0: donc,
3: des mois.
0: Donc, au début, t'es plus, c'est plus en ordre chronologique, et t'es plus centré sur ce qui se passe, ton expérience de bénévole à la maison aux Lumières, finalement.
3: Oui.
0: Et puis, comment ça devient, cette idée de... et qu'est-ce que ça apporte de nouveau, de dynamique à ton travail, à ton livre, quand tu décides de séparer? Ça, ça vient rapidement, je veux dire, au bout de quelques mois. Puis ton processus, il a duré combien de temps? Parce que ça commence en 2000...
3: C'est sur un an, l'expérience. Mais moi, j'ai continué à écrire 2 ans après. Donc, tu sais, il y a des choses que j'ai ramenées... souvent, mes chapitres sur la maison étaient très, très, très factuels. Puis, au lieu de rester juste dans le factuel, bien, si je parlais de « j'espère que lui est serein », bien là, j'ai intégré, j'ai plongé dans des thématiques dans le chapitre de la maison. Fait que, tu sais, il y a eu de la restructuration pour que ça ne soit pas juste « je vois ça ». Dans l'autre côté, je vis ça, je sens ça, tu sais, mélanger un peu.
0: Comme pour étoffer. Oui.
3: Fait que,
0: ouais. Et puis, on parlait de Nathalie Platt tantôt. Est-ce qu'elle est intervenue pendant le processus de ton d'écriture du
3: livre?
0: Non, juste
3: au début, elle m'a donné l'ordre. Après ça, elle l'a lu.
0: Elle t'a donné l'ordre. C'est quand même impressionnant. C'est drôle, là.
3: Oui, puis j'ai obéi. Mais sinon, oui, elle a lu une première version.
0: C'est drôle.
3: Il y a eu plusieurs versions, mais elle a eu une version. Elle m'a donné ses commentaires. J'ai fait lire par quelques personnes, dont elle.
0: OK. Ouais. Super. Eh bien, abordons justement les sujets, parce que c'est un livre quand même qui va susciter beaucoup de réflexions. Je pense entre autres au passage où tu abordes la question des funérailles.
2: Oui,
0: puis là, peut-être ça va intéresser tout le monde aussi. Si tu permets, je vais lire un extrait. Je suis à page 68. « Les funérailles ont désormais presque toujours lieu des fins de semaine. On élabore des horaires serrés de célébration pour ne pas déranger l'histoire de travail de chacun. » J'ai assisté à des funérailles où on a dû couper la dernière pièce et demander aux gens de marcher vers la salle de réception sur l'avant-dernière chanson pour laisser place aux endeuillés suivants. Les proches ont pourtant des jours de congés payés pour enterrer leurs parents, leurs enfants, leurs frères et leurs sœurs. Mais est-ce dire qu'on ne prendrait pas quelques heures à nos frais pour aller rendre hommage à un ami, une ancienne professeure dévouée, un homme avec qui on a vécu jadis? Avant... c'est un peu ironique, avant, les gens devaient s'aimer davantage ou moins aimer leur job et l'argent, car des funérailles étaient célébrées les mardis matins, les jeudis après-midi. On ne demandait pas aux morts de nous faciliter la vie. On avait la flexibilité de s'adapter à eux.
2: J'adore cette phrase.
0: Ouais. C'est assez évelant dans les dents, parce que je pense qu'on a une réflexion collective à faire là-dessus. Comment on explique ça? Et d'abord, pourquoi tu as senti le besoin d'amener ça dans ton texte?
3: Bien, parce que je trouve ça un peu choquant, là, justement. Tu sais, les gens meurent une fois, puis on n'est pas capable de prendre le temps qu'il faut, puis de prendre n'importe quel jour. Là, pourquoi il faut que ça soit le samedi? Quand que, tu sais, je dis, il y en a même un, le père d'une de mes amies qui a dit, il partait en voyage, si ma mère meurt, tu ne me l'annonces pas, je ne veux pas gâcher mon voyage, je réglerai ça en revenant. Là, je suis comme, voyons, c'est sa mère, tu sais, comme, annule ton voyage first, mais tu sais, comme, si tu ne l'annules pas, en tout cas, reviens si jamais, tu sais, des fois, c'est des longues périodes, on ne sait pas quand que la personne va te repasser, mais je trouve que, c'est ça, on demande aux morts de ne pas nous déranger dans notre quotidien, tu sais, de ne pas déplacer notre quotidien.
2: Puis on ne comprend pas qu'ils sont encore là, tu sais, c'est parce que tout le sens du rituel a été,
0: ben
2: été abandonné.
0: Oui.
2: Tu sais, je peux-tu lire un petit truc en contrepoint?
0: Oui, exactement.
2: Parce qu'en même temps, j'avais lu avant le livre de Hugo Sartre, Les malades métaphores. C'est drôle, hein, on parle de métaphores. Mais lui, il parle de la maladie, puis de la maladie, il fait le lien avec la littérature, puis il lit comme Fritz Zorn qui a écrit Mars. Je ne sais pas si vous vous rappelez de ça. Ah, Seigneur, ça avait frappé ma vie, mais il y a un extrait où il dit, par exemple... Tu sais, lui, il essaie de dire, moi, je veux appréhender la mort pour vrai. Je veux pas qu'on je veux pas qu'on m'oblige à être serein avec ça. Ou en tout cas, c'est beaucoup mieux dit que ça. Moi, je suis comme ça. Si c'est dramatique, c'est dramatique. So what? Fait qu'à un moment donné, il écrit, appréhender la maladie en tant que métaphore constitue, en un sens très concret, une forme de résistance à l'arraisonnement tout aussi bien du milieu médical que de ce milieu bourgeois, mm-hmm. au sein duquel toute véritable pensée de la mort doit être évacuée au profit de l'ordonné fonctionnement de l'organisme. On est un peu là-dedans aujourd'hui. Ah. Tu sais, moi, je me souviens quand mon père est mort, j'avais écrit mon livre après, Pourquoi faire une maison que c'est mort. Je trouvais qu'on m'avait tout enlevé. Ouais. Tu sais, deux minutes après, il fallait que le corps parte. Tu sais, il n'y avait rien. C'est... Puis là, ce que tu racontes, c'est encore pire, tes histoires de funérailles. Mais en même temps, il y a quelque chose qui m'a beaucoup rassurée dans ton livre, c'est toute cette affaire de soins palliatifs. Ça m'a vraiment rassurée de lire ça.
0: Oui, bien, on va en parler de ça parce que c'est là où ton livre prend tout son sens et que ça nous pousse à réfléchir. On va écouter une première chanson et puis évidemment, ça m'a été inspiré par ton livre. Tu parles de Fred Pellerin, bien sûr, que tu connais bien. Et on va écouter la chanson « Je m'envolerai ». Alors, ça nous met dedans, justement. On écoute ça, puis on vous revient. À tout de suite. Restez avec nous.

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0: Alors, vous êtes à Libraire de Force, Linda Dion Micro, ce soir. Et puis, ben tiens, Mike Seviano, qui est dans la console, qui me fait des babas, il est en train d'apprendre, imaginez-vous donc, à faire la technique. Donc, Amélia est en train d'enseigner à Mike. Alors, ça me fait tout drôle, Mike, je te vois à travers la vitrine. Alors, c'est comme si hein, on était ensemble, mais on l'est puis on ne l'est pas. Bon, c'est ça, il dit, on est toujours ensemble, même éloignés. Il m'a susurré ça dans l'oreille. Alors, j'ai avec moi en studio Mélanie Noël, avec qui on discute de son livre « La mort des autres » qui est paru aux éditions Somme Toute. Et bien, il y a Élise Turcotte qui va tout à l'heure, bien, qui a déjà commencé à prendre la parole parce que la question de la mort l'intéresse énormément, qui va nous parler de son dernier album. Et Jonathan Bécotte, qui a aussi vécu une expérience de mort, sa mère étant décédée, et tu nous racontais pendant la pause que
1: l'expérience dans les maisons de soins palliatifs et la gentillesse des gens qui rendent ce moment-là qui peut être extrêmement difficile, ben moi j'ai des beaux souvenirs de ça. Puis les gens, des fois, ils m'écoutent, puis c'est un peu envoûtant de dire, hey, j'ai vécu des beaux moments quand même dans cette mort qui est inévitable. Là,
2: ça me fait penser que j'ai déjà fait une conférence devant des médecins en soins palliatifs.
0: Ah oui.
2: Et au début, je m'en allais là. Je pensais qu'il y avait une dizaine de médecins. Il était 600. Ah c'était quelque chose. Ça fait très longtemps. Puis c'est du monde extraordinaire. Puis ça me rappelle, j'ai écouté une entrevue tantôt avec Siri Roosevelt, qui vient de sortir son livre sur Paul Auster, sur la mort de Paul Auster, parce qu'il vient d'être traduit. Puis là, elle a fait une entrevue. Puis elle disait que tout le long de sa maladie, il est à l'hôpital, il est comme divisé en morceaux, il est découpé en morceaux avec les spécialistes. Puis dès qu'ils sont entrés en soins palliatifs, là, ça s'est passé chez lui. Elle dit que tout s'est mis à être beau, plus souple. C'est le corps en entier, l'être humain.
0: Et c'est la mort, puis on discutait, Mélanie, aussi de l'aide médicale à mourir. T'en parles pas comme tel dans ton livre, mais on discute.
3: T'en parles, mais très brièvement.
0: Très brièvement. Et puis on voyait, ce qui est difficile avec l'aide médicale à mourir, puis on sait qu'on disait que l'argent s'en va plus là en ce moment que dans les maisons de soins palliatifs, c'est que, justement, les proches sont abandonnés.

0: venait pour être sûr qu'il dormait bien, qu'il était bien abrié. Puis, tu sais, pour lui, ça a fait toute la différence. Il y a un monsieur, il ne voulait pas venir, parce qu'il y en a quand même qui sont dans le déni de... Ouais. Et puis, pour faire plaisir à sa famille, ou pour leur faire les faire taire, il a dit « je vais aller visiter », mais après, c'est... Puis quand il est rentré, l'infirmière, Annick, elle prend tous les gens dans ses bras, tu sais, elle les salue par des câlins. Puis quand elle l'a pris dans ses bras, pour lui, ça l'a convaincu. Il a dit « OK, je vais venir m'installer ici ». Ça fait toute une différence pour la famille, parce que mm-hmm. l'épouse a pu redevenir une épouse au lieu de l'infirmière, la cuisinière, la préposée, tout ça. Donc, ils ont vécu, je pense, 6 semaines, mais des belles semaines avec leur... leur père, là.
1: Et c'est, cas, tout ça, c'est tout ça qu'on voit dans ton livre. Et j'ai particulièrement aimé aussi un extrait parce que, bon, il y a une réflexion sur la mort où tu parles du besoin qu'on a de se sentir éternel, puis il y a différentes façons de ça. Et tu passes, tu dis cette phrase qui est comme un aveu. Bon, tu dis, bon... tu précèdes en disant « Les humains signent ce qu'ils créent ou donnent leur nom à leur création pour ne pas être oubliés et survivre à leur mort. » Et là, tu dis « Je l'assume, je crée pour être éternel. Que mes enfants donnent la vie à des enfants qui redonneront la vie, que mes textes soient lus quand je serai échu. Et peu importe si je réussis, je n'en saurai rien, l'espoir demeure de mon vivant. » C'est beau, ça, cette question de c'est de regarder la mort puis de se dire, bien, on réagit toutes sortes de façons. T'en as qui sont dans le déni, qui veulent même pas en parler. Mais donc, le lien que tu fais, là, de la création pour toi qui te permet de...
0: Bien, c'est ça, je vois la création. Puis c'est parti d'un jugement que je portais, bien, sur les gens qui donnent leur nom à, une chambre parce qu'ils ont de l'argent. Ou après ça, quand je vois des camions, puis je vois, je dis n'importe quel nom, le Bouchard. Ouais. C'est comme, tu sais, ça ne tentait pas de trouver un nom. Il a fallu qu'il marque son nom à lui sur le gros genre. Ouais. Tu sais, j'avais comme envie de... Que j'avais un petit côté de moi qui trouvait ça ridicule. Puis quand je me suis mis à y penser, tu sais, plus profondément, je me suis dit, bien, c'est le même désir d'exister, de continuer à exister, de créer quelque chose, créer une entreprise, créer, dessiner un pont, dessiner, créer une fondation. C'est toujours comme laisser des traces de notre passage, parce que la mémoire est un outil aussi qui console contre la mort, tu sais.
1: Tu vas aborder aussi la question de résister au désespoir et qui de résister au suicide. Et tu vas même, sans la nommer, parler d'Élise Turcotte.
2: Oui, c'est drôle.
1: Hein, en page 84, assise à l'accueil entre les va-et-vient des visiteurs et des employés, je lis un livre. Il raconte l'histoire d'une écrivaine qui cherche à retracer le parcours de sa tante et qui s'est suicidée il y a 36 ans en sautant devant un wagon de métro à Montréal. Un geste extrêmement violent et souffrant puisque, contrairement à ce qu'on pourrait penser, la majorité des gens n'en meurent pas. Sinon pas sur le coup, je me réjouis pour les 12 patients qui logent à la maison ou qui ont résisté au désespoir pour s'offrir une mort sans wagon. Quand même, une mort sans wagon, donc une mort douce, finalement.
2: Une mort douce. C'est beau avant parce que quand je l'ai lu, j'ai souligné la phrase avant le paragraphe que tu viens de lire, mais ce que tu dis, c'est « Si je côtoie des mourants, ce n'est pas pour imaginer le départ des miens ». Je m'en approche avec l'espérance de renforcer mon cœur pour y survivre.
1: Oui.
2: Donc, tu n'évacues pas jamais le désespoir ou la peur de la mort. Ou... Parce que ce n'est pas obligé d'être évacué. On fait comme si... Je trouve qu'on fait aujourd'hui comme si on était niaiseuse ou on n'était pas normal d'être angoissée par rapport à la mort. Mais moi, je refuse de ne pas l'être angoissée. Ça ne m'intéresse pas de devenir sereine par rapport à quelque chose que... Puis refuser la mort, ben ça nous fait écrire des livres, ça fait, tu sais, ça me fait, ça, je reviens à Hugo Sartre, puis après je parle plus, je vous promets. Mais il dit qu'il lit des livres des écrivains qui sont malades ou qui sont morts, qui parlent de leur mort, parce que pour lui, ça lui permet de penser que sa mort à lui va être possible, ma mort à moi va être possible.
1: Ouais.
2: Cela me permet de penser autrement. Parce que sinon, ce sera la mort, une mort sans vie, sans personne, sans vérité. Puis c'est ça que j'ai l'impression que tu nous offres dans ton livre un peu, en nous faisant être présents dans ces lieux-là. Parce que c'est rare qu'on... C'est que dans ces lieux-là, ben c'est pas une mort sans mort, une mort sans vie. La
3: c'est une
2: vie
3: mort
2: est là.
3: Accompagnée, c'est une mort qui est vécue. Ça,
1: qui est vivante. C'est une mort qui est nommée, qui est célébrée d'une certaine manière.
3: Oui, puis qui est pas... On l'enveloppe.

0: pas dans de la watt, tu sais, je vais en parler dans l'album que je vous présente tantôt, c'est hyper on point, là, mais qu'on veut pas avoir une distraction puis s'éloigner. Il faut la regarder en face, c'est ce qui s'en vient. Puis,
1: mais est-ce que toi, Mélanie, ça t'a... parce qu'au départ, quand j'ai nommé en commençant que tu dis, je comprends pas comment les gens se résignent à mourir et comment survivre à cette perte, mais c'est aussi... Tu dis, tu es hanté par ta mort. Est-ce que ça t'a aidé d'écrire ce livre-là, justement, pour... confronter cette idée de la mort?
2: Mais non, je pense pas. En tout cas, j'ai pas moins peur de mourir, ça, c'est sûr.
1: Non, c'est ça.
2: Puis, tu sais, elle me hante toujours, mais aller dans ce lieu-là me fait du bien, ça, c'est certain. Il y a quelque chose, tu sais, qui m'apaise, puis je dirais que ça m'a transformée. Donc, ça a transformé ma façon de voir la vie. Bon, la mort, elle veut toujours pas répondre à mes questions. Fait que j'ai pas les réponses par rapport à la mort. Puis je reste... Tu sais, je pense que je le dis dans une phrase de mon année. Aujourd'hui, là, la seule bonne raison, s'il faut que je meure, c'est de pas survivre à mes enfants.
1: Ouais.
2: C'est la seule raison que je vois pourquoi j'accepterais de mourir. Mais en même temps, j'aimerais mieux que tout le monde reste vivant.
1: Et l'expérience du bénévolat, c'est intéressant aussi. Tu en as parlé en tout début d'entrevue. Il y a des choix qui sont offerts. Et au début, bon, tu ne te sentais pas à l'aise d'aller directement au contact des patients. Et là, je te cite, « Puis un jour, j'ai senti que j'avais accumulé assez d'humanité pour aller vers eux sans trembler. » C'est toute l'histoire du toucher, justement. Mm.
2: Mais c'était inspiré de toutes les gens que je voyais justement entrer et sortir de la maison, ceux qui reviennent chaque jour pour prendre soin, sans espoir de guérir personne. Il y a tellement de douceur, puis de gentillesse, puis de chaleur, je vais le répéter, que c'est contagieux, ça. Fait qu'à un moment donné, tu sais, t'en emmagasines assez comme pour dire, bon, ben tu sais, là, je pense que je vais être capable...
1: Ça a été libérateur pour toi.
2: Oui.
1: Puis c'est vrai que quand on fait du bénévolat, peu importe le type de bénévolat, on a l'impression qu'on va donner, mais on reçoit énormément. Et puis dans ce cas-ci, on le sent très bien. Et puis, ben, il y a aussi toute la question de la tristesse parmi les apprentissages que tu as faits, les difficultés que tu as rencontrées. Tu évoques l'idée d'apprendre à contenir sa propre peine, parce que pleurer une tristesse qui ne t'appartient pas, c'est très, très surprenant, ça, cette question-là. Est-ce que...
2: Mais c'est que elle t'appartient pas, fait qu'il faut que tu la laisses pleurer par les gens qui ont aimé cette personne-là, sinon tu sais, ça serait comme un peu voler le show, entre guillemets.
1: Ouais.
2: En même temps, tu sais, comme à un moment donné, quand je suis seule, je peux pas faire autrement que des fois pleurer des peines qui m'appartiennent pas.
1: Ben c'est ça, parce que moi, c'était ça que je pensais. Moi je vois juste, je braille à rien. Je vais voir des funérailles des gens que je connais pas, puis je suis pas capable de me retenir de brailler, parce que je pleure toutes les morts à venir, les morts passées. Comment on tient le coup?
2: Mais c'est pas grave de pleurer un peu, là. Puis tu sais, les médecins, ils pleurent, puis les infirmières, ils pleurent des fois. C'est juste de pas prendre tout l'espace des larmes, si on veut, là, tu sais. Donc,
1: Bien, on va écouter une chanson, une deuxième chanson, encore une fois, qui est inspirée, dont tu parles dans ton livre. Et puis, un groupe qu'on connaît bien au Québec, qu'on aime et qui a perdu son leader, on pourrait dire, les Cowboys Fringants. On va écouter « Sur mon épaule ». Restez là, on vous revient.

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1: Quelle belle chanson. Dis-toi ce soir, ma blonde, que t'es pas seule au monde. Hein? Des paroles de réconfort. Tu voulais faire un lien pendant qu'on écoutait la chanson.
0: Oui.
1: Parce qu'il y a quand même du suspense autour de la femme de la chambre numéro 2, parce que tu nommes pas comment on les appelle, les résidents ou...
0: Oui,
1: c'est pas des patients.
0: Résident.
1: Ou un patient,
0: oui.
1: Résident, oui. Et raconte-nous.
0: Ben c'est ça, c'est que la chambre, la dame de la chambre 2...
1: Parce que les chambres sont numérotées.
0: Oui.
1: Et il y a combien de chambres?
0: 12.
1: 12 chambres, voilà.
0: Donc, la dame de la chambre 2 devient un personnage principal du livre par sa longévité, parce qu'elle a mon premier jour de bénévolat, et alors que le séjour moyen est de 3 semaines, elle est là pendant des mois et des mois. Puis là, ben moi, au début, les 8 premiers mois, j'étais à l'accueil, donc... Je sais qu'elle existe, je croise ses proches me parlent d'elle, puis je commence à m'attacher à elle et à la vouloir vouloir qu'elle demeure vivante sans jamais l'avoir rencontrée. Puis ça m'a comme touchée de savoir qu'on pouvait être attaché à quelqu'un sans le connaître juste parce que tu sais qu'il est aimé, que tu sais qu'il existe. Donc,
1: mais même nous,
0: on lit ton
1: livre, puis on s'attache à cette femme-là, ce personnage,
0: oui.
1: Comme on s'attache à tous les autres.
0: Puis là, ben, je veux juste dire, c'est que j'ai appris qu'elle était morte la journée que Carl Tremblay meurt.
1: Ah.
0: Fait que là, comme je suis en ma pause de bénévolat, puis je vois tout le Québec qui pleure Carl, puis c'est moi, j'étais une grande fan des Cowboys que j'ai vu peut-être une dizaine de fois dans ma vingtaine. Puis dans ma trentaine. Donc j'ai envie de pleurer Carl, mais j'ai beaucoup envie de pleurer la dame de la chambre 2. Donc c'est...
1: Ça tombe bien, en tout cas, t'as des bonnes raisons de pleurer, d'une façon ou d'une autre.
0: Fait que la chanson, la tête sur mon épaule.
1: Ben justement, le titre, d'ailleurs, je ne l'ai pas mentionné, mais je tiens à le dire, La mort des autres, c'est un titre extraordinaire, parce que... on voit tout de suite l'angle, c'est pas ta propre mort, mais la mort des autres, ce que ça nous fait aussi, c'est un sujet dont on parle peut-être pas suffisamment. Et donc, c'est un récit qui a aussi nécessité des précautions, parce qu'il fallait pas nommer. Il y a des personnes, peut-être que tu as nommé. Est-ce que tu as reçu de la réaction de la part de certaines personnes qui se sont reconnues, par exemple?
0: Oui, mais tous ceux qu'on était susceptibles de connaître, comme la dame 2, comme vu que c'est 2023, a vécu 8 mois, il n'y en a pas d'autres. Fait que j'ai demandé la permission à peut-être une quinzaine de familles, que ce soit des familles de la maison, de soins palliatifs, ou quand je parle de funérailles, tu sais, du petit frère de mon ami d'enfance. Donc, j'ai demandé des permissions, parce que je ne voulais pas ajouter de la peine à des gens qui ont de la peine.
1: C'est ça,
0: c'est pas
1: c'est
0: le...
1: ça.
0: Mais chaque personne qui a été approchée, on dit oui avec un grand honneur. C'était l'idée, là, c'est de les immortaliser un peu dans le livre, puis de leur rendre hommage. Donc, tout le monde a accepté, personne n'a fait changer de virgule, puis ça a été bien accueilli.
1: Est-ce qu'il y en a qui sont venus au lancement? Je sais que c'était un gros lancement à Sherbrooke.
0: Oui, il y a plusieurs, bien, beaucoup de personnes de la maison, donc des bénévoles, des employés, et quelques familles, dont une veuve qui venait de se marier. Elle n'est pas dans le livre parce que c'est arrivé après, mais j'ai assisté à son mariage, puis finalement, son conjoint est décédé la semaine d'après.
1: En tout cas, moi-même, je suis dans le livre. Elle ne m'a pas demandé la permission, Élise. Il y a
0: c'est
1: une
0: vrai.
1: Scène qui me concerne.
2: Nous, on est dans le livre.
1: Oui, on est toutes les deux dans le livre parce que à ce moment-là, moi, j'ai une amie qui est très, très proche, qui est décédée. Et effectivement, j'ai cru t'apercevoir, mais écoute, moi, j'étais tellement concentrée. Puis moi, je partais de Montréal pour venir la voir. Puis j'ai fait vraiment, parce qu'elle n'est pas restée si longtemps, au bout du compte. Et puis, la scène, quand tu décris que tu reconnais une écrivaine qui ne te voit pas, mais parce qu'elle sait probablement que c'est la dernière fois, et c'était effectivement la dernière fois, j'étais venue lui faire mes adieux, parce qu'elle prenait la sédation après, et puis le lendemain, donc, ça a été, c'est un de mes moments, là, tu sais, où le cœur veut t'arracher de la poitrine, là, tu sais, t'as tellement de peine, ça n'a pas de sens, tu sais. Donc, oui. C'est que ça m'a fait tout drôle de me trouver dans ton livre, fait qu'Élise,
2: ben oui, ben on partage ça. Savais pas.
1: Tu savais pas, hein?
2: Mais vous deux, vous connaissez un peu.
1: Ben oui, à cause de Sherbrooke.
2: À cause de Sherbrooke,
1: elle connaît bien ma fille.
2: Ouais,
1: c'est ça. Tu sais, moi, c'est ma fille qui m'a volé la vedette depuis que je suis partie à Montréal. C'est ma fille.

0: À écrire l'expérience sans les chiffres, par exemple, toute la dimension là, journalistique, en te concentrant davantage sur la dimension récit, ben, tu l'avais un peu commencé, mais parce que là, on aurait eu affaire à un autre genre de livre.
1: Oui, j'y ai pensé parce que c'était ça au départ, puis, mais j'ai pensé quand même à éviter le volet plus journalistique ou plus essai, parce que j'aime ça, ben, comme je dis, le chiffre me rassure, m'apporte le chiffre. Comme ancienne comptable, bien, tu n'as pas besoin d'être comptable pour que le chiffre te rassure. Ben,
0: non, moi, ils me font paniquer les chiffres personnellement. Là. Moi, c'est le contraire. Oui.
1: Ben, c'est parce que tu ne les comprends pas. Parce que si tu les comprenais, ils t'apaiseraient, je te jure.
2: Moi, j'adore les chiffres. Pourtant,
0: Moi, je suis incapable. Ça m'angoisse, les chiffres.
2: C'est beau.
1: Non. Oui, c'est beau. Moi, puis comme j'explique dans un chapitre, les chiffres racontent une histoire. Il y a toujours derrière les chiffres des humains qui sont racontés, donc puis il faut pas oublier, donc
0: tu m'as fait réfléchir un peu, mais en tout cas ça m'a mis en face de ma propre panique face aux chiffres, tellement que quand je lis des statistiques puis tout, j'ai tendance à même pas, mes yeux passent dessus et j'enregistre rien. Floup, je passe par-dessus, c'est comme en colis-tu, moi, des chiffres. Là,
2: mais j'en ai fait des statistiques, moi aussi, sur le suicide dans mon livre sur ma tante, puis pourtant c'est parce qu'à un moment donné, on se met, mais toi, t'étais comptable. Fait que c'est sûr, c'est plus naturel que pour moi, mais quand on est dans un sujet comme ça, on a envie de quelque chose de concret, de comprendre. Il y a une chose que tu nous fais comprendre dans ton livre, c'est qu'il y a une vie quotidienne. Là. Ça, c'est rare qu'on peut lire ça. Il y a une vie quotidienne pendant que les gens sont là pour mourir, mais ils arrivent. Moi, je suis comme toi, tu sais, je te lis, puis je me dis... Écoute, elle arrive là pour mourir, mais comment elle fait, puis comment font les autres, puis si je peux pas supporter ça, cette idée-là, mais en même temps, bien, c'est ça qu'ils font, puis il y a une vie quotidienne, puis toi, t'es là, il y a des gens qui sont là, ils mangent, ils regardent la télé.
0: Ouais. Non, il y a des personnages intéressants, le monsieur qui écoute le hockey.
1: Non-stop, oui.
0: Ouais, c'est ça. D'ailleurs, on a une petite pensée pour nos Canadiens qui vont commencer bientôt leur match. Je referme la parenthèse parce que peut-être ils sont anti-hockey, moi c'est pas mon cas.
2: Bon, mais
0: je
2: referme.
0: Non, mais je veux dire, c'est pas tout le monde qui tripe sur le hockey, moi, tout le monde a bien le droit là. Mais parlons du bilan de l'expérience. On arrive à la fin. Moi, j'ai trouvé un passage où tu fais une prise de conscience qui est vraiment intéressante. Tu dis: je remarque qu'entre douceur et douleur, une seule lettre diffère. Une se vit beaucoup mieux grâce à l'autre. Est-ce que la maison serait un lieu de réconciliation entre les deux, entre la douleur et la douceur? Et puis, ben, j'étais d'accord, comme on peut pas ne pas être d'accord avec ça, mais en même temps, je me suis dit, c'est difficile de ne pas penser à la très grande majorité qui ne vivent pas la mort de cette façon.
2: Non, qui ne peuvent pas la vivre comme ça.
0: Oui, j'aimerais ça t'entendre là-dessus. Est-ce que ça t'a fait réfléchir à ça aussi?
1: Oui, tout à fait. Puis ça m'a donné l'idée de j'ai observé la mort la plus douce.
0: Ah ouais.
1: Puis je me suis dit, comment je pourrais observer? Est-ce que je suis prête à regarder comme la mort plus brutale? Puis bien, c'est ça. Dans un des chapitres, je vais... tu sais, il y a une personne en situation d'itinérance qui s'est fait frapper par un train à Sherbrooke.
0: Oui.
1: Ça ne peut pas être plus violent. Le wagon, là, justement, revient. Je suis allée à sa cérémonie. C'était pas des funérailles, là, c'était un centre de jour qui vient en aide aux personnes en situation d'itinérance. Et là... tu sais, ils perdent des gens quand même assez souvent, là, que ce soit ça, c'est un suicide, des fois c'est des overdoses, des choses comme ça. Fait que là, je pense que je vais faire ça, c'est comme je nomme toujours la maison de soins palliatifs la maison, puis le centre de jour à Sherbrooke qui s'occupe des gens en situation d'itinérance, ça s'appelle Ma Cabane.
0: Ma Cabane.
1: Je vais passer de la maison à Ma Cabane.
0: Ah ouais.
1: Je pense que je vais aller observer les gens qui frôlent souvent la mort, mais pas la mort douce comme ça, pour essayer de la comprendre. Et c'est sûr que ceux qui meurent à maison de soins palliatifs, ils ont la plus belle mort, à part celle de dans ton sommeil en santé là, à 110 ans. Mais sinon, là, ces conditions-là, c'est les meilleures. On est chanceux au Québec d'avoir des maisons de soins palliatifs.
3: Je veux dire, quand tu penses à ça, m'a donné le cadeau, ben, et à ma mère, tu sais, ce moment-là où tu dis, vous pouvez y aller, dis-y à ta maman, tu peux y aller, tu sais. Je lui ai dit, puis elle avait versé sa dernière larme, tu sais. J'étais collée sur elle, tu sais. Dans un hôpital, avec des machines, dans nos hôpitaux qui sont super à la technologie du jour, on va se le dire. En ce moment. Mais c'est ce

0: lieu-là, cette maison-là, tu sais, puis le choix aussi maison. Il y a quelque chose, on se sent chez soi
1: ça,
0: tout de suite.
1: Ça se veut comme ça. Là, que
0: tu remplis ta dernière valise.
1: Une salle à manger, c'est pas une cafétéria, c'est une salle à manger. Puis dans les gestes, un des gestes que, touchants qu'on raconte dans le livre, c'est le jeune père de 40 ans, tu sais, son fils de 19 ans, il demande un stéthoscope parce qu'il va entendre le dernier battement de cœur de son père.
2: Ah oui, c'est plein de petits, ben, pas des anecdotes, mais des petits récits, micro-récits où on voit la mort aborder, comment tout le monde, comment on réagit face à la mort. En tout cas, on apprend que tu n'as pas fini de réfléchir à la mort.
1: Non.
2: Ouais.
3: Elle avait commencé avant.
2: Ouais, je pense que oui, parce qu'il t'a poussé à vivre aussi cette expérience. Au début, c'est ton désir, on le dit, d'apprivoiser la mort pour survivre au deuil à venir, mais aussi, dis-tu, ta volonté de t'inspirer des gens qui savent mourir avec le sourire. Puis là, j'ai souligné, j'ai fait mourir avec le sourire.
3: C'est rare quand même.
2: C'est rare, mais je veux dire, ça...
1: Mais il y en a, tu sais.
3: Il y en a,
1: À la maison, il y en a une, là, super de bonne humeur jusqu'à la fin, puis... on vend des œuvres d'art là dans, elle donnait des œuvres d'art, elle achetait des œuvres d'art pour tous ses visiteurs qui venaient. Puis là, le lendemain, elle avait demandé l'aide médicale à mourir, elle a commandé de la nourriture pour tous les employés, puis c'était une grande fête, puis elle est partie comme avec le sourire. Est-ce que c'est trop demandé de partir avec le sourire?
2: Mais ça dépend
1: juste
2: du caractère.
1: Mais partir fâché, que la vie finisse.
3: Mais ben ça, là, c'est ça bien. Dépend des morts.
2: Exactement.
3: Ça dépend de où tu te situes dans la société, les classes sociales, etc.
2: Exactement,
3: etc.
2: Ouais. Donc, tu vois, on vient d'avoir droit à une anecdote qui n'est pas dans le livre. Mm-hmm. Fait qu'on a eu... on sent que tu avais encore beaucoup de choses à dire sur la mort. Mais de toute façon, ça tombe bien parce que tu restes avec nous. Et puis, là, ça va être le tour d'Élise et de son illustratrice Caroline Mérola qui est arrivée. Et là, il y a Mike qui murmure dans l'oreille 0,5 secondes. Fait que là, j'arrive à zéro dans le genre. Alors, on écoute les publicités et on vous revient. Restez avec nous.
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3: Alors, nous entamons la deuxième heure de Libraire de Force. Linda Dion, toujours au micro. Et Mike Seviano en régie pour faire changement, mais accompagné de Amélia Lachance Landreville, qui est la prof de Mike ce soir. Alors, nous commençons. Élise Turcotte, vous l'avez entendu dans la dernière heure. Puis Mélanie, tu restes avec nous aussi. Tu ne gênes pas pour intervenir. Et puis Jonathan, la même chose. Mais là, on aborde, j'allais dire, on tombe en jeunesse.
4: On
3: monte.
4: C'est bien beau.
3: Non, mais c'est beau, hein, cette expression-là. On va vers la jeunesse.
4: J'aimerais bien retomber en
3: oui,
4: jeunesse.
3: Oui, exactement. Et on va parler du très, très bel album L'été de la pluie, édité par La Bagnole. Et puis, Caroline Mérola est avec nous. Bonjour, Caroline.
5: Bonjour.
3: Ça va bien?
5: Ça va très bien. Merci.
3: Merci d'avoir accepté l'invitation.
5: Merci de m'avoir invité.
3: Ça allait de soi vraiment. Et puis, je vais faire l'inverse de ce que je voulais faire. Je vais commencer par présenter Caroline.
4: Élise,
3: puisqu'on te connaît, mais on va quand même, parce que toi, tu as un pedigree assez impressionnant, puis il y a des gens peut-être qui ne te connaissent pas. Pedigree, c'est un drôle de mot, là.
4: Mais toi, je suis comme un chat de race.
3: C'est ça que j'allais dire. C'est ton côté chat de race.
4: Chat de race.
3: Alors, Caroline, tu es née à Montréal, tu es titulaire d'un bac en beaux-arts de l'Université Concordia. Si je dis des niaiseries, tu m'arrêtes, hein?
5: Je suis
3: ma propre recherchiste, tu comprends? Alors, illustratrice, autrice de bandes dessinées, de romans jeunesse, tu as décidé de te consacrer uniquement aux albums depuis quelques années, si j'en crois le site de communication jeunesse. C'est vrai, ça?
5: Oui, bien plusieurs années. Je dirais peut-être au moins 10-15 ans. Oui,
3: pourquoi? Ouais. Pourquoi?
5: Ben, entre autres parce que j'ai commencé à écrire mes propres histoires. Uh-huh. Des fois, juste illustratrice, ça me fait aborder des univers que j'aurais peut-être pas abordés d'emblée, tu sais, qui sont créés par d'autres créateurs, mais il y avait des choses que j'avais le goût de raconter. Puis il y avait aussi une façon d'aborder le livre jeunesse que je ne pouvais faire que moi en tant qu'illustratrice. Tu sais, c'était pas des projets qui pouvaient être développés par une auteure. Moi, c'était vraiment, je le développais en le dessinant, tu sais, avec des jeux de lecture, des dessins qu'on peut voir dans les deux sens. T'sais. Fait que c'était vraiment comme des jeux d'illustration. Ça m'a beaucoup attirée. J'ai eu des enfants, je rencontre des enfants dans les écoles. Ça aussi, ça m'a inspirée. Mm-hmm. Fait que je pense, mais mon rêve, c'était de faire de l'illustration jeunesse. La bande dessinée, oui, ça a été vraiment une belle aventure, mais c'est comme une autre vie. Je lis jamais mes albums de bande dessinée. Mais je retourne souvent vers mes albums
3: les
5: jeunesse.
3: Les albums de jeunesse. Et donc, je lisais aussi que ça te permet de développer des univers empreints de réalisme magique, peuplés de monstres gentils, de créatures fantaisistes et d'enfants dégourdis. On sent une posture chez toi, là. Moi, j'apprends à te connaître, là. Et là, je cite toujours le site de communication jeunesse. Plusieurs de ces albums proposent des jeux de lecture ludiques et originaux, une histoire qui commence par la fin, une autre qui se lie à l'endroit, comme à l'envers, une approche qui cherche à captiver et à surprendre le jeune lecteur, qui est toujours au cœur des préoccupations de Caroline Mérola.
5: Tout à fait. Tout à fait. L'enfant est au cœur de mes préoccupations. Puis, peut-être, toi, encore ce matin, j'étais dans une école de Saint-Bernard-de-la-Colle.
3: Ah oui.
5: C'était des petits de la maternelle à la deuxième année. Puis, je vois ce qui les intéresse. Ça me touche, ça me rejoint. Puis, je pense que je ne ferai jamais un livre que moi, ça ne me plaît pas. Tu sais, je ne ferai jamais un livre dans le but de plaire aux enfants uniquement. Je vais faire une histoire qui va me plaire à moi, d'abord, parce que je peux passer des mois là, sur un album, mais avec toujours en tête, est-ce que ça, les enfants vont le comprendre? Est-ce que cette tournure-là est un peu longue, est un peu ennuyante? T'sais, je vais toujours avoir ça en tête, de toute façon. Mais oui, l'enfant, là, le fait de le divertir, de lui donner le goût de tourner la page, ça, là, c'est au cœur de ma vie. Vraiment.
3: Jonathan, c'est ta complice, là.
6: Ben là, moi, on a lu Mina, comme je disais, en hors d'onde, Mina et sa bête, puis on était vraiment... Le livre est fait en sorte que cette espèce de créature qui habite dans les bois, ce monstre, sa bête, c'est déjà le titre l'amène, mais là, les élèves, là, ils réagissaient. Je pense qu'on voit ses griffes, non, c'est peut-être son pied, tu sais, puis on tourne les pages, puis tu sais, il fallait que je tourne vite, là, tu sais, fait que, ouais. troisième année.
4: C'est quelque chose.
5: Oui, ouais, quand même. Oui, c'est drôle parce qu'il est au programme de certaines écoles, même en cinquième année.
6: Oui,
5: c'est parce que c'est comme un roman graphique. Ouais. Alors, il peut rejoindre plusieurs personnes, tu sais, puis...
6: C'est quand même assez touffu, là. C'est pas une histoire, c'est quand même assez long comme récit.
3: Un peu comme dans L'été de la pluie, dont on va parler dans quelques instants. Plusieurs de tes albums ont été traduits en anglais, en tchèque, en arabe, en coréen, en espagnol.
5: En suédois.
3: En suédois.
5: Mina et sa bête vient d'être traduit en suédois. Ben, parce qu'il doit avoir comme une espèce d'affinité, là, tu sais, avec la neige, l'hiver,
3: Et puis, en 2011, tu remportais le GG pour l'album, le prix du gouverneur général, pour Lily et les poilus, après avoir été finaliste en 2007 et 2008.
5: Oui. Puis j'ai remporté le prix des libraires, il n'y a pas l'année passée, pour Mina et sa bête, justement.
6: J'étais finaliste avec toi pour Tache d'huile. Mais j'étais bien contente de te le laisser.
5: Illustré
6: parce que
5: par Enzo. Quel bel album, avec la relation père-fils. Oui. Quel magnifique album.
3: Les grands esprits se rencontrent.
6: Linda, t'es une orchestre.
3: Moi, j'aime ça, réunir du monde autour de la table, c'est clair. On va vous souhaiter prix du gouverneur général pour l'été de la pluie, parce que toi, tu en as remporté un, Élise, aussi.
4: Rose derrière le rideau de la folie.
3: Exactement. Alors là, on va présenter Élise Turcotte en bonne et due forme. Bon, Élise, la dernière fois, parce que toi, tu viens souvent, tu es une habituée, même si je trouve que tu ne viens pas assez souvent. La dernière fois, c'était, ça se peut-tu, en 2023, pour présenter Autoportrait d'une autre. Ça fait-tu déjà 2 ans?
4: Ben oui.
3: Hein, mon Dieu.
4: Ça passe tellement vite.
3: Et c'était à l'émission 247, le 7 septembre.
4: Tu vois, les chiffres, c'est pas vrai que t'aimes pas
3: ça. Aïe, vous m'avez eu, ma gang.
4: T'arrêtes pas de
6: puis quand tu nommes le numéro des épisodes, il y a une étoile dans ton œil.
3: Mais là, c'est parce que c'est des chiffres qui parlent, justement, qui disent quelque chose.
4: Oui, mais les chiffres parlent.
3: Oui, vous avez raison, là, Mélanie, je l'oublierai pas. Alors, Élise, tu es poète, nouvelliste, romancière, essayiste, artiste, en fait, au sens plein du terme.
4: Oui,
3: une passeuse culturelle. Hein? On a eu un beau témoignage de la part de Jonathan, prof de littérature au Cégep du Vieux, invité dans de nombreuses universités pour donner des conférences, ateliers d'écriture. Je dirais une figure de proue du féminisme québécois à travers tes livres qui abordent des thèmes qui exposent le féminin de manière transgressive, puis on aime ça. Et puis pour moi aussi, tu es une intellectuelle dans la cité. T'sais, tu penses tout haut et très fort.
4: Oui,
3: mais des fois tu trouves ça dur là parce que.
4: Oui, mais plus sur les réseaux, c'est vrai parce que tu me demandais une fois puis il y a du monde qui me demande pourquoi tu fais ça sur Facebook. Ben parce que j'ai bien réfléchi à ça là, j'y vais moins, mais parce que c'est une façon de m'engager.
3: Ouais.
4: Qui me demande un autre type d'écriture. Ouais. Fait, j'aurais pas ce pensée là. Tu sais, j'irais pas parler. On parlait de l'aide médicale à mourir tantôt.
3: Ouais.
4: J'irais pas. Mais c'est pas vrai, je suis en train de faire quelque chose là-dessus, mais...
3: J'étais sûre.
4: Oui. Mais j'irai pas parler de ça, écrire un long texte dans le journal ou...
3: Non,
4: mais
3: toi, c'est...
4: sur le réseau, ça me permet de faire ça. Puis c'était une façon aussi colorée de prendre posture, position, tu sais. C'est comme aller faire la grève.
3: C'est ça.
4: C'est le fun quand t'es dans la rue avec des
3: pancartes. En tout cas, t'es engagée, t'es exposée.
4: Oui, je suis vraiment engagée, mais...
3: Et t'as aussi une œuvre qui est majeure, qui a été couronnée par de nombreux prix. Bon, là, je commence par le début. Prix Émile Néligan 2 fois pour La voix de Carla en 87 et La terre est ici en 89. Prix Louis Aymon en 92 pour Le bruit des choses vivantes. Le grand prix du Festival international de poésie en 2002. Prix du gouverneur général pour La maison étrangère en 2003. Le gouverneur général, encore une fois, en littérature jeunesse, on le dit, en 2010 pour Rose, derrière le rideau de la folie. Grand prix du livre de Montréal en 2011 pour Guyana. Prix Ringuet 2021 pour l'apparition du chevreuil. La liste se continue, mes amis. Et prix Athanase David pour l'ensemble de ta carrière en 2020. Et tout récemment...
4: En 2023.
3: C'est une coquille. Tu as été décorée tout récemment en mai. Ah, ben là, il faut parler de ça. Elle est, mesdames et messieurs, chevalière de l'Ordre des Arts et des Lettres. Ça a été remis par le consul général de France pour saluer un parcours littéraire majeur débuté dans les années 80, mêlant poésie, essai, littérature, jeunesse.
4: C'est bien spécial.
3: Moi, pourquoi tu n'as pas amené ta médaille?
4: J'aurais dû. Je ne pensais pas qu'on parlerait de ça, mais je suis très. Je suis vraiment surprise de ça, puis je comprends même pas, puis le consul n'a pas voulu me l'expliquer. Mais tu sais, je sais qu'ils ont comme un, c'est en France, c'est Chevalière des Arts et des Lettres de la République française. Mais c'est ça, c'est... Il y a quelqu'un, il y a un jury, puis il y a quelqu'un qui m'a nommé à quelque part, mais je ne peux pas savoir qui. Puis là,
3: elle est toute étonnée de ça, là.
4: Ben, oui, mais... parce que moi, mes livres, ça ne marche pas tellement en France. J'arrive jamais à les faire publier, alors qu'il y a plein de monde qui sont... Mais, en tout cas, moi, ça m'a fait comme... mais moi, ce que j'aimais, puis tout mon discours a tourné autour de ça, c'était très drôle, c'est le mot « chevalière ». Moi, là, tu me connais, je suis pas tellement...
3: Ah oui, non, mais c'est...
4: Le mot « chevalière », je trouvais ça extraordinaire. J'ai tout fait dans mon discours une espèce de métaphore, parce que j'ai souvent parlé, moi, de l'écriture comme quelque chose qui... Un cheval au galop.
3: Oui. Ah, donc...
4: Tu sais, j'ai souvent comparé l'écriture...
3: Tu t'avais dit que tu m'enverrais le lien, là.
4: Je vais te l'envoyer.
6: Puis les animaux sont tellement présents à ton œuvre.
3: Ben oui!
6: Les chevreuils, les chats...
4: J'ai tout un chapitre dans un de mes livres sur le tir à l'arc et l'écriture. Puis
3: donc, il y a plein de choses. On est déjà arrivé à une minute. Là. C'est, il ne me reste pas grand-chose. Mais tu approches la trentaine de livres publiés, 9 romans, récits, nouvelles, 14 recueils de poésie, 7 livres jeunesse.
4: Okay, là,
3: et tu fais une première exposition en art visuel au Centre Yvonne Bombardier, La Maison suspendue. Tu pourras aller voir ça, toi.
4: Oui,
3: c'est à Valcourt, avec la photographe Judith Bellavance, un projet réalisé suite à une immersion de quelques semaines à la maison Le Gros à Percé, en Gaspésie.
4: Oui, ça, c'est complètement flagrant.
3: C'est du 18 avril au 30 août, donc
4: c'est
3: on
4: beau,
3: peut y
4: là.
3: Aller cet été. Là.
0: C'est quoi la maison Le Gros?
4: La maison Le Gros, c'est une maison...
3: C'est la maison qu'on voit là, au-dessus du rocher Percé. Là.
4: Oui, c'est... Non, c'est pas celle-là.
3: C'est pas celle-là?
4: C'est une autre. C'est une maison qui est sur la pointe Saint-Pierre, si je me souviens bien, qui a été abandonnée, mais c'est une maison de style... c'était du monde qui venait de l'île de Jersey, qui était des
3: riches, quoi.
4: Des riches, oui, des riches anglophones. Et cette maison-là, j'essaie de faire une histoire courte, là, mais en 1959, ils sont tous partis, toute la famille, en laissant tout tel quel.
3: Fait que la maison est restée telle quelle.
4: Non, c'est pas celle-là. Mais vous pouvez aller voir, la Fabrique culturelle a fait un film là-dessus.
3: Mais en tout cas, là, on n'a plus le temps d'en parler,
4: mais
3: je voulais le mentionner.
4: Oui, c'est
3: bon. Allez-y, c'est à Valcourt et ça vaut vraiment le détour. Donc, c'est des photos et tes textes
4: C'est que l'idée de Judith, c'était qu'on allait prendre, elle allait prendre des photos, mais que les mots sont dans la photo.
3: Ah oui.
4: Pas à côté. Okay. Donc, dans la maison, il fallait trouver... j'écris sur le mur, j'écris sur un drap, j'écris, tu sais. La photo est vraiment prise avec les mots.
3: Les mots.
0: Ils ne sont pas ajoutés.
3: Wow.
4: Non, ils ne sont pas ajoutés. Wow.
3: Donc, mais là, il y a de quoi avoir. Écoute, on va écouter, on va avec une première chanson, puis après, on plonge dans l'été de la pluie. Mais je voulais vous présenter, mesdames, je trouve ça toujours important. Alors, c'est le choix musical d'Élise qui en fait même Radio-Canada. Pour nous, elle le fait ce soir. On commence avec Anything de Adrienne Lenker.
4: Oui, une artiste que j'adore et je l'écoute beaucoup en écrivant.
3: Bon, alors, on l'écoute puis on vous revient. Restez là.
6: C'est très bien beau ce qu'elle a fait avec...

0: réécouter ma chanson dans le fond, parce qu'on a
1: on a commencé à parler. Oui, je vais la réécouter en réécoutant l'émission, parce qu'on a parlé de plein de choses, dont les Canadiens qui finalement jouent à 20h. Donc, je vais avoir presque le temps de me rendre à la maison. Bon, je vais les écouter dans l'autobus. Bon, voilà. Revenons aux choses pas mal plus sérieuses. On est ce soir dans une thématique où on parle évidemment de la mort. Et puis, l'album « L'été de la pluie », écrit par Élise et illustré par Caroline Mérola, paru à La Bagnole. Donc, le choix du sujet, premièrement, l'approche de la mort, une constante dans ton œuvre, Élise, ce qu'il faut dire.
0: Mais moi, j'ai pas pensé à ça du tout.
1: Non, bien pourtant, c'est de l'évidence.
0: Bien, moi, j'écris jamais sur un sujet. C'est comme... J'aime pas ça dire qu'il y a un sujet
1: c'est un sujet qui traverse toute ton œuvre.
0: C'est ça, fait que c'était
1: c'est
0: naturel.
1: C'est un thème, on va
0: mais
1: dire.
0: Mais honnêtement,
1: plutôt.
0: C'était plus concret que ça. J'étais allée dans une maison. Mes voisins, il y avait une maison de campagne à Coaticook, puis ils me l'avaient prêté, puis j'avais gardé. Je sais pas pourquoi j'avais fait. J'avais gardé leur chat. On trouvait quelque chose de même.
1: Une petite résidence d'écriture, finalement.
0: Oui, 3 jours. Puis j'avais vu dans un guide qu'il y avait un petit cimetière de famille en arrière. Puis moi, j'adore les cimetières. Ben
1: On est déjà allé en visiter un.
0: Oui, les cimetières
1: à
0: dans le canton de
1: l'Est,
0: c'est extraordinaire.
1: Ouais. Mmh. C'est plein d'histoires.
0: C'est plein d'histoires.
1: Ah, oui.
0: Fait que je m'en vais voir ce cimetière-là. Puis ça fait longtemps de ça. Là. Ça fait très longtemps. Mais ça m'a toujours resté en tête. T'sais, j'ai fait comme dans mon livre, là, La petite Alexina, mais j'étais allée là, j'ai poussé les c'était tout en
2: les plein, mauvaises herbes.
0: Les mauvaises herbes. Puis j'ai vu des petites... Parce que dans ces cimetières-là, c'est écrit « Mary, morte à tel mois, tel jour, telle année ». Puis ça me restait longtemps dans la tête. Fait que j'écris souvent à partir d'une image. Vous avez cette image-là, puis je me disais... Puis la maison aussi, ça, c'est très récurrent chez moi.
1: Ben oui.
0: Fait que là, je me disais... Je sais pas si pendant la pandémie, à un moment donné, j'étais... Tu sais, je trouvais ça dur, puis j'écoutais les nouvelles. C'était intense, la pandémie, puis ça me tentait plus d'écrire. Puis je me suis assise dans mon bureau, puis j'ai commencé l'histoire d'Alexina, tu sais. Mais ça partait de l'image du cimetière, puis elle qui s'en va avec son père parce que sa grand-mère est morte. Bien, elle s'en va arranger la maison pour qu'il puisse la vendre, tu sais. Fait que j'aimais ça faire le lien entre les deux, qu'est-ce qui se passe. Mais tu sais, j'ai jamais pensé, ah, j'écris pour les enfants sur la mort. Ça se passe pas de même dans ma tête. Heureusement, sinon, je le ferais pas de même. Je le ferais pas de cette façon-là. Fait que je me dis jamais, tu sais, au contraire de Caroline, mais c'est deux façons qui se rejoignent beaucoup quand même. Je me dis pas...
1: Non, Caroline, c'est parce que ce qu'on a compris, c'est que toi, tu es vraiment auprès des jeunes, tu es en contact avec eux.
2: C'est sûr que j'ai... Oui, puis je pense que c'est des plus jeunes peut-être que ton public à toi. Tu sais, des fois, tu vois, je viens de faire un tout carton, là, c'est les petits, ça met 0 à 3 ans. Bon, 0, c'est un peu présomptueux, mais bon.
1: Drette en sortant du ventre de la mère.
2: Allez hop, un livre dans les petites papates. Mais... C'est vrai que... Mais c'est parce que je pense, c'est que moi, ma personnalité, c'est comme ça. Je pense comme les enfants, tu sais. J'ai pas de misère à me mettre dedans.
0: Ben, moi non plus,
2: je pourrais pas faire
0: ça.
2: Un livre pour adultes, tu sais. C'est vraiment... C'est mon créneau.
0: Ça. Moi, je pense comme une écrivaine qui a
2: écrivaine,
0: le goût d'écrire des... Ça que de... Mais en même temps, plus je l'écrivais, plus je le voyais. C'est ça, moi,
1: mais
0: je vois...
1: Mais toi, au moment où tu l'écris, est-ce que tu as dans la tête déjà que tu vas t'adresser à des enfants?
0: Non.
1: Non, t'écris
0: mais
1: l'histoire.
3: Mais c'est ton personnage. Souvent, le livre jeunesse s'impose parce que c'est une voix d'enfant. Exact.
0: C'est une voix d'enfant. Je sais, je vois une petite fille, puis j'aimais ça voir une petite fille qui aimait l'eau. Tu sais, je voyais la petite robe de la petite Mary de l'époque...
2: Ben, c'est quoi, c'est le 19e, ça?
0: 19e,
2: c'est à peu près le 19e.
0: Je la voyais avec sa robe blanche. Puis on se rencontrait, puis je disais, il me semble que sa robe est toute sale parce qu'elle est allée dans la forêt. Ou... Moi, je vois ça, je le voyais. Là,
1: mais t'sais. Donc, comment ça se passe, votre collaboration? Là? Donc,
2: ça
1: à quel
2: passé.
1: Moment, c'est Élise, tout de suite, tu penses à Caroline?
0: Non,
1: comment?
0: Non, c'est pas le même, ça se passe, raconte.
2: Bon. Ben, en fait, c'est d'habitude... D'habitude, c'est rare que je rencontre les auteurs, tu sais, parce que j'en ai illustré beaucoup là pour d'autres. Puis oui, on m'envoie le texte, puis après ça, moi, j'envoie mes esquisses, c'est commenté par l'auteur. J'imagine que ça a été comme ça avec Enzo, c'est
3: exact.
2: Ça. L'as-tu rencontré? Ben, à part dans les
3: On s'est rencontrés la première fois
2: modernes.
3: Le livre était sorti.
2: C'est
3: là,
2: ça.
0: Ah, je savais pas ça.
2: Ouais. Okay. Puis là, c'est vraiment Lucie Papineau, là, la directrice de collection, qui a comme organisé une rencontre à trois, puis on est allé prendre un café. Puis moi, j'avais apporté des esquisses, puis tu sais, t'as commenté. On a parlé comme de comment on voyait le livre. livre. Puis elle avait vraiment, Lucie, je pense qu'elle voyait comme il est là. Lucie, elle avait déjà une idée claire de ce que le livre allait devenir. Puis, en tout cas, on était toutes bien emballées. Puis, moi, ça me touchait là, de faire du noir et blanc. Je n'avais pas encore assouvi ce besoin-là. Mm. Puis, quand elle me sortait des mots, là, comme gothique, petite fille fantôme, maison dans la forêt, j'ai dit, oh mon Dieu, oui, c'est ça.
1: Mais ça, c'était ton souhait aussi, Lise, j'imagine.
0: Oui.
1: L'idée du noir et blanc, du gothique.
0: Moi, j'avais pas, je pensais à rien, mais je savais, comme les mots qu'elle vient de dire, je trouvais que dans mon écriture, c'était pas assez gothique, alors que dans ma vision, c'était gothique. Ça, on en a beaucoup parlé. Il y avait quelque chose d'un peu spécial sur la mort. Quand on a eu notre rencontre, je pense que je comprends pourquoi Lucie l'a fait, parce que... On dirait, moi, je regarde ce livre-là, puis on dirait qu'on l'a fait ensemble en même temps.
1: Bien, ça donne cette impression-là. Oui, oui. C'est ça, je sais pas, toi, comment t'as trouvé aussi.
3: Oui, oui. Puis, tu sais, on dirait que c'est ça. C'est... Puis, je trouvais ça beau ce que tu disais, Caroline, quand tu parlais de tes propres projets. Est-ce que c'est le dessin qui fait avancer le récit? C'est-tu le récit qui avance un peu plus vite? Puis, j'ai l'impression que les deux, ce sont votre ton écriture, Élise, oui. Puis ton dessin.
0: Mais moi, c'était... j'ai presque rien changé de l'écriture. Là.
1: Ben, c'est ça que je me demandais.
0: Presque rien.
1: Ouais.
2: En fait, il y avait une atmosphère. Puis, je pense que c'est ça que j'ai d'abord cherché à illustrer.
1: Ouais.
2: Une atmosphère comme... pas inquiétante, mais un peu mélancolique, un peu... puis en plus, dessiner la forêt, tu sais, j'adore dessiner la forêt avec les ombres.
0: Les fougères. Tu me souviens quand je t'envoyais la photo?
2: Oui, t'as dit, mais en plus.
0: Oui, puis elle me demandait toutes ces photos de cimetière. J'en avais qui n'étaient pas bonnes, mais tout de suite, tu m'as écrit... Ouais. Ah, il y a plein de fougères, ben oui. C'est vrai, tu sais, c'est beau à dessiner.
1: Parce qu'on ouvre l'album, puis tout de suite, on tombe dans le mystère. Ben, même la première de couverture,
0: c'est mystérieux,
1: là,
0: je pense.
1: Je veux dire, on a l'impression qu'on va rentrer dans un tunnel. Mm-hmm. Tu sais, c'est la courbure des arbres.
2: C'est un peu inquiétant, mais c'est de lumière, mais c'est une lumière un petit peu inquiétante.
1: Oui. Ouais. C'est comme d'outre-tombe.
2: Ben oui, c'est ça. Mais c'est pas un livre, tu sais, t'as pas peur en disant ça.
1: Non.
2: C'est plutôt doux, mais il y avait quand même comme, tu sais, un certain comme sentiment d'appréhension.
0: Oui.
2: Parce qu'elle sait pas trop quoi faire, elle est un petit peu triste, un petit peu pas mal, là, tu sais, sa grand-mère.
0: Elle sait pas comment réagir. Ouais. Puis elle apprend, justement, à la fin, on comprend que c'est grâce à la petite Mary, au fantôme.
1: Oui.
0: Qui a réussi à avoir accès à ses larmes.
1: Ben donne pas le punch, là. On va y arriver. On va y arriver. Parce que là, je vais me permettre de divulgâcher pour une fois. Et je vais lire la page 32. Et puis, ben là, je vous la montre. Là, on va parler d'illustration qui est à côté.
0: Encore un chiffre,
1: encore un chiffre, bien sûr. Mais c'était vrai. Même si j'essayais de le cacher, je me sentais un peu morose. Je me demandais si l'âme de ma grand-mère vivait toujours quelque part autour de la maison. Et nous, est-ce que nous étions dans un rêve? J'ai adoré ça, parce qu'on est dans une espèce d'univers onirique. Et puis, c'est quand on est dans le deuil aussi, on perd le sentiment de la réalité, on ne sait plus, tu sais, de quel côté on se trouve. Et l'illustration, comment t'en viens à faire cette illustration, Caroline?
0: La petite Mary.
2: Non, mais la petite fille apparaît déjà dans le miroir.
1: C'est fantomatique.
2: C'était déjà comme pour installer une espèce d'ambiance aussi, puis créer un petit suspense aussi, tu sais, pour que, tu sais, quand je parlais tantôt, je veux toujours que les enfants aient le goût de tourner les pages.
1: Oui, c'est ça.
2: C'est ça. Puis en même temps, dans un livre illustré avec autant d'illustrations, tu veux pas raconter toute l'histoire, parce que les enfants, ce qu'ils font, ils regardent les images, et après, ils commencent à lire. C'est sûr que... faut que tu suggères plus que de tout mettre.
1: Mais t'as l'étonnement dans le visage, parce qu'elle est, si on veut décrire l'image, l'enfant est visiblement face à la chambre de sa grand-mère.
2: C'est exactement ça.
1: Puis, on voit, c'est la porte derrière elle, c'est blanc, puis tout l'intérieur est sombre.
2: Elle est comme à contre-jour, on la voit pas, on voit pas vraiment son visage.
1: On voit l'inquiétude dans ses yeux, la bouche.
0: C'est comme une espèce d'étonnement, je pense, qu'elle a, parce que la maison a changé, mais c'est pas comment ça se...
1: Mais c'est ça. Et nous, est-ce que nous étions dans un rêve? Puis c'est ça, je trouve que l'expression de son visage nous rend bien cette idée de « coudonc, moi, je suis en train de rêver ça, cette affaire-là. »
3: C'est un grand bouleversement, le deuil de sa grand-mère. Fait que tu te sens que t'es comme pas tout à fait là.
0: Puis regarde le choix des mots, tu sais, morose, par exemple. J'ai fait exprès pour utiliser un mot que... C'est vieillot comme puis, mot, tu sais.
2: Tu mentionnes dans ton livre, à un moment donné, tu dis « ça sent encore l'odeur de sa grand-mère ». Oui. Ouais. Fait qu'elle est comme encore présente.
0: Ouais. Elle est comme encore présente.
2: Ça, c'est comme des petits... Pour moi, l'odorat, le sens de l'odorat, c'est comme le sens le plus... évocateur, oui, c'est le plus relié 100%. À la mémoire.
0: Oui.
2: Puis quand on lit c'est cette expérience-là, comme ça dans un livre, là, que ça sentait encore le parfum ou l'odeur de sa grand-mère, tu comprends que sa grand-mère est comme, pas qu'elle rôde, j'aime pas le mot rôder, mais elle est encore présente dans la maison.
0: Elle est encore fantôme.
1: Oui, ouais, et puis tout l'aspect poétique, je suis contente que tu aies parlé du vocabulaire, mais parce que moi j'ai trouvé que, ben, c'était du grand Élise Turcotte, là. Dans ta manière, non, mais tu sais, le choix des verbes, là, je recherche ma page, là. Je la trouve plus, là, mais il y a une page où, quand tu décris... Attends, je vais la retrouver.
3: Je parle des arbres, je pense.
1: Oui,
3: les
1: c'est
3: arbres.
1: Ça, les arbres. Ouais. Attends, je vais la retrouver.
0: Mais pendant que tu cherches, ça me fait penser à toute notre conversation de tantôt, parce que la petite Alexina... Ce qu'elle trouve à être capable de faire, c'est un rituel, justement.
1: Ben voilà!
0: Elle sait pas, elle dit, cette petite fille-là est enterrée là, puis elle est toute seule. Puis là, son père, sa grand-mère vient lui parler, puis elle n'est pas vraiment toute seule. Mais elle, elle prend un vieux collier.
1: Exact.
0: Puis elle met les petites perles autour de la tombe. Puis c'est comme ça qu'elle se trouve à faire...
1: Donc, à faire son deuil.
0: Il y a une façon artistique d'envisager la mort aussi. Puis
1: effectivement.
0: D'ailleurs, la mort, ça a été lié à l'art, à la photographie, par exemple, depuis longtemps.
1: Ben oui. Donc là, on va être interrompu par une pause publicitaire.
0: Oh.
1: Donc, restez là, on y va, me dit Mike. Et on revient, reste avec nous.
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1: Alors, nous discutons de l'été de la pluie, même qu'on n'a pas arrêté, même quand on a reparti, parce que pendant les pauses, ça jase. Moi, j'ai trouvé mon extrait quand je disais qu'il y avait un aspect poétique de... pas un aspect, mais je veux dire, tu as un vocabulaire qui est riche, mais qui, pour moi aussi, est poétique. Je suis à la page 39, encore des chiffres. Alors, j'entendais la forêt qui chantait, les feuilles bruissaient dans les arbres, les branches mortes craquaient sous nos pas, et là-haut, le soleil crépitait dans les cimes. Alors, on est dans les sens, on est vraiment...
3: Moi, j'avais les arbres qui riaient aussi derrière la fenêtre. Tu sais, les arbres qui rient.
1: Qui rient, donc
2: bon,
3: c'est
2: ça, oui.
3: Mais, tu sais, on parlait tantôt du choix du vocabulaire. Oui. Les enfants, puis c'est quelque chose que je nomme tout le temps, sont un peu poètes encore. Ils parlent en images, ils parlent en couleurs, ils parlent en sensations. Un arbre qui rit derrière la fenêtre, ils vont l'entendre, ils vont le voir. T'sais.
0: Mais moi, c'est ça, je disais tantôt, on m'a déjà dit que j'étais une écrivaine animiste, mais c'est vrai que j'aime ça, que les objets et les animaux aient autant de sens que...
3: Ben oui.
0: Autant de choses, autant de verbes que les êtres humains, disons.
1: Il y a plein de passages qui pogne au cœur, comme on dit, mais il y en a un dont je vais absolument parler. Là, je ne vois pas le numéro de la page, mais c'est au 36. Il m'a suivi parlant de son père jusqu'au passage étroit au bord duquel j'ai découvert, grâce au soleil, les fleurs sauvages qui y poussaient. Mon père s'est penché pour les sentir. Il a fermé les yeux. « On dirait des asphodèles », a-t-il chuchoté. Et là, écoutez bien, j'ai pris sa main dans la mienne. J'ai compris qu'il parlait à sa mère. Je suis restée silencieuse.
0: C'est beau.
1: Écoute, c'est beau.
3: Ça, là, j'ai, ouais, beau. C'est la phrase, moi aussi, qui m'a
0: mais
3: marquée.
0: Mais parce que c'est tout inversé. C'est
3: exactement.
0: Ça. Je n'avais pas compris, vraiment. Mais encore une fois, c'est la journaliste qui me dit... T'as tout inversé ça, c'est la petite fille qui contrôle
3: ben oui.
0: sa tante
3: dans le lit, elle lui flatte les cheveux.
0: Elle lui flatte les cheveux, ouais. Là, elle voit la grand-mère.
3: Puis elle, son deuil, elle l'a fait à travers
1: oui.
3: Mary.
1: Oui.
3: C'est ça qui est beau, tu sais.
1: Oui, et toute l'idée de on parlait avec Mélanie tantôt de comment on approche la mort, et les enfants sont capables, et c'est ça que le livre raconte
3: sûr.
1: Aussi, page 40, « J'étais surprise et je ne savais plus trop quoi penser. Vivre à côté des morts, cela m'effrayait tout de même un peu. Et ma grand-mère, pourquoi n'y était-elle pas? » Parce que là, c'est la question du cimetière qu'elle découvre.
0: Le cimetière de famille qu'on appelle.
1: Et tu sais, quand on parlait qu'aujourd'hui, on se précipite pour faire les funérailles et tout et tout, et là, l'enfant même qui se surprend, pourquoi ma grand-mère est où ma grand-mère, tu sais?
0: Tu sais, on comprend qu'elle a visité, elle dit, elle a déjà visité un cimetière avec son père.
1: Oui.
0: Mais c'est parce que les cimetières sont beaux, puis on voit dans le dessin aussi, il y a une beauté dans tout. Dans ce cimetière.
2: Moi, j'ai adoré dessiner le cimetière.
1: Je
2: ne comprends pas qu'il y a des cimetières qui n'ont pas d'arbres. Des fois, je vois ça, je passe par des petits villages, des quartiers, tout ça. Puis là, tu as des cimetières, il n'y a pas d'arbres.
0: Mon père est enterré dans un cimetière, il n'y a
2: pas
0: aucun
2: d'arbre.
0: C'est tellement pas beau.
2: Je trouve ça inconcevable.
0: Il
2: me semble que ça apporte comme un sentiment de, oui, protecteur, de recueillement. Ça protège les petites tombes.

0: Ben, c'est le crayon de bois, c'est parce qu'en fait, c'est que mon papier était légèrement texturé. C'est pour ça que ça donne un effet un peu de fusain. Okay. Mais c'est crayon de bois noir, puis avec comme des petits... qu'on appelle ça, là, c'est des à pointe fine, là. C'est des crayons à l'encre, mais à pointe fine,
1: okay,
0: de différentes grosseurs. Tu sais, quand j'allais dans le plus fin, je prenais une pointe plus fine. Mais non, j'adore travailler le noir et blanc, là. Puis là, j'ai un autre projet en noir et blanc aussi. Je trouve qu'on peut faire passer. Puis la couleur aurait été choquante avec un titre comme ça.
1: Oui.
0: Tu sais, parce que...
2: En tout cas, on l'imagine pas du tout, là.
0: Non, c'est ça.
3: Moi, j'imagine en couleur au début, mais je savais pas trop. Mais moi, ce que je voulais, c'est, tu te souviens, je disais, on peut-tu mettre juste les,
0: c'est ça,
3: juste les petites perles billes autour, les petites billes autour de la tombe en couleur, mais tu sais, c'était bien
2: un peu
3: beau,
2: comme dans le film de la Lisa Schindler, la petite fille rouge, la petite robe rouge, là.
3: C'est ça, mais là, je veux dire, ça coûte cher, hein, faire ça.
2: C'est ça.
3: Puis il y a une teinte bleutée aussi qui paraît pas tant, mais
2: quand même. C'est pas noir, là, c'est comme charcoal, on pourrait dire, là.
0: Un bleu nuit, hein, quelque chose comme ça.
2: Ouais, ouais.
0: Bleu aile de corbeau, c'est pas ça que t'as dit?
3: Oui, noir aile de corbeau.
2: Noir et de corbeau. Et il y a aussi, pour faire un lien avec La mort des autres de Mélanie, toute la question du, ben pas du déni, mais de l'espoir, tu sais, que la personne ne meurt pas. La petite qui, quand même, a réfléchi, réfléchit pas à peu près. On est, je ne sais plus à quelle page, là, je ne trouve pas le numéro. Ah oui, 61. Alors, je revenais au bois pour partager ma peine avec Mary. Mary, c'est la petite fille fantôme,
3: la
2: on va dire.
3: Morte.
2: La petite morte.
3: C'est mon titre
2: peut-être
3: de travail.
2: Que si je restais plus longtemps près d'elle, elle ressusciterait. Peut-être que moi, je n'allais jamais être morte. Hey, ça aussi...
3: Ça, c'est une phrase qui nous a demandé beaucoup de réflexion, parce que le temps de verbe, tout ça, puis je tenais à dire être morte. Je voulais que ça soit ça, l'état.
2: Ouais.
3: Je voulais pas dire peut-être que je n'allais jamais mourir.
2: Ah non,
3: fait être qu'avec mort. Les correctrices, à chaque fois, elles me corrigeaient, puis finalement, avec Lucie, on a trouvé je n'allais jamais être morte.
2: Ah oui.
3: Mais celle qui corrigeait me corrigeait, tu sais. Mais c'est pas ça, je veux pas dire je n'allais jamais mourir. Je veux dire je n'allais jamais être morte. C'est pas pareil,
4: non?
3: Hein?
4: C'est un état, oui.
3: Oui. C'est un état.
2: Bon, là, on va parler du titre et de la finale. Tant pis pour le, comme on dit, le divulgachage, puisque, Élise, tu l'as fait toi-même.
3: Ouais.
2: Alors, l'incipit est extraordinaire, tellement.
3: Bon.
2: Je vous le lis. Cet été-là, nous vivions dans une maison de campagne, mon père, ma tante et moi. Et puis là, on a le personnage principal.
3: C'est
2: donc, on a les double pages où on a la maison, on a les arbres, on a le lieu.
3: C'est beau, là.
2: On entre vraiment. Et puis, on est comme au début d'un récit. Tu sais, c'est... Il y a quelque chose, là, de... Puis, tu sais, la page couverture,
3: Le dessin fait beaucoup,
2: oui,
3: parce que...
2: Oui, exactement.
3: La maison, c'est tellement
2: la maison, mais... la maison.
0: Je me rappelle que tu m'avais dit que tu voulais qu'elle soit un peu plus inquiétante. Fait que là, j'ai fait tomber les volets, brisé des carreaux, tu sais.
3: Je poussais tout le temps pour un peu plus d'inquiétude parce qu'on s'est dit, ce qu'il n'y a pas assez dans... Parce que c'est quand même doux comme texte.
2: Oui.
3: Mais ce qu'il n'y a pas dans le texte, il faut que ça soit un peu plus dans le dessin, tu sais. Mm-hmm.
2: Exact. Et là, je vais vous lire l'écchipit. Vous savez que ça veut dire quoi, l'écchipit?
3: Ben,
2: j'ai l'air savante, c'est la sortie.
3: Mais
2: l'incipit, c'est le début, puis l'écchipit, c'est la fin. Tu sais, je suis allée vérifier, parce que je me suis dit, ça doit exister, ce mot-là. Fait que finalement, oui, j'ai appris que ça existait.
3: C'est drôle, merci.
2: Parce que l'écchipit, on a un petit pont. On a un petit pont.
3: Un pont
2: au-dessus du vide.
3: Dans son livre.
2: Oui, exactement. Je trouvais que...
3: C'est pas pour rien que je pensais tout le temps...
2: T'as flashé sur le pont, toi.
3: Ben,
2: c'est métaphorique.
3: Vraiment, c'était pas vraiment un pont comme ça. Là, pensais aussi au passage vers la mort.
2: Au passage. Et là... est-ce que je peux le lire aussi?
3: Ben oui, vas-y.
2: Parce que là, je me paye la traite.
3: Oui,
2: je me garde. C'était l'été de la pluie. Donc là, on revient avec le début, hein? Parce que je vous rappelle, le début, c'est mon petit côté prof de français. Cet été-là, nous vivions dans une maison, et là, c'était l'été de la pluie. Et là, ça nomme évidemment le titre. Pourtant, quand j'y repense, c'est le soleil que je vois plomber sur le pont menant au cimetière. Je vois les asphodèles comme de longues silhouettes dansantes et bienveillantes de chaque côté du chemin. Je vois l'esprit de ma grand-mère s'affairer autour de la maison. Donc, il y a vraiment une traversée parce que c'est tout le côté lumineux, on va dire,

0: et le deuil aussi qu'elle a traversé pendant toute avec cette petite Mary. Et là, on tourne la page et là, c'est magnifique comme image.
1: Ah, c'est beau.
0: On la voit les mains dans les poches avec comme un soleil au-dessus de sa tête.
2: Ben, en fait, c'est des petites... comment t'appelles ça? Des lucioles. Parce qu'on y fait allusion à un moment donné,
0: oui.
2: Là, dans un grand double page. C'est la nuit.
1: Il y a beaucoup de lucioles.
2: Et à la fin, c'est comme une petite luciole.
0: Luciole.
2: C'est une espèce de petite auréole. Oui. Ouais. De petite aura, je ne sais pas comment dire.
0: Et puis là, ça se termine par ces mots-ci. Je me vois traverser le temps vers la forêt où Mary est endormie, comme une amie, une petite sœur, celle qui a fait naître mes larmes.
2: Et là,
0: la métaphore.
1: Tu me donnes envie de l'aimer encore plus.
0: Ah ouais, ben,
2: ça me donne envie de le lire.
3: Ce qui est beau avec celui-là, c'est qu'on déconstruit complètement le stéréotype du cimetière effrayant.
0: Oui.
3: Tu sais, le cimetière de l'Halloween. Tu sais, on parle à la fin de chaleur. Puis moi, tu sais, encore là, je fais un lien avec mon propre deuil, mais. Quand je vais visiter la pierre tombale de ma mère, il fait toujours soleil, je touche à la pierre, c'est cette chaleur-là. Mm-hmm. Puis c'est un lieu qu'on va dépeindre parfois d'horrifique, d'effrayant, tout ça. Puis à la fin, l'avant-dernière page, quand elle regarde le ciel, les yeux fermés, puis elle dit « je ressens sa chaleur ». C'est vrai qu'un cimetière, ça peut être un lieu apaisant, ça peut être un lieu qui aide dans le deuil beaucoup. Puis qu'on a à aller vous promener dans les cimetières.
1: Un cimetière, ça s'appelle le jardin des morts.
0: Mm-hmm. Ouais.
1: En fait, le terme, il y a plusieurs termes, là. Le jardin des allongés.
3: C'est beau.
1: Parce que quand j'avais écrit mon livre « Pourquoi faire une maison avec ses morts », j'avais trouvé tous ces termes-là. Mais le jardin des allongés, ça, c'est...
2: Je suis pas sûre.
0: T'aimes pas ça,
2: Caroline? Non, Caroline. Ben non, il y a quelque chose. C'est très visuel. J'aime mieux jardin de repos.
0: Et là, ce qu'on voit aussi dans l'extrait final, c'est que la pluie est chassée.
1: Oui.
0: Et cède la place aux larmes. Mm-hmm.
1: Mais en fait... La pluie est chassée. Elle n'est pas chassée.
0: Non, c'était l'été de la pluie.
1: Ça a été l'été de la pluie.
0: C'est ça.
1: Puis la pluie accompagnait.
0: Mm-hmm. Oui, exactement.
1: C'est comme
0: la pluie, les larmes libèrent, tu vois.
1: C'est ça
0: qu'on sent. En tout cas, la métaphore est vraiment efficace, mais pas trop insistante.
1: C'est comme... ça fait partie de mes motifs, comme le motif de la petite sirène.
0: Ouais.
1: Moi, c'est comme refaire le motif de la petite sirène qui, elle, voulait avoir accès aux larmes dans le conte d'Anderson.
0: Ben oui.
1: Elle, elle veut avoir accès au monde des hommes parce qu'elle n'a pas accès à ses propres larmes. Moi, c'est comme une autre petite sirène, tu sais. Fait que c'est... Puis c'est un peu... J'ai dit ça à la journaliste de la presse, mais j'ai remarqué ça quand j'y parlais. Quand j'avais fait « Pourquoi faire une maison avec ses morts », le personnage principal, la narratrice, elle a fait des hôtels pour les endeuillés qui n'ont pas d'endroit, tu sais, qui n'ont pas de cimetière, a construit des petits hôtels, AUTEL. Puis là, ça m'a amenée à me dire, bien, Alexina, ça serait comme la petite fille de ce personnage-là.
0: Ah,
1: dans le fond, elle fait la même chose que...
0: Ah oui!
1: Tu sais, elle aussi, elle a fait un hôtel pour la petite Mary.
0: Pour la petite Mary, voilà.
2: C'est souvent des femmes, hein, je trouve, dans tes personnages, dans tes histoires, des femmes sensibles,
1: dévouées,
2: généreuses.
1: Moi, c'est toujours des femmes, mais c'est la première fois qu'il y a un homme.
0: Bien là, c'est un autre sujet, mesdames. Uh-huh. On a traversé le deuil, le pont, et puis on va l'écouter. La deuxième chanson, Élise, tu m'as dit que c'était pour moi, cette chanson-là.
1: Bon, c'est comme
0: un petit clin d'œil.
1: C'est une des chansons que j'avais choisies pour Radio-Canada l'autre fois, quand j'ai fait la programmation, mais... Elle n'avait pas pu passer. Mais c'est une chanson de Lou Adriane Cassidy que j'aime d'amour. Et ça s'appelle « Entre mes jambes ». C'est une des premières chansons que j'ai entendues d'elle. Puis je trouve que c'est...
0: Ça va.
1: Ça y va par là, mais dans le fond, ça n'a aucun rapport avec...
0: En tout cas, Mike me fait des signes. Il faut qu'on l'écoute. Merci.

0: Donata. Alors voilà, voilà que Élise Turcotte a vu que j'enlève la photo que je viens de prendre d'elle. C'est drôle, et Jonathan est mort de rire.
1: Ah ben oui.
0: Jonathan, c'est l'heure de ta chronique.
1: Mais oui, les livres qui ont
0: tout
1: de la
0: est
1: classe.
0: La cerise sur notre gros beau Sunday. Là.
1: Plus l'émission avançait, plus je me dis, j'ai pas pu choisir meilleur album que celui que je vous présente ce soir. Des fois, il y a des sujets, ben là, tu sais, je vous divulgage, ça parle de la mort.
0: Ah non! Je parle de l'affaire!
1: Oui. Donc, la mort, souvent, peut être un sujet qui peut parfois effrayer les adultes. Hein,
0: ouais.
1: Un sujet que, on va en discuter avec les enfants, soit qui vont en vivre une mort bientôt, soit qui ont vécu une mort là, d'un proche. Donc, je vous présente aujourd'hui un livre qui aborde le deuil à hauteur d'enfant. C'est « Derrière les yeux de Billy » de Vincent Bolduc, illustré par Claude Loula, publié aux éditions Dents de Lion en 2018. Ce livre-là parle du vertige immense que représente la question suivante pour un enfant. Comment se préparer à perdre quelqu'un qu'on aime? Et surtout, est-ce qu'on peut vraiment s'y préparer? Donc, comme à l'habitude, je vais vous faire une courte bio de l'auteur et de l'illustratrice. L'auteur, on le connaît bien, c'est Vincent Bolduc, ce comédien qui a grandi sous nos yeux. C'est son premier album. Donc, on connaît bien Vincent Bolduc pour « Entre quatre yeux hein? ». C'était-tu bon, ça, « Entre quatre yeux » Tactique, Sur la piste, Les intrépides, Les contes pour tous, beaucoup de séries jeunesse. Puis, je pense que c'est ce lien qu'il a avec la jeunesse dans ses émissions, en tant que sa carrière, l'a vraiment branché sur cette sensibilité qui est marquée par les émotions des jeunes puis leurs questionnements. Donc, avec « Derrière les yeux de Billy », ils mettent en cette expérience-là au service d'un texte qui rend d'une grande délicatesse. Plus récemment, en 2024, il a publié son deuxième album, « Juste là, dans nos mains ». De son côté, Claude Loula, de son vrai nom Chloé Germain-Thérien, est illustratrice et bédéiste. Son parcours entre le cinéma documentaire, l'animation et les arts graphiques, elle est reconnue pour mettre cette capacité à mettre des émotions complexes avec douceur, intelligence et poésie. Son travail laisse beaucoup de place au silence, à l'interprétation et à la sensibilité du regard de l'enfant. Donc, un livre vraiment là, qu'on est branché sur derrière les yeux du personnage principal, là, vraiment. Juste une petite mention, parce que c'est une maison d'édition que j'aime beaucoup, Dents de Lion, qui a été fondée en 2018, au BNL, indépendante. On parlait tantôt de féminisme, donc c'est une maison d'édition qui défend des valeurs féministes et anti-oppressives. On aime ça.
0: Bien ça.
1: Donc, pour l'histoire, on fait la rencontre de Billy, qui est une enfant qui est très préoccupée par la peur de perdre. Alors, pour se rassurer, elle va se pratiquer. Elle se pratique à perdre des objets. Sa roche porte-bonheur, son toutou préféré. Même son père, elle va s'amuser à le perdre de vue dans la forêt lorsqu'elle se balade. Donc, elle observe ce que ça lui fait, ce que ça remue à l'intérieur. Mais, puis, elle veut vraiment s'entraîner pour être prête quand le jour viendra où la perte sera trop grande. Mm-hmm. Donc, on comprend rapidement, peu à peu, que c'est pas vraiment la perte d'objets qui la hante. Donc, ce à quoi Billy se prépare réellement, c'est la perte de son grand-père, quelqu'un qu'elle aime profondément et qui vient de fermer les yeux pour toujours. Donc, durant les derniers moments, elle se pratiquait à ça. Et j'aime beaucoup, parce que la discussion a vraiment tourné autour de ça dans la première heure, même dans la deuxième, cette idée de préserver les gens de la mort. Faut pas trop en parler, faut les mettre dans la ouate, tu sais. Puis que, dans le fond, des fois, les gens qui traversent ça, ben c'est un désir de clarté, de vérité. Et c'est vraiment ce que ce livre-là offre. Donc, dans son entourage, les adultes qui sont présents, ils vont tenter de lui expliquer la mort à leur façon. Et elle va refuser chacune de ces idées-là. Donc, par exemple, quelqu'un va lui dire... « Ah, il est enterré sous terre. » On va pouvoir le déterrer au printemps. Tu sais. « Ah, il s'est endormi. » Ben, ça veut dire qu'un jour, il va pouvoir se réveiller. « Il s'est envolé. » Ben, un jour, il pourra retomber ici. S'il s'est envolé, il va revenir. « Qu'il est retourné très loin d'où il venait. » Alors, un jour, il reviendra peut-être ici. Bref, tous ces euphémismes-là qu'on utilise, que les adultes vont souvent dire, même nous, entre, tu sais, « Ah, elle s'est envolée. Hein, » Non, elle est décédée. Puis... donc, ne rassure pas Billy qui tente de s'expliquer la mort de son grand-papa jusqu'à ce que son oncle, devant le buffet fret des funérailles, lui dise et joue un rôle déterminant. Il choisit de lui parler simplement à hauteur d'enfant, mais en respectant pleinement son intelligence. C'est lui qui offre vraiment l'image essentielle fondatrice de l'album, le message du livre. Je sais que t'aimes pas ça. C'était quoi, toi? C'était les thèmes. T'aimes pas écrire les thèmes, Élise, hein?
2: Les sujets. J'écris pas sur un sujet.
1: Ouais, c'est ça. Mais moi non plus, le mot message. Des fois, on demande c'est quoi le message de ton livre. Mais mettons qu'on voudrait mettre un petit une thématique. C'est qu'il lui explique que même si son grand-père est décédé, il existera toujours dans l'espace derrière ses yeux, dans une sorte de boîte à souvenirs intérieure où Billy pourra continuer à voir, entendre et ressentir tout ce qu'elle a vécu avec lui. Et que plus elle grandira, plus il y aura des gens qui vont s'imprimer dans cette boîte à souvenirs, et que même si la vie lui enlève des gens ou des choses qu'elle aime, bien, elle sait qu'elle ne les perdra pas réellement. Un point très intéressant que je tiens à mentionner dans l'album, je trouve que c'est vraiment une force de cet album-là, c'est dans les dernières pages, presque distraitement, là, on n'en fait pas un gros événement, on aperçoit Billy plus tard, c'est quand on lui dit « tu vas rencontrer des gens, que tu vas perdre peut-être, tout ça », puis on la montre avoir un enfant avec une autre femme. C'est un détail qui est glissé habilement, là, qui porte en lui une force immense, celle de normaliser les diversités de modèles familiaux. T'sais, c'est juste comme ça, c'est là, sans explication, juste pour montrer que ça fait partie du monde. Donc, c'est un album qui porte sur le deuil, avant le deuil, après le deuil. Derrière les yeux de Billy parle de la mort, de l'avant et de l'après, et il déconstruit l'idée qu'il faut absolument romancer, idéaliser, adoucir la mort afin d'en parler à un enfant ou même à un adulte pour éviter de brusquer les sentiments, la sensibilité ou par peur de bouleverser, là, comme je disais tantôt, d'enrober dans de la ouate. Il parle de l'angoisse avant de la perte, de la peine qui vient après, celle que les enfants ressentent souvent sans avoir les mots pour le dire, pour le nommer.
0: Ouais.
1: Donc, ce livre-là reconnaît cette vérité importante que les enfants pensent à la perte avant même que les adultes n'osent leur en parler. Ils vont se demander, par exemple, « Est-ce que maman peut disparaître? » Est-ce que si papa ne revient pas, ou est-ce que mon chien peut mourir, puis est-ce que moi aussi je peux mourir? Donc l'album, ce que j'aime vraiment de cet album-là, c'est qu'il ne cherche pas à rassurer à tout prix. Il accueille la peur, il l'écoute, puis il la regarde en face. Puis c'est exactement ce que nous pouvons faire, nous aussi, avec les enfants. Tu sais, quand un enfant vient me voir, peu importe, je pense qu'elle m'a pris mon crayon, puis ça m'a fait de la... Tu sais, c'est toujours important de valider l'émotion, puis après ça, de dire, OK, parfait, qu'est-ce qu'on en fait maintenant? Comment présenter ce petit livre-là aux enfants?
0: Comment tu as travaillé ça?
1: Je l'ai présenté quand j'étais en première, deuxième année, puis je l'ai lu aussi à mes élèves cette année. Un petit peu différemment dans les deux cas pour le projet qu'on fait par la suite. Mais donc, je suggère ce livre-là. Ce n'est pas un petit livre que tu vas faire à ta fin de période, les 13-15 minutes, regarde, parce que c'est souvent un livre qui va amener des questionnements, ce qui va parfois même réveiller des émotions chez les enfants. Ils vont aller partager « Moi, mon chien est mort, ma grand-mère est morte ». Donc, je suggère vraiment en lecture à voix haute, faire la médiation de ce livre-là, leur lire en petit groupe, puis dans un contexte calme et sécurisant. Pas non plus avant de se coucher. Là. Vite, fais dodo, là, je vais te lire une histoire. Là. C'est pas La Belle au bois dormant. Là. C'est un livre qui est très beau, qui est doux, qui est pas méchant là, comme livre, mais ça va souvent éveiller des questions. Puis, ce que je suggère aussi de faire, c'est de pas nécessairement annoncer « on va parler d'un livre de la mort ». T'amènes le thème, puis tu peux commencer avec des petites questions. T'sais. Billy, elle a peur de perdre ce qu'elle aime. Toi, est-ce que ça t'arrive parfois? Puis un peu d'aider l'enfant à faire le même processus peut-être que Billy, tu sais, ben perdre mon jouet, ça serait triste, tout ça. Puis qu'est-ce qui te rend triste ou inquiet quand tu y penses? Pour travailler ce livre-là dans un contexte peut-être préscolaire, j'ai pensé à une idée, je ne l'ai pas fait celle-là, mais c'est, si je retourne au préscolaire, j'aimerais vraiment la faire, c'est la boîte à souvenirs. On pourrait demander aux enfants de dessiner ou de leur demander d'amener une boîte, une réelle boîte, puis de leur demander de coller, dessiner ou d'amener des objets symboliques.
0: Ça, Élise, elle aimerait ça, puis, les boîtes avec les
1: objets.
0: Oui, je
1: sais, tes petits hôtels là, partout. Puis de leur demander d'amener des souvenirs de voyage, des photos, des messages écrits à la main ou des petits jouets que leur défunt, même pas nécessairement un défunt, mais juste des souvenirs qu'ils veulent garder. Puis l'objectif ici, ce serait de concrétiser le message du livre. T'sais, en permettant aux enfants de créer cette boîte de souvenirs-là, on peut leur faire comprendre que le cerveau, ben, il fonctionne de la même façon. Fait qu'ils l'ont vu physiquement, puis ils disent « Hey, c'est ça que j'ai entre les deux oreilles et derrière les yeux ». Pour les plus vieux, on peut traiter on peut traiter la lettre d'absence, donc sans parler de mort directement, proposer une écriture. Aimeriez-vous écrire une lettre à quelqu'un qui vous manque? Tu sais, de travailler la lettre, puis ça permet aussi de réactiver la mémoire. Donc, en gros, je trouve vraiment que ce livre-là, c'est un livre qui... on veut pas... La chose qu'il faut se souvenir, c'est qu'on peut pas vraiment se préparer à ça, mais on veut que l'enfant en ressorte avec le fait que les réalisations clés qui sont apprendre à parler de sa peur, de ses émotions une fois la perte survenue, de comprendre qu'on n'est pas seul à ressentir des émotions, puis de sentir que les adultes sont là pour écouter, puis qui valident ce que les enfants ressentent.
0: Voilà. Et toute une leçon qu'on retient aussi des deux livres dont on a parlé ce soir. Ouais. Mélanie, on t'a pas trop entendu, mais tu as été très active dans ton écoute. Merci d'être venue ce soir.
3: Grand bonheur. Merci de m'avoir invitée.
0: Vraiment, vraiment. Élise et Caroline, merci de votre présence et de votre livre aussi, L'été de la pluie.
4: Merci à toi. Oui, un grand merci.
0: Un grand, ben, vraiment, paru à la bagnole. Et Mélanie, je rappelle que c'est chez Somme Toute. Et puis Jonathan, notre prof adoré, écrivain jeunesse. On se revoit, nous, la prochaine fois.
1: Oui, c'est la dernière.
0: La dernière, le 18 juin. Oui, ça sent vient. Et puis, ben là, il ne faut pas que j'oublie de remercier Amélia Lachance-Andreville, la prof ce soir, et Mike Siviano qui me fait des gros, gros signes derrière la vitrine. T'as l'air d'un... C'est comme un aquarium, Mike. Alors, c'est Mike qui va être au micro la semaine prochaine. Moi, je vous reviens le 4 juin et j'aurai deux de mes anciennes étudiantes de Sherbrooke, Kiev Renaud et Anne-Marie Duquette, à qui j'ai enseigné, qui font paraître toutes les deux au même moment des deux livres, un chez Lemayac et l'autre chez XYZ. Donc, je les aurai avec moi, ça va être la fête. Et puis ma dernière émission, ça va être avec Sonia Bolduc de Sherbrooke.
3: Oui.
0: Voilà, alors...
3: Sherbrooke à chaque semaine.
0: Sherbrooke, ben oui, je termine avec Sherbrooke. Alors, ben, je vous souhaite... Ben, le match des Canadiens commence dans pas long, là. En tout cas, moi, j'aurai pas le temps de me rendre, mais sinon, revenez-nous la semaine prochaine. On sera là, fidèle au poste à 18h. Merci tout le monde. Et puis, ben, bonne lecture. À bientôt.
2: Parfait. Hey, mais c'est vraiment Sherbrooke, ça se passe à quoi?

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8: Bonjour, ici Jean-Pierre Bourassa.
9: Ici Pierre Rivard.
10: Lynn Rodier.
11: Marie-Philippe, et vous écoutez...
12: Souverain Anonyme.
13: Sainte Vierge, dis-moi que je rêve. Ce sont les troubadours en personne. Leur bonheur s'accomplit sur une planche. Leur parole immobilise une branche. La question, c'est être ou ne pas être. Et ma question, quand est-ce que mon étoile va apparaître? Pierre Rivard, Lynn Rodier, Jean-Pierre Bourassa et Marie-Philippe, bienvenue parmi nous, Souverains Anonymes.
14: Salut tout le monde, salut à ma famille, c'est Nadim de Bordeaux.
15: Salut la gang, c'est Eric, comédien de la vie.
16: Emmanuel, bienvenue parmi nous.
17: Salut, mon nom c'est Mario, bienvenue parmi les Souverains Anonymes.
18: Salut, mon nom c'est Danny, Souverain Anonyme.
19: Salut la gang, c'est Patrice, vous êtes maintenant souverain.
20: Salut, c'est Steve.
21: Bonjour, je m'appelle Martin, bienvenue à vous.
22: Bonjour Romain, mon rêve se réalise.
23: Salut mes fans, mon nom c'est Robert.
24: Bonjour, mon nom c'est Pascal, j'aimerais souhaiter une bonne journée à tous.
25: Salut mes amis, c'est Paul.
26: 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Ouais!

0: Bonjour.
1: Salut.
2: Salut.
3: Allô.
0: Moi, je m'appelle Nadim. Vraiment, je vous souhaite la bienvenue. Donc, on va commencer. Salut Jean-Pierre, salut Lynn, salut Pierre, salut Marie. Avec vous aujourd'hui, la prison de Bordeaux se transforme en un grand théâtre populaire où la parole est une source de liberté. Vous êtes donc particulièrement les bienvenus parmi les souverains de Bordeaux. Vous êtes les premiers invités de notre programmation d'automne. Liberté, création et espace est le thème de notre programmation, ce qui veut dire que le théâtre est notre champ d'exploration. Mais avant de faire trembler les planches de ce beau château, faisons d'abord connaissance. Qui êtes-vous? D'où venez-vous? Et comment avez-vous attrapé le goût de jouer la comédie à votre tendre enfance?
2: Ok, qui suis-je? Je ne sais pas. Ça fait des années que je cherche. Jean-Pierre Bourassa. Moi, je veux régler une chose en partant parce que je sais que Mohamed dit à quelques-uns d'entre vous, je ne sais pas à tous, qu'il y avait un ex-détenu qui était parmi les comédiens, c'est moi. Puis moi, quand j'ai dit à Mohamed, je veux pas qu'on insiste là-dessus, c'est pas que j'en ai honte, au contraire. Mais c'est que je veux pas que l'accent soit mis, c'est pour la même chose pour l'auteur, soit mis sur le fait que c'est un ex-détenu qui joue ou un détenu qui écrit. C'est d'abord, moi, je suis d'abord comédien qui a déjà fait du temps et c'est d'ailleurs là que j'ai découvert ma passion, c'est en prison. Un peu comme vous autres, là, que vous découvrez à travers toutes ces expériences-là. Donc, on peut l'aborder, ça me dérange pas, mais le focus doit pas être là-dessus. Mais c'est, moi, je trouve